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2: 2 heures. 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
1: 3h.
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0: 4 heures.
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1: 5 heures.
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0: 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Il est 6h.
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4: Nous sommes mardi 2 juin 2026. Bienvenue dans Allo Bip. La radio vous écoute jusqu'à 15h55 minutes au 01 52 52 67 67 ou au 01 90 77 05 05. Chacun a 2 minutes pour s'exprimer. Vous parlez, mais sans diffamer ni injurier. Vous savez, c'est le principe sur Allo Bip, la libre antenne de Bénin Info Première. Junior Dora sur la partie technique aujourd'hui. Nous ouvrons les 2 lignes en même temps et nous accueillons les premiers auditeurs à nous appeler ce jour. On commence par le 52.
5: Allô?
4: Oui, allô, bienvenue sur Bip Radio.
5: Oui, bonsoir madame Rachida Douzou.
4: Bonsoir monsieur. D'accord, vous avez l'antenne.
5: Voici ma préoccupation. Je vais directement chez le président de la République. Si vous descendez, il faut révéler la situation des travailleurs de la radio

0: c'est du golfe. Pour qu'il reprenne service. Il faut faire cela pour nos frères. Sinon, ils souffrent. Ils sont dans le chômage. Même si c'est à votre frère qui sont dans le chômage et a rendu visite à vous, si vous donnez 10 000 aujourd'hui, demain vous ne pourrez pas donner encore l'argent à lui. Il faut la réouvertir. Il faut donner l'ordre au président de la CAQ, M. Edouard Loco, pour qu'on aille à la réouverture de cette porte. Et deuxième préoccupation, je vais chez le ministre des Travaux publics, M. Georges Allais, de prendre la voie qui quitte devant le marché de passer à Toribo. Il faut prendre en compte pour trouver une entreprise pour nous la réalisation. Sinon, ça nous dérange beaucoup. Il faut trouver une entreprise. Et troisième, pour terminer, je suis encore chez le DGPR. Ce qui reste à nous faire, c'est de donner des moyens roulants au conseiller de l'arrondissement de sa vie et réaliser des postes avancés pour nous sécuriser. Un à Fokme Centre, un autre à Gapé Centre aussi, un autre aussi à Village Taounou. Il faut réaliser des postes avancés pour nous sécuriser. Merci, madame. À la soirée à vous.
1: Merci à vous autant. On passe au 90.
2: Bonsoir, madame Rachida, sans oublier monsieur Soneil et votre technicien du jour.
1: Bonsoir, monsieur.
2: Bonsoir, madame Rachida. Paul, soudain, depuis le stade du feu général Mathieu Kergo.
1: La radio vous écoute.
2: Merci bien. Je n'ai jamais de soucis dans la République du Bénin où nous nous trouvons actuellement. Nous avons des lois qu'il faut respecter. Ne posez pas des actes qui vont vous donner des soucis. Donc, cessez de fonctionner comme l'écriture arabe, de la droite vers la gauche. Si vous ne voulez pas avoir de soucis avec la police, si on vous dit, vous motocyclistes, serrez votre droite sur la voie. La voie, il y a des règles qu'il faut respecter sur une voie. Les stationnements anarchiques, c'est-à-dire, quand je dis souvent sur vos antennes, la loi dit qu'il ne faut pas porter des coups à une femme. Si toi-même, tu le sais, tu vas porter des coups à une femme, on t'arrête. Je vais venir supplier sur les antennes. Et si tu vas envoyer des jeunes dans la rue, poser des actes, et on t'arrête, moi, je vais venir sur les antennes pour supplier, pour qu'on te relâche. Donc, quand nous voulons poser des actes pour ne pas avoir de soucis là, respectez les lois et respectez tout simplement ce qu'on dit dans la République. Vous n'aurez pas de soucis comme moi et vous allez vivre en liberté. Parce que quand vous êtes incarcéré, là, vous êtes libre. C'est difficile. Et c'est tout un souci, même toute la famille. Donc respectez les règles de la circulation et ne pas aller gaspiller dans nos hôpitaux. Parce que si vous avez vous parlez souvent de la morosité économique et que vous tombez, vous faites un accident, vous voyez les dégâts au Sénat ou bien dans les trucs, là vous allez sortir beaucoup d'argent. Donc, chers citoyens, comportez-vous autrement. Il y a une loi votée pour les sachets plastiques. J'ai mené toute une lutte à sensibiliser la population concernant les sachets plastiques depuis mon retour de l'Allemagne dans les années 90. Et il y a une loi votée, promulguée par le gouvernement. Donc il faut que si on ferme ces portes à ces sachets plastiques, je pense que nos citoyens ne vont pas tourner à les utiliser parce que ça nous cause d'énormes dégâts. On ne peut même pas les brûler. Et c'est des cancers de gorge, d'ailleurs que je vois. Brûler à longueur de journée ces sachets-là,
1: merci.
2: Ce n'est pas bien. On ne peut même pas les enterrer. Prenez vos responsabilités. Ce n'est pas bien.
1: Merci, monsieur Chaudaton.
2: On vous remercie.
1: Allô, Bipo 52-52-67-67. Allô.
3: Oui, madame la journaliste, bonjour.
1: Bonjour, monsieur.
3: Appelez-nous d'Abengbreto de Panouyan depuis notre temple de Vodou Chapata.
1: Vous avez la parole.
3: Merci beaucoup, madame la journaliste d'investigation. Madame la journaliste d'investigation, il y a un proverbe qui dit que si la vie se prolonge, qui vivra verra. C'est vrai. C'est une réalité. Nous n'avons jamais su que notre aîné, Papa Gogoulou Joseph, allait parler sur Panouya à Damadjo Djegon. Vraiment, c'est une grande joie pour nous. Merci, papa Joseph Boglou. Mais vous avez eu à citer quelques-uns avec qui vous avez fait les bancs. Et cela ne vit plus aujourd'hui. Plusieurs d'entre eux sont morts. Nous avons comme les regretter. Feu Ada, Sekoto II de Panouia. Lui, il a été roi de Panouia. C'est un professeur. Ada Venance, Ada ensuite, Ada Dagana, les Ada Golopo, Maté Toro, Azondo Akilas, Azondo Noël, Mengbleto Félicien, et enfin, Yefra Zan Léon, qui est mort tout récemment. Que la terre leur soit légère. Et prions pour eux. Mais nous n'allons pas fini sans demander au bureau de l'association de développement de Panouia, dirigée par M. Félix Nyakadja, d'avoir une idée sur les 80 ans que cette école aura très bientôt. Merci Papa Goglou, Togbedi, Joseph, puisque vous êtes au mot à mon feu père. Il s'agit de Joseph Megbleto. Nous allons vous chercher, nous allons chercher à vous voir. Signé Da Megbleto de Panouia, nous vous remercions et à très bientôt, mes chers journalistes de BIP Radio Cotonou, Fidjolosser.
1: Au revoir, monsieur Megbleto. On va donner la parole à l'auditeur qui attend au 90.
4: Oui, bonsoir. Comment allez-vous, madame?
1: Ça va bien, merci. Bienvenue sur BIP Radio.
4: Merci beaucoup. Appelez-moi à Ternou de Modeste depuis Calabi.
1: Monsieur?
4: Ternou de Modeste depuis Calabi.
1: D'accord. Votre chrono oui, est lancé.
4: Madame. Pardon?
1: Vous pouvez y aller.
4: Ok. J'aimerais ce soir aborder trois préoccupations. D'abord, la première, je tiens à remercier le nouveau chef de l'État, M. Roumia Douada, pour sa tournée qu'il a fait de s'appuyer et que le Tout-Puissant va l'accompagner dans cette tournée-là. Et ma seconde est que je tiens à savoir directement dans l'enregistrement de Crédit. Et précisément Katine Bokounou. Quand cela a réalisé la voix de cette série de Sounou et Pierre-là, ils ont fait un espace vert quelque part là. Je viens de constater, comme d'habitude, que cet espace vert a été oublié complètement parce qu'il y a des développés partout, or que c'est des espaces qui ont été réalisés. Donc, et dans la commune de Sorio, il y a un après juste la mairie. Et ils ont complètement oublié là, des aides un peu partout. Donc je tiens à ces autorités communales de penser à mettre au top ces endroits-là. Et la troisième pour finir, la voie qui est en concession de Kota à Sajolika, les émigrants ne font que courir sur la voie. Donc ils n'ont pas fait du choix. Il y a eu d'abord un accident qui était produit pour les émigrants et puis des véhicules de portion là. Il ne semble que faire le dépôt de demi-amende. Et les deux ont été détruits à leurs armes. Donc, je les prie de bien vouloir faire doucement sur la voie. C'est vrai que la voie est construite, c'est vaste. Donc, chacun la vie humaine est vraiment chère. Et merci beaucoup, madame. Bon, à bientôt à vous.
1: Merci à vous autant. La suite de votre émission au 01 52 52 67 67.
5: Bonsoir.
1: Bonsoir.
5: Comment allez-vous, madame?
1: Ça va bien, et vous?
5: Ça va bien aussi. Je m'appelle Bruno Félicien d'Aparano à Djouroum.
1: Nous vous écoutons.
5: D'accord. Et ma préoccupation, c'est que vraiment, je veux féliciter le chef de l'État, Romain Douadaï. Il a commencé le travail avec rapidité, vraiment. Il a été au Nigeria et aujourd'hui, maintenant, il est au Niger. C'est très bon. C'est très bon. C'est ce qu'il est en train de faire. Dieu va le garder sur le pouvoir et il va penser à nous aussi. Et ma préoccupation, vous-même, vous étiez ici la fois dernière, à Adjoum, et vous avez vu le tronçon qui tient sur les soeurs à Lanzoumé là-bas.
6: hein, et vous avez vu comment la chose est. Et la plume maintenant tombe sur la voie. Il n'y a pas là où tu vas même passer à pied même, si la feuille tombe. Les voitures ne vont plus là-bas, là, ne vont plus dans le bas-fond là-bas maintenant. Hein. Les voitures ne vont pas là-bas. Puisqu'il n'y a plus de voie. Qu'est-ce qu'il en pense aux justes? Qu'est-ce qu'il en pense aux justes? Ils n'ont qu'à nous dire quelques mots sur cette voie. Si c'est l'entreprise qui a bouffé l'argent et parti, si c'est quelque chose qui s'est là, qu'ils ne veulent pas nous déclarer ça, ils n'ont qu'à déclarer à vous-même. Et vous allez nous dire. Trop, c'est trop. Trop, c'est trop à Radio. Deuxième préoccupation, je reviens à Parano. Les caniveaux qu'ils ont nous fait là n'ont pas de couvercle. Et les enfants, vous voyez maintenant, aujourd'hui, maintenant, les enfants ont été au CP. Et c'est à l'école là qu'ils sont en train de composer. Hein? Et si ces enfants-là, ils sortent, et leurs copains ou bien leurs amis-là les poussent et s'ils tombent dedans, qu'est-ce qu'ils vont dire? Donc je les invite, ils n'ont qu'à nous faire du couvercle par nous ici.
1: Merci. Vos deux minutes se sont épuisées.
6: Oui, se sont épuisées, je connais. Donc ils n'ont qu'à nous faire du couvercle.
1: Merci beaucoup. On passe au 90 maintenant. Après, monsieur, voyez-nous, oui, nous vous recevons.
7: Madame, bonjour.
1: Bonjour, monsieur.
7: Eugène Wagnon, à Promissérité, madame.
1: Nous vous écoutons.
7: Vu l'importance de ce sujet, je me fais aujourd'hui le relais de la réflexion du citoyen à point. Tout B point T. Je suis fils de journaliste des années 1958. La fermeture du groupe de presse, la Gazette Gauche depuis août 2023, 3 ans déjà, mes journalistes, familles, techniciens et autres en difficulté. L'arbre meurt debout, dit-on, sans que personne ne l'arrose. La sanction est tombée pour apologie de coup d'État au Niger. Elle a rappelé la règle qu'elle reste exemplaire, mais qu'elle ne soit pas définitive, car la liberté de presse n'accuse pas pour détruire, elle éclaire pour corriger. Sans elle, les abus grandissent dans l'ombre et les peuples meurent dans le silence. Excellence, Monsieur le Président, Oumial Ouadahi, la justice est votre devoir, la clémence sera votre grandeur pour la même crise. L'ambassadeur du Bénin au Niger a été rappelé puis promu ministre de la Défense. Si le pardon est possible en diplomatie, pourquoi pas pour la presse? Punir est un droit. Racier un organe de presse, c'est reconnaître qu'une nation forte tolère des voix, même quand elles dérangent. Madame, excellente soirée à vous.
1: Merci à vous autant. Allô, Bipo, 52 maintenant. Allô.
8: Allô, madame Rachida, bonsoir.
1: Bonsoir, monsieur.
8: Moi, on m'appelle Idriss Souliami de Koumayon.
1: D'accord, bienvenue.
8: Quoi?
1: On vous souhaite la bienvenue sur Bip Radio.
8: Merci beaucoup, la charmante dame.
1: Vous avez la parole.
8: Merci. C'est pour sauver l'humanité, la communauté mondiale, que le gouverneur de la BCAO, M. Jean-Claude Cassibrou, a été le porte-parole du lancement du PI. En présence du ministre des Finances du Sénégal, en présence du ministre du Conseil de l'UMOA, pourquoi l'IA via PI? C'est pour...
1: Lancement quoi? Du PI, c'est ça?
8: Oui. Pourquoi l'IA via PI? C'est pour éviter le catch. Et le contrat que les utilisateurs...
1: Est-ce que vous êtes là?
8: Oui, je suis là. Allô?
1: Oui, on vous entendait plus.
8: Ça va maintenant?
1: Oui, nous vous entendons maintenant.
9: Donc, je recommence ou bien comment?
1: Oui, allez-y, allez-y. Vous avez 30 secondes encore.
9: Donc, la fluidité, l'interopérabilité, efficacité, sécurité et instantané. Certaines banques sont connectées au Sénégal. Les émissions sont gratuites entre personne. Et pour assurer l'adoption massive à la communauté, pourquoi notre ministre de numérique et de la centralisation est en retard?
1: Bon, monsieur Koumoyon, vous avez dit le lancement du PI. C'est bon, faudrait que tout le monde sache, hein, c'est quoi? C'est la plateforme interopérable, c'est ça, non, du système de paiement instantané. C'est ça?
9: Oui, c'est ça. Le paiement.
1: C'est une interconnexion. Oui, vous voulez en venir où? C'était quoi, le 30 septembre 2025, c'est ce que moi je lis sur la BCAO.
9: C'était le 30
1: septembre 2025, oui. C'est, vous voulez nous emmener où?
9: Je veux vous emmener à lancement du PI.
1: Bon, votre temps s'est écoulé, vraiment. Là, c'était pour...
9: révolutionnaire.
1: Là, on parle de plateforme. On ne parle pas encore de monnaie. Monsieur Koumoyon, vous pouvez revenir demain pour mieux expliquer parce que je n'ai pas compris où vous voulez en venir.
9: D'accord. À demain, je vous rends l'antenne.
1: Merci beaucoup. On est au 90.
10: Bonsoir, madame, c'est Joanita.
1: Bonsoir, monsieur. J'espère que vous allez
10: bonsoir,
1: bien.
10: Bonsoir, monsieur Joanita.
1: Rebonsoir.
10: Oui, mon nom s'appelle Oupévi de l'Ancien.
1: Vous êtes à Porto Novo ou bien vous êtes à Adjara?
10: Oui, à Adjara. Ah, maintenant, je suis Igolo.
1: D'accord, vous êtes à Igolo, c'est ça?
10: Je vais aller faire le travail là-bas. Oui.
1: Donc, vous nous dites-nous souvent d'où vous nous appelez. Si vous êtes à Igolo, dites-nous que vous êtes à Igolo. D'accord?
10: Maintenant, je suis Igolo, maintenant.
1: D'accord, nous vous écoutons.
10: Igolo,
1: D'accord. Courage à vous pour votre travail. Nous vous écoutons. Votre chrono est déclenché depuis.
10: Mon préoccupation, j'ai dit le mon président à niveau, il a pris les points maintenant. Vous mettez Wadaï. Mon quartier Paro, on cherche un partage. Il y a encore les terrains, il y a encore maison de jeunes. J'ai dit le président va faire fort de faire. Que j'ai dit, il va faire ça. Bon, on va voir toujours en juin, quoi. Et j'ai dit le père à Porto-Novo, la voie Tati, allez Gbedo, les gendarmes, Tati Gbedo. C'est le président Mathieu qui est pour lui, il a fait la voie là. Et le président n'était pas, il a dit ce groupe. La voie là, lampadaire beaucoup là, il est beaucoup les gâté. J'ai dit le maire, il va faire fort de changer lampadaire là, il va faire ça, c'est bon. Et encore le feu n'est pas dans la voie là. Il va faire fort de faire ça, c'est bon. Et j'ai dit le maire Porto-Novo encore, waouh, Moussa, c'est cantiné. Quand vous montez là, il crée un résultat, quoi. Il n'est pas fait le feu dans la voie, là. Il va faire fort de faire ça. Bon, je vais toujours en jouer, quoi. Et encore, j'ai dit le maire à Gra, bon, pourquoi j'aimais. La voie, elle est allée à Gra de Gadaho. La voie, là, il table beaucoup dedans. Et quand il a fait le travail, il est ramassé les tables, là. Maintenant, les tables, là, il est beaucoup maintenant. Il dit, il va faire fort de clés, puis il va ramasser les tables, là. Il va faire ça, c'est bon. Donc, on va faire fort de... Bonne fête à Radio People.
1: Merci, au revoir, bonne journée. Bonne suite de journée. C'est ça. Bonne suite de journée à vous. 01 52 52 67 67.
11: Bonsoir, madame Oussou.
1: Bonsoir, monsieur. Comment allez-vous?
11: Je vais très très bien. Joseph Tabedi Goglou depuis Guapa, Côte-Clomé.
1: D'accord. Vous avez l'antenne, monsieur Goglou.
11: Mes pronostics sont tombés au fond du puits aujourd'hui parce que je vous espérais pour le vendredi prochain. Vous nous avez surpris en venant ce mardi. Merci beaucoup, madame Oussou.
1: Je vous en prie.
11: Je vais à ma première préoccupation. Et nous tendons lentement, mais sûrement, vers la dislocation des couples aujourd'hui. Et cela est dû au comportement de certaines de nos femmes qui oublient qu'elles sont sous le toit d'un mari. Ce que moi j'apprends souvent sur l'émission Horengou me désole. Et certaines de nos jeunes dames oublient qu'elles sont sous le toit d'un mari et ont des comportements désobligeants. Vous voyez, ce qui s'était passé à Porte-Nouveau la fois passée et tout récemment à Bodje, vraiment, ça indispose. Et je voudrais sincèrement demander à la maman de cette jeune dame-là de commencer par donner des conseils à leurs enfants avant qu'elles n'aillent sous le toit d'un mari. Ce n'est pas bien ça. Ce n'est pas du tout bien. Et j'invite aussi l'Institut national de la femme à commencer par punir ces femmes, à les traduire même en justice. Deuxième préoccupation, sincèrement, je tiens à remercier mon frère Dame Gbeto pour tout l'honneur qu'il porte sur ma personne. Trouver Boblou, c'est aussi facile que ça. Il suffit qu'il se rapproche de la radio BIP et il aura les contacts nécessaires. Merci, Madame Oussou, et à demain.
1: Merci. À demain. On va continuer en attendant, puisqu'il nous reste encore environ 30 minutes à passer ensemble. Allô, 90.
12: Bonsoir, ma chère journaliste, Madame Rachida Oussou.
1: Bonsoir, monsieur.
12: Comment vous allez?
1: Bien, on espère que vous aussi.
12: Apollinaire, ton flot est en direct depuis où on est à deux portes nouveau.
1: Vous écoutons.
12: J'ai une seule préoccupation ce soir. Ma seule préoccupation va à l'endroit du ministre des Affaires sociales, Madame Véronique Toïfondé. Si nous revenons encore ce soir sur les antennes de Bip Radio, c'est tout juste pour vous prier de bien vouloir nous distribuer nos cas d'égalité des chances pour qu'on puisse jouir de cette prise en charge. Car nous avons déposé le dossier depuis 2024, depuis fin septembre 2024. Nous vous prions, Madame la ministre, de penser à nous. Beaucoup de personnes ont rendu l'âme parmi nous. Nous qui sommes vivants, nous vous prions de bien vouloir penser à nous. C'était ma seule préoccupation de ce soir. Je vous rends l'antenne. À demain pour un autre numéro, s'il plaît, à Dieu.
1: Merci et bon courage à vous. 01 52 52 67 67. Allô.
13: Bonsoir, Madame Rachira.
1: Bonsoir, monsieur.
13: Oui. Moi, je m'appelle Kouinou Asobatoma, depuis à Gomara, mairie de Bono.
1: Monsieur Kouinou, la radio vous écoute, oui.
13: D'accord. Et mon convocation va directe à Adjoum. Vous savez que la zone de Adjoum, il y a là où les piétons passent, il y a un dalle, et c'est ouvert. Mais j'ai invité le maire qui est là maintenant, qu'il n'est qu'à faire tout possible pour fermer ce dalle-là. Sinon, le devant de cette zone-là, et le piéton passe la nuit, comment ça va passer? Et quand quelqu'un tombe dedans, ça va créer des problèmes avec cette personne-là. C'est pas bien. Et vous quittez à Tatongo pour arriver à Gomara, il y a quelque part là, quand on laisse l'école primaire publique de Tatongo. Là où l'eau reste là pour donner de couleurs faites. Et les CIA, le conseiller et les trigués qui sont restés là voient tout ça là et ne disent rien. Mais j'ai invité le CIA qui est là actuellement qu'il n'est qu'à faire tout possible pour prendre le sable, au moins du sable, qu'on met ça dans ce lot-là pour remplir ce lot-là. Sinon, ce n'est pas bien. Ce n'est pas bien. Celui qui reste là avant là, il ne fait rien de ce côté-là. Jusqu'à actuellement. Et j'ai invité le celui qui est là, de celui qui est là maintenant, il n'est qu'à faire tout bouger, vous voyez, sinon, c'est un grand village, c'est pas un village comme ça, là où il est marché, on peut réparer le voie bien, sinon c'est pas bon. Sinon, ça n'évolue pas, ce tâton, il est marché de là encore, ce n'est pas possible. Et c'est une voie principale. Madame Rachida, bonne journée à vous.
1: Merci à vous autant. Allô, BIP au 90. Allô.
14: Bonsoir, Madame Rachida.
1: Bonsoir, monsieur.
14: Ici, c'est Moussa Alidou à l'appareil de Segbéano à Cotonou.
1: Votre chrono est lancé.
15: Madame Rachidat, oui. Ma grogne de cet après-midi est que nous voyons aujourd'hui que dans ce pays, la mairie de Cotonou est en train de faire son travail. Je passe par votre antenne Bip Radio pour tirer un grand coup de chapeau au nouveau maire Luc Nyakaga et tous ses éléments. Car aujourd'hui, un peu partout dans la ville de Cotonou, nous voyons que Cotonou est en chantier. Et pas seulement Cotonou, c'est tout le pays. Nous passons par là aussi pour aussi dire merci et merci au chef de l'État, Romuald Wadai. Et ce que j'ai à demander au maire de Cotonou est que nous avons besoin des feux tricolores au niveau de certains carrefours dans le troisième arrondissement. D'abord, le carrefour Aïlawadje, c'est un grand carrefour dans ce pays. Et tous les matins et soirs, nous constatons des cas d'encombrement au niveau du carrefour Aïlawadje. Alors nous voulons l'implantation des feux tricolores au niveau de ce carrefour. Et aussi le carrefour Médombo, et aussi carrefour trois étages et d'autres carrefours. Car les feux tricolores aident vraiment la population. Si ça travaille, si ça fonctionne au niveau des carrefours, la voie est vraiment libre. Mais si ça ne fonctionne pas, il y a des cas d'accident et aussi de l'embouteillage. C'est pour cela que nous demandons au nouveau maire de penser aux feux tricolores un peu partout dans le pays. Car au niveau du Sacré-Cœur et aussi du carrefour d'Eropo, carrefour Sojema, les feux ne marchent pas. Et tous les jours, c'est des problèmes. Ils n'ont qu'à penser à ces feux tricolores. Car les éléments du commissariat de Segbeya, ils sont fatigués de rester au niveau de ces carrefours-là. Vous voyez, car ils font beaucoup avec leurs commissaires-là. Ils n'ont qu'à penser à cela. Car vraiment, cela aide vraiment la population. Et pour finir, carrefour Sojema aussi, nous constatons qu'il y a un grand trou là, au niveau de carrefour Sojema. Et s'il n'y a plus comme ça, c'est un problème pour la population.
1: Merci
15: nous
1: beaucoup.
15: Nous demandons à la mairie de Cotonou et n'ont qu'à faire quelque chose au niveau de carrefour Sojema. À tout à l'heure.
1: Au revoir, monsieur Alidou. Et la parole passe au 52. Allô?
16: Bonsoir, Radio Bip.
1: Bonsoir, monsieur.
16: Et c'est vous?
1: Ça va bien, merci.
16: Monsieur Dagba Nicolas, depuis Révietin. Vraiment, nous sommes dans un pays de paix et il faut que tout Béninois bénéficie de cette paix-là. Et si on dit nous sommes dans un pays de paix et que nous sommes en train de souffrir, d'être menacés en cas pas de fantaisisme, là, ce n'est pas bon. Nous, au quartier Timpon, là où nous vivons, avant, là, vraiment, le quartier, si tu vois le quartier, tu vas dire que vraiment, c'est un bon endroit. Mais le dragage qu'ils ont fait là, a fait que le quartier a commencé par inonder. Et maintenant, pour vivre là aujourd'hui, c'est du problème. Il n'y a plus de voies, on a électrifié tout le quartier. Mais ils ont identifié là où nous sommes là, ils ont laissé comme ça, s'ils peuvent penser à nous, pour que nous aussi nous jouissons de cette chose-là. Alors bon, on perd déjà les impôts là. Et avec ça, il n'y a pas de voie. Il n'y a pas d'électricité, il n'y a rien. On dit que l'eau n'est pas arrivée à notre cour. Nous avons appris toutes ces choses-là. Ce n'est pas du mensonge. Sinon, je vais appeler, les noms de ceux qui ont dit ça. Bon, de deux, à la souverain, vraiment, Nicolas n'est pas totalement mort. Cette chose-là, on t'en a écrit 8 millions devant ton nom.
1: Monsieur Dagba.
16: Oui?
1: Le dossier de la souverain, à chaque fois, on vous demande des détails là-dessus, mais on ne les a pas.
16: S'il
1: Comment
16: plaît.
1: On fait? Oui.
16: Je vous recevrai bien, s'il vous plaît.
1: Oui, on vous demande souvent de nous envoyer les références par rapport à ce dossier, mais on ne les a pas.
16: Je suis arrivé là une fois. Avec vous... les paroles, les syndicats, mais tout ça, là, pour quand même. Mais les gens, bon, j'ai vu vos frères là, vos confrères là. Je ne sais pas si je peux encore revenir.
1: Vous avez confié les dossiers à quelqu'un ici, c'est ça?
16: Ah oui, je suis arrivé, mais ils ne m'ont pas. Bon, on a parlé. Ils ont dit que de chercher Wissier et tout ça là. Je n'ai pas de moyens pour quand même aller à ce point. Si vous pouvez m'aider à quand même s'en sortir de cette situation là, c'est très bien.
1: D'accord. Mais ils ne vous ont pas demandé de laisser des papiers parce qu'il faut des pièces,
16: non,
1: des références. On a besoin de ça pour savoir ce qui s'est passé.
16: Ah, donc je peux revenir.
1: Oui, si vous pouvez revenir avec les pièces. Sinon, il aurait fallu juste envoyer des photos par WhatsApp, mais comme vous n'êtes pas sur WhatsApp, c'est ça le problème.
16: Ah, je peux revenir vous montrer les papiers là-haut, le certificat médical.
1: Si. D'accord.
16: Ah, ben, je vais arriver.
1: Pas seulement le certificat médical, mais où en est le dossier avec votre société? Puisque vous avez travaillé là-bas, qu'est-ce qu'ils ont dit? Quels sont les papiers?
16: Ils ont dit que c'est le tribunal qui va me départager. On a été au tribunal. Ils m'ont dédommagé, j'ai pris, trouvé 4 millions ou 400 et quelques mille, et c'est limité là. Je n'ai pas pris ma retraite, tout ça là, et je sens des douleurs toujours au niveau de mon corps.
1: Donc le tribunal a déjà tranché le dossier et vous avez été payé.
16: Ah, oui.
1: C'est ce qu'ils ont dit ou bien c'est ce qui a été fait?
16: Le tribunal a déjà tranché le dossier, ils nous ont dédommagé, et l'avocat a pris pour lui, moi j'ai trouvé 4 millions et quelques.
1: D'accord, donc vous avez reçu un dédommagement de votre société?
16: Ah oui.
1: Ok, donc l'affaire est close.
16: Comment une grande société va quand même me rendre handicap comme ça? Et ma retraite, tout, je n'ai rien eu. À la chèvre, là, c'est aussi.
1: Bon, on va vous rappeler hors antenne parce que ça commence par durer. En fait, on est en train de pénaliser d'autres auditeurs. Est-ce que Junior, on peut prendre son numéro? Vous pouvez garder la ligne, s'il vous plaît. Junior va vous enregistrer.
16: Je vais garder la ligne.
1: Oui, merci beaucoup. Donc, en attendant, on va enregistrer le 90.
17: Bonsoir, madame Rachida.
1: Bonsoir, monsieur.
17: C'est monsieur Théophile, ok, je vous appelle à quoi pas.
1: D'accord. Allez-y.
17: Merci, madame. La voix quittant l'église catholique à Zorlice, en Ara, à Fissani, et la voix est dégradée. Depuis qu'on est en train de créer, personne ne dit rien. Madame, alors que ça crée d'assistance tous les jours, tu ne veux pas. Aller à pied, impossible, moto, impossible. Alors que pour rentrer à Zorlice, marcher à Zorlice, c'est impossible, tu ne peux pas. J'invite Maïd à Djong, parce que c'est un grand marché. J'invite Maïd à Djong, essayer de réparer. Si voilà, sinon ce n'est pas bon. Quitte à pharmacie Jericho, en a DJ Cotonou, la voie est dégradée aussi. Depuis, on est en train de créer. Il faut que Mary fasse quelque chose sur le pont, sinon c'est pas bon. On remplit les autres points et on vend des pharmacies, des colas. On laisse ça, c'est impossible. Pour finir rapidement, ça les fout sur Yéman. Il y a un grand trou là, ça crée d'accident tous les jours. Madame, ça crée d'accident tous les jours. Il y a un carrefour sur Yéman. Il y a un très grand trou là. Et ça crée d'assistance. J'invite la mairie de Cotonou, essayez de fermer ce trou-là. Merci, madame la journaliste. Que Dieu vous bénisse.
1: Amen. Merci beaucoup à vous aussi. Allô, Bip, au 52 maintenant.
18: Bonsoir, madame Rachida Ossou.
1: Bonsoir, monsieur.
18: Comment allez-vous là-bas?
1: Ça va bien, merci.
18: Et votre équipe du jour, ça va?
1: Oui, tout va bien.
18: D'accord. C'est M. Boyon Bokoro qui vous appelle depuis à Gemina Rimpagado, dans la commune d'Adjon, à l'ensemble d'Azolissé.
1: La radio vous écoute.
18: Et premièrement, j'interpelle tous nos appelants. Prennent leurs responsabilités pour éviter les choses-là, pour éviter les potes. Parce que pour exécuter les deux minutes-là. Parce sinon, pour ne pas empêcher les autres. Voici la première préoccupation. Deuxième préoccupation, j'interpelle nos autorités. Parce que la radio BIP fait son travail. Hein. Vous faites le bon travail. Ce sont les autorités qui ne vous écoutent pas. Vraiment, je précise vraiment la radio BIP. Il fait son travail. Sinon, ce n'est pas bon. Les autorités ne nous écoutent pas. Parce que tout ce que nous disons dans la commune d'Adjon, là, ah, vraiment. C'est indicible. On ne se dit jamais. Parce que nous parlons des voies gâtées, les voies impraticables à la commune d'Adjon. Et rien n'y fait depuis des années. Voilà. Deuxième, il y a les poteaux qui sont plantés sans fil. Les poteaux sont déracinés. Les poteaux en bois sont gâtés depuis. Et bon, au lieu de remplacer ces poteaux et mettre les lampadaires à leur place respective, rien ne va du tout. Hein. Parce qu'à Témilaga là, nous vivons dans l'obscurité totale. Hein? Et pourtant, nous avons du courant. C'est pas bon. Il faut dire à l'aide de venir remplacer les poteaux et mettre les padés à leur place.
11: n'apporte pas de lumière à Gamilarin. À grâce soirée à vous, madame. Que Dieu vous prête une lumière.
1: Merci. Au revoir. 90-77-05-05.
19: Bonsoir, Bénin Info Première.
1: Madame Bonsoir, Lafilade. Monsieur.
19: Où est ton technicien du moment?
1: Bienvenue sur VIP Radio.
19: Je vous en prie. Mathieu, rendons-nous. Je vous appelle actuellement de l'arrondissement de Kodi. Nous sommes tous de la commune de Sénégodi.
1: Votre chrono est lancé.
19: Merci beaucoup. Madame Rachida Toussou, je vous conduis dans la commune de Zé. Si il y a des unités spécialisées dans le secteur de la pollution sonore, pourquoi, après ces multiples cris de détresse d'une auditrice sur les chaînes, les autorités ne veulent pas ou bien pas à côté de la réalité? Non, mais moi, je ne comprends plus rien. Je dis la pollution sonore du jour comme la nuit. Aucune heure n'est respectée pour la quiétude de la population. Je parle bel et bien de la commune du Zé, de la localité de Gros. Donc, c'est tout. Nous y reviendrons plus humblement en détail. Je reviens sur le sujet d'ouverture des voies dans l'arrondissement des Pères qui a été lancé le chef d'arrondissement des Pères Mathieu Saoui. En principe, l'ouverture des voies devrait démarrer depuis hier. Mais ça n'a pas été le cas. Nous avions constaté les tas de sable sur le tronçon quittant l'église catholique de Djepa pour Kodi. Mais qu'attendent les autorités pour procéder à la, à niveler ce tronçon, les tas de sable, à créer encore des désagréments aux usagers que nous sommes. Que chacun joue sa partition à la République. Je voudrais raccrocher en vous rappelant le dossier de ces entrepreneurs qui ont travaillé pour l'État et qui ne sont pas payés. Moi, personnellement, je suis désolé. Très désolé, ce sur quoi, à qui le tout, à qui rentrons-nous, la voix des sans voix, nous y reviendrons pour d'autres dossiers. Excellente soirée à vous et nous vivons avec la Dieu.
1: Merci. 01 52 52 67 67. Allô?
20: La grande dame, bonsoir.
1: Bonsoir, monsieur.
20: Je me nomme Jacques Avocan. J'appelle Nawara Sakwa dans le deuxième arrondissement de Cotonou.
1: Vous avez la parole, monsieur Avocan.
20: Merci, demandeur. Avant tout, mes propos, je dis bonne arrivée au président, monsieur Wada Yoromial. Et je prie Dieu de aider, finir son mandat dans la paix, dans la sérénité. Je demande aussi les routes d'Inter du Bénin de l'accompagner jusqu'à la fin de son mandat. Parce que moi, j'ai vu ma personnelle vision, il est venu pour travailler. Que le tout puissant l'accompagne. Deuxième point, je descends dans le deuxième arrondissement de Cotonou. Le CIA du deuxième arrondissement, il est venu pour travailler. Et depuis qu'il est venu s'asseoir au deuxième arrondissement, il est en train de nettoyer les bancs en disant que les choses, les bagarres qui sont dans les ruelles, ils sont en train de balayer. C'est ce que nous voulons, ça. Monsieur le CA, à quoi Gogoï, continue dans la même sens. Et pour raccrocher, je ne sais pas le problème que l'FEE a dans ce pays, le Bénin. Depuis le mois de novembre passé 2025 jusqu'à aujourd'hui, on n'a pas trouvé satisfaction à la main des SBE. Je ne sais pas si c'est seulement.
1: Oui, c'est quoi le problème avec la SBE? Dites-nous.
20: Chaque jour, madame, SBE ne nous laisse pas travailler.
1: Dites-nous le problème, parce que là, votre temps est terminé.
20: Merci, je vais continuer mes paroles. Mais
1: Merci. Donc, c'est toujours mieux d'aller droit au but pour qu'on cerne un peu votre préoccupation. On est au 90. Allô?
0: Oui, madame. Bonsoir.
1: Bonsoir, monsieur.
0: Je suis Zoumaton Alain. Je vous appelle depuis Didier.
1: Nous vous écoutons.
0: Merci, madame. Ce que je dis, je vais en train de dire pour que les autorités n'ont qu'à nous écouter le cri du cœur. La voie tronçon, le bélier vers Saint-Mécarefour. Je parle du piscicap qu'on nous a promis. Ça, l'État a compris toutes les voies que l'État a fait. Les motocyclistes à trois roues, ils se passent librement. Toi aussi, tu vas passer librement. Mais le cas de tronçon, le bélier vers Saint-Mécarefour, c'est un grand piège qu'on nous a mis ça là. Parce qu'ils savent que là, ce n'est pas grand la voie. Et si ces motocyclistes sont devant toi, toi aussi tu es obligé d'aller eux. Ce n'est pas bon du tout. Cherchez la solution. Si tu veux passer sur la grande voie, on va te arrêter. Donc je veux que même si à Gossoro là, au lieu de nous trouver la solution pour que le Gossoro on va trouver la circulation pour passer, c'est autre chose. Moi, si j'ai la voie, je vais te demander. Ils vont prendre un décret ce soir pour dire, à partir d'aujourd'hui, les motocyclistes de trois roues, ils n'ont qu'à passer sur la grande voie pour qu'on n'a qu'à trouver la solution d'abord. Parce que je vois tout le temps, surtout les matins, venir à Sekadi, c'est un policier qui va être là. S'il est là, tu vas savoir que si à Gossoro, il va te trouver la solution. Mais si les autres, ils ne peuvent pas donner la voie ici à Gossoro, là. C'est cette prière qu'on est en train de faire pour que la population va passer sur la grande voie pour qu'on va les arrêter pour prendre l'argent. Donc je veux qu'ils n'ont qu'à chercher la solution. Ça fait d'autres années que j'ai parlé jusqu'à cette année maintenant. Je veux qu'ils n'ont qu'à trouver la solution. C'est tout ce que j'ai dit. Très bonne soirée à vous.
1: Au revoir, monsieur. Merci. 01 52 52 67 67. Allô?
21: Oui, bonsoir, madame.
1: Bonsoir, monsieur.
21: Oui, c'est bienvenue dans un jeu.
1: Vous nous appelez d'où, s'il vous plaît?
21: Sur Porto Novo.
1: D'accord.
21: Oui.
1: Bon, vous avez la parole.
21: Oui, sur la sénat, le président de la République, M. Romero Badani, fait de la lutte contre l'extrême pauvreté son cheval de bataille.
1: On vous entend pas très bien, monsieur.
21: Je dis que sur le président de la République, M. Romain Wadani, fait de la lutte contre la pauvreté, ce cheval de bataille. Et l'une des solutions pour y arriver est le programme Vesoke, pour venir en aide aux familles démunies qui sont dans l'extrême pauvreté. Et ce programme est en expérimentation dans 12 communes du Bénin. Donc, nous demandons respectueusement au cadre du ministère de la famille et de l'action sociale de bien vouloir nous dire où en sommes-nous par rapport à ce programme et à quand la généralisation de ce programme dans toutes les communes du Bénin. Secondo, je vais au Fonds national de microfinance pour dire que la plateforme d'exécution de ce programme était en évaluation depuis des mois. Et ceci bloque l'octroi des prêts aux populations. Donc nous demandons respectueusement au directeur général du Fonds national de microfinance de bien vouloir accélérer les travaux pour que la plateforme soit relancée pour satisfaire les nouvelles demandes en attente. Pas beaucoup de personnes attendent ces prêts pour commencer ou pour relancer leur activité. Maintenant, pour finir, je vais aller à l'ANPE pour demander respectueusement au directeur de l'ANPE que les personnes handicapées attendent toujours le démarrage du projet Azoli pour les personnes handicapées. Merci beaucoup, madame.
1: Merci à vous aussi. 90 77 05 05. Allô?
22: Oui, bonsoir, madame Rachida Outou.
1: Bonsoir, monsieur.
22: Ayons-nous le soin dans son petit coin à Azoli.
1: D'accord, vous avez la parole.
22: Oui, madame Rachida Outou, le dimanche passé dans mes trousses, j'ai fait un tour à l'EPP d'Agatakodomé, arrondissement d'Agatakodomé, commune d'Abomey-Calavi. Et j'ai constaté malheureusement que les choses n'ont pas tellement amélioré. Le cadre des enfants, l'école n'est toujours pas clôturée. Et ce qui m'a indigné le plus, c'est ce chemin que certains ont effrayé pour traverser la cour de l'école, pour joindre de l'autre côté. Et vous voyez comment les gens roulent à vive allure. Et c'est les fidèles d'une église qui se trouve derrière là-bas.
1: Bon, on ne va pas parler de religion, s'il vous plaît. On ne va pas stigmatiser.
22: Je vais parler de religion, je ne vais pas préciser. Hein.
1: Oui, bah vous n'avez pas besoin de dire que c'est une église.
22: D'accord, d'accord. Donc, et je me suis rapproché des gens pour savoir et si c'est comme ça, c'est pas, les jours de classe, la réponse est affirmative. Toutes mes tentatives pour rencontrer les chefs de village sont restées vaines. Et s'il est à l'écoute, il a fait tout possible pour que cette voie soit barrée. On ne doit pas traverser une école publique de cette manière. L'école publique ne doit être en aucun cas un marché où n'importe qui peut avoir accès de manière désordonnée. Et nous constatons que l'insécurité demeure toujours grandissante dans cet établissement. Puisque, entre-temps, c'était les murs qui sont badigeonnés de matière fécale. Vous en étiez aussi témoin, si vous avez fait le déplacement. Ça n'a pas tellement changé. Et c'est pourquoi je voudrais demander aux autorités communales de prendre leurs responsabilités par rapport aux établissements publics non clôturés. Puisque désormais, ça relève de leurs compétences. Une chose est de donner repas chaud aux apprenants, mais l'autre est de les mettre dans de bonnes conditions pour étudier. Donc, nous les attendons impatiemment pour que l'école publique d'Akassa-Godoumé soit clôturée pour mettre fin à ce désordre, cet incivisme qui a toujours lieu là-bas. Madame Rachida, agréable soirée.
1: Merci. 01 52 52 67 67. Allô.
2: Bonsoir, Madame Rachida.
1: Bonsoir, monsieur.
2: Comment est le boulot?
1: Tout va bien, merci beaucoup.
2: Je m'appelle Seda Gondi Antoine. J'appelle de nouveau, commune d'Adjara, arrondissement de Marie Katiyedi.
1: Votre chrono est lancé.
2: D'accord. Bon, les photos que vous avez dites dans les envoyages, je vous envoie ça le samedi.
1: Oui, vous n'avez pas envoyé ça le même jour, on a attendu en vain, c'est pas arrivé.
2: Personne qui va m'aider n'est pas à la maison, quoi. N'est pas à la maison. Ça fait. Je vous en ferai ça le samedi.
1: D'accord. Mmh. Ben, on va vérifier, parce que quand c'est comme ça, ça fait traîner les dossiers. Mais vous pouvez juste envoyer un autre message, juste envoyer votre nom là maintenant, et puis ça nous permettra de faire remonter ça.
2: Ou bien on va. Je vais encore envoyer ça.
1: Oui, envoyez juste le nom. Envoyez votre nom.
2: Il n'y a pas de soucis.
1: Merci beaucoup.
2: D'accord. Ma grogne est que le 17 octobre 2023, on a fait les piquets dans les vents pour nous donner les photos. Jusqu'à présent, Katiyev village n'est pas trouvé. L'entour de Katiyev vient trouver le photo. Je suis en train d'inviter le maire, Mouamoué Fou-Germain, avec le CA, de venir secouer à nous. Sinon, ça nous fait piquer. La deuxième, je vais aller au PPP à Katayedi. Jusqu'à présent, l'école a été créée en 1960. Jusqu'à présent, l'école n'est pas décousue. Il y a un classe là, une classe CM2 groupe A. Les taux sont levés. Je suis en train d'inviter les autorités de venir nous faire ça. Merci. À demain.
1: À demain. 90, c'est votre tour.
3: Oui. Chère Madame Rachida, bonsoir.
1: Bonsoir, monsieur.
3: Appelez-moi Valentin Ayonou, en directeur de Thionville commune de Sadakoudi.
1: Nous vous écoutons.
3: D'entrée de jeu, je tiens à féliciter le chef de l'État, monsieur Romia Wadaï, qui est en train d'effectuer actuellement une visite d'amitié de travail à l'endroit des pays voisins. Et pour sans doute la décrypation de l'atmosphère politique. Et dans le même temps, je voudrais lui suggérer, étant donné qu'il a placé sa gouvernance sous le signe de l'éradication de l'extrême pauvreté, je voudrais lui demander de bien vouloir faire une gestion efficiente des ressources de l'État, les mêmes ressources que nous disposons, tout en commençant par
19: diminuer les salaires politiques. Et dans le même temps, je voudrais lui demander de revoir un peu les postes qui sont créés et qui risquent de mettre en difficulté la caisse de l'État. Moi, je peux citer entre autres les postes de ministre conseiller, les postes de suppléant des maires et des députés du moins, je répète, les postes des suppléants des députés.
1: C'est un poste...
19: Subvention, oui mon cher.
1: Ils sont payés au même titre que les députés ou qu'est-ce que vous voulez dire par là?
19: Vous savez que les suppléants des députés prennent des salaires?
1: Au même titre que les députés, c'est ça?
19: Ah oui, moi j'ai eu cette information.
1: Bah, on va aller vérifier encore.
19: Merci. Maintenant, je voudrais lui dire aussi ceci. De bien vouloir revoir la subvention aux partis politiques. Si on peut mettre la croix sur cette subvention pour le bien des populations. Voilà des populations qui peuvent trouver un repas par jour ou autour de l'argent pour aller subventionner les partis politiques, des partis politiques qui vont positionner les leurs, les éléments qui vont gagner plus de des gros salaires.
1: Merci beaucoup. Merci, monsieur. Votre temps est largement dépassé. On va prendre le dernier, je pense. 52, bonsoir.
4: Bonsoir, madame Rachida Ousso.
1: Oui, bonsoir, monsieur. Bienvenue.
4: Christian Ayaï, d'ailleurs, premier pour les intimes. Je vous appelle depuis Calavia-Conville.
1: Nous vous écoutons.
4: Madame Rachida Ousso, j'ai été opposant radical, je dirais, sous le régime de son excellence Patrice Talon. Mais bon, actuellement, aujourd'hui, je constate que c'est mon grand frère que je respecte beaucoup, son excellence Wada Niki, au pouvoir, et qui a fait son premier voyage après son investiture au niveau d'un pays voisin, le Niger, de l'AES, que nous avons tant critiqué au Bénin. C'est un bon signal. C'est un signal que nous allons applaudir. Et nous allons aussi dire que, oui, vous pouvez être des jumeaux, mais vous ne ferez jamais les mêmes choses. Vous ne poserez jamais les mêmes actes. Certains pensaient que Romain Ouadani va faire comme son prédécesseur. Je vous dis qu'aujourd'hui, le temps nous donne raison. Et j'attends un peu plus parce que ce monsieur... Il a beaucoup de trucs dans son sac et il va nous choquer dans les jours, les mois et les années à venir. Sans transition, Madame Rachida Ousso. Après le réseau TIS d'ESCOM, un réseau d'ANAC que son excellence et Pastalon avait suspendu, avait radié parce que c'était
1: un réseau. Vous voulez parler de la justice ou quoi?
4: Mais écoutez, Madame Rachida, moi j'ai été victime de ce réseau. Et aujourd'hui, les responsables de ce réseau sont derrière les barreaux aujourd'hui. C'est une preuve. C'est la preuve concrète des choses. Et aujourd'hui, c'est le tour du réseau Cunet. Il y a un monsieur qui s'appelle Fleury qui est au niveau du Niger.
1: Bon, on n'a pas besoin de nom.
4: D'accord. Et qui recrute, justement, et qui recrute des Béninois et des Togolais. D'accord, après leur baccalauréat, après leur bac, soi-disant étudiants, les étudiants mirotent leurs parents qui vont.
1: Monsieur Ayaï, vous voudrez bien revenir demain pour continuer votre prise de parole parce que là on est à 2 minutes 10, sinon 12.
4: Merci, madame, à demain pour la suite. Merci.
1: Oui, au revoir. Et juste quelques secondes hein, pour revenir sur le dossier de monsieur Sébastien Lokossou qui était intervenu pour la préoccupation concernant des allocations familiales non payées au niveau de la CNSS. Donc le dossier, après quelques semaines, a finalement été traité et les intéressés ont été payés. C'est ce que la CNSS nous a dit, donc on partage avec vous. Merci de nous avoir écoutés. C'est la fin de cette émission et belle suite de programme sur Bip Radio.
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0: 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Il est 7h.
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2: Bonjour à toutes et à tous et merci de toujours nous préférer pour vous informer. À la une de l'actualité, ce mercredi 3 juin 2026, dans Bip Info 7h, la possible réouverture de la frontière entre le Bénin et le Niger, fermée depuis juillet 2023, figure parmi les principales décisions issues de la rencontre entre le président Romuald Ouadahi et son homologue nigérien Abdourahmane Tianiye à Niamey. Le point complet de cette visite dans cette édition. Après Niamey, le chef de l'État béninois s'est rendu à Ouagadougou, au Burkina Faso, pour rencontrer son homologue Romuald Ouadahi et le capitaine Ibrahim Traoré ont réaffirmé leur volonté de renforcer la coopération entre les deux pays, notamment dans les domaines de la sécurité, du commerce, du transport et de l'intégration régionale. Et puis, trafic d'enfants déjoué à Aklarpoué. Les 17 mineurs interceptés le 28 mai dernier sont désormais en sécurité. L'un d'eux compose actuellement même les épreuves du CEP à Lokossa. Détail à suivre. Voilà pour l'essentiel.

0: essentiel à retenir en titre. Merci de rester avec nous. Ouverture de ce journal Cap sur la diplomatie avec la tournée du président Romuald Ouedraogo au Niger et Burkina Faso 10 jours après son investiture. C'était hier mardi 2 juin 2026. D'abord, le Niger est parmi les principales conclusions de la rencontre entre le président béninois et son homologue nigérien. Figure l'éventualité d'une réouverture de la frontière entre les deux pays fermée depuis juillet 2023. Suivez ici le point de ce tête-à-tête avec Bakary Yaou Sangaré, ministre des Affaires étrangères, de la coopération et des Nigériens à l'extérieur.
1: Sur le plan sécuritaire, les deux présidents ont évoqué la menace terroriste au Sahel et en Afrique de l'Ouest. Ils ont réaffirmé leur engagement à unir leurs forces pour combattre le fléau du terrorisme et du banditisme qui sévit depuis plusieurs années dans la sous-région et qui compromet la mise en œuvre effective de tous les programmes de développement initiés par le gouvernement de leur pays. Les deux présidents se sont déclarés convaincus de la nécessité de renforcer la coopération au plan politique, économique, scientifique, culturel entre les deux pays et sont convenus d'accroître les échanges mutuels à tous les niveaux, notamment à travers la tenue régulière de la commission mixte de coopération nigéro-béninoise. Ils ont exprimé leur engagement à œuvrer à la levée de tous les obstacles au renforcement de la coopération entre les deux pays, notamment la réouverture de la frontière Bénin-Niger. Un comité d'experts chargé de recenser et de lever les 10 obstacles a été mis en place à cet effet. Il dispose d'un délai de 15 jours pour rendre son rapport aux deux chefs d'État. Romuald Ouedraogo, président de la République du Bénin, a invité son Excellence le général d'armée Abdourahmane Tchiani, président de la République du Niger, chef de l'État, à se rendre en visite officielle au Bénin. Cette invitation a été acceptée avec gratitude et la date sera fixée par voie diplomatique.
0: Après le Niger, le président béninois s'est rendu toujours ce mardi à Ouagadougou pour une visite d'amitié et de travail. À l'issue des échanges, Romuald Ouedraogo et son homologue burkinabé Ibrahim Traoré ont réaffirmé leur volonté de relancer et de renforcer la coopération bilatérale, notamment dans le domaine de la sécurité. Karaboko Jean-Marie Traoré, ministre burkinabé des Affaires étrangères, de la coopération régionale et des Burkinabés de l'extérieur revient sur les principaux points de cette visite.
2: Cette visite a permis aux deux illustres personnalités de procéder à un examen approfondi des relations bilatérales ainsi que des principales questions d'intérêt sous-régional, africain et international. Sur le plan bilatéral, les deux présidents ont réaffirmé leur attachement au renforcement du dialogue politique et à l'approfondissement de la coopération entre leurs pays. Ils ont souligné la nécessité de bâtir un partenariat renouvelé fondé sur la confiance, le respect mutuel, la solidarité et la recherche de solutions concernées aux défis communs. À cet effet, et abordant la situation sécuritaire dans la sous-région, les deux chefs d'État ont souligné l'impérieuse nécessité de renforcer la coopération, la solidarité et la concertation entre États voisins face aux menaces communes, notamment le terrorisme, la criminalité transfrontalière organisée, toutes les formes d'extrémisme violent. Ils ont réaffirmé leur détermination à œuvrer ensemble en faveur de la paix, de la stabilité et du développement durable dans l'espace ouest africain.
0: Au terme de sa tournée au Nigeria, au Niger et au Burkina Faso, le président Romuald Ouedraogo a salué, je cite, l'accueil chaleureux, fraternel et empreint de respect, fin de citation, qui lui a été réservé dans un message publié sur sa page Facebook dans la soirée d'hier mardi. Le chef de l'État a remercié ses homologues Bola Ahmed Tinubu du Nigeria, Abdourahmane Tchiani du Niger et Ibrahim Traoré du Burkina Faso, réaffirmant sa conviction que la confiance, la solidarité et la coopération sont les clés pour bâtir, je cite, une Afrique plus forte, plus prospère et pleinement maîtresse de son destin. Fin de citation. Le chef d'État béninois poursuivra sa tournée ouest-africaine demain jeudi 4 juin avec une étape en Côte d'Ivoire. Toujours dans l'actualité nationale, une autre affaire retient l'attention des autorités, cette fois dans le département du Koufou. Il s'agit d'une tentative suicide présumé de trafic d'enfants déjoués à Aplaroué. Les 17 enfants mineurs interceptés le 28 mai 2026 à Aplaroué dans un bus en direction de la Côte d'Ivoire sont désormais hors de danger. L'un d'eux passe actuellement même les épreuves du certificat d'études primaires session de juin 2026 à Lokossa, selon des informations du ministère de la Famille et de l'Action sociale. Ces mineurs, originaires de plusieurs départements du Bénin, avaient été repérés lors d'une opération conjointe entre la police républicaine, les services sociaux et la justice. Ils ont été immédiatement pris en charge et mis en sécurité. Des poursuites judiciaires sont annoncées également contre les personnes impliquées dans ce présumé réseau de trafic. Les autorités rappellent que les déplacements transfrontaliers de mineurs sont strictement encadrés et invitent la population à signaler tout cas suspect à travers le numéro V138 ou la ligne d'assistance aux enfants. C'est sur cette info que prend fin cette édition de Bip Info 7h. Merci de l'avoir suivi. Herman Rompatin a assuré la mise en onde. À la présentation, je suis Romario Rompé. Restez avec nous, l'info continue sur Bip Radio.
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0: Dans la page invitée de ce matin, nous restons au cœur de l'actualité diplomatique du président Romuald Ouedraogo, engagé depuis lundi dans une tournée sous-régionale après le Nigeria. Il s'est rendu hier mardi au Niger et au Burkina Faso, 10 jours donc après son investiture. Cette première tournée sous-régionale marque-t-elle le début d'un réchauffement, notamment des relations entre le Bénin et les pays de l'AES? Pour en parler ce matin, nous recevons Raphaël Messan, ancien diplomate béninois, qui estime que ces visites sont essentielles pour restaurer la confiance et renforcer la coopération entre pays voisins.
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4: Je suis Raphaël Messan, je suis ancien diplomate à la retraite et j'ai occupé les fonctions de directeur de coopération décentralisée de l'action extérieure et ensuite j'ai fini mon cursus à l'ambassade du Bénin à Brasilia.
0: 10 jours après son investiture, le nouveau président du Bénin, Romuald Ouedraogo, a effectué ses premières tournées ouest-africaines, d'abord le Nigeria, ensuite deux étapes remarquées ce mardi, le Niger et le Burkina Faso. Après 3 ans de tension, comment vous interprétez ces voyages diplomatiques?
4: Ça ne vous a pas échappé que la première sortie que le chef de l'État a faite a été avec, vers le Nigeria, qui est notre grand, grand voisin. Et par la suite, vers le Niger et le Burkina, qui sont deux pays qui constituent l'AES. Le Nigeria, parce que c'est notre grand voisin et il serait bon pour nous que de façon stratégique et nous puissions renouer, développer nos relations stratégiques avec nos pays voisins pour établir le bon voisinage. Je me rappelle qu'il fut un moment où, au niveau du ministère des Affaires étrangères, il y avait une direction qui s'occupait du voisinage. Parce qu'il faut s'entendre avec les pays voisins, un, de façon stratégique, deux, pour des motifs ou des raisons économiques. Voici les deux raisons qui peuvent sous-tendre l'obligation de s'entendre avec les pays voisins, pour notre propre sécurité et pour notre développement économique. Donc, c'est un peu dans ce cadre-là qu'il faut inscrire ces tournées que le nouveau chef de l'État est en train d'entretenir avec les pays voisins. Spécifiquement avec les pays de l'AES, il ne nous a pas échappé qu'il a annoncé lui-même déjà dans la programmation de son septennat que lorsque la gouvernance va changer, il est primordial que nous puissions rétablir nos relations avec les pays voisins pour se faire comprendre, pour se faire entendre, pour enlever tous les quiproquos et pour l'intérêt de nos peuples, parce que c'est de nos peuples qu'il s'agit. Donc c'est un peu dans ce cadre-là qu'il faut inscrire donc, cette tournée qu'il est en train de faire avec les pays de l'AES.
0: L'un des points marquants de cette tournée du président béninois, c'est le tête-à-tête avec son homologue nigérien, où il a été abordé la question de la possible réouverture de la frontière bénino-nigérienne fermée depuis juillet 2023. À quoi doit-on s'attendre? Est-ce que vous pensez que cela est possible?
4: Depuis déjà même que cette frontière a été fermée, les contacts diplomatiques se poursuivaient de façon normale. Donc, les contacts diplomatiques se poursuivaient. Et l'arrivée du Premier ministre du Niger lors de l'investiture du président, donc nouveau président, n'est que l'aboutissement de toute cette démarche diplomatique qui se faisait dans l'ombre. Donc, il n'est pas à douter que les résultats de cette visite du chef de l'État auprès des autorités nigériennes aura comme aboutissement l'ouverture des frontières et surtout des résultats économiques et sécuritaires pour les deux pays. Parce que face à l'enjeu sécuritaire auquel les pays du Golfe sont confrontés, il est indispensable que ces pays-là s'entendent pour faire face aux djihadistes.
0: Merci.
4: Merci à vous aussi.
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0: Bonjour à toutes et à tous et bienvenue si vous nous rejoignez. Voici l'essentiel à retenir de l'édition de 7 heures sur votre radio. La possible réouverture de la frontière entre le Bénin et le Niger fermée depuis juillet 2023 figure parmi les principales décisions issues de la rencontre entre le président béninois Romuald Wadayi et son homologue nigérien Abdourahmane Tiani hier à Niamey. Et après Niamey, le chef d'État s'est rendu à Ouagadougou, Burkina Faso, pour rencontrer son homologue Ibrahim Traoré. Les deux présidents ont réaffirmé leur volonté de renforcer la coopération entre les deux pays, notamment dans les domaines de la sécurité, du commerce, du transport et de l'intégration régionale. Et puis, trafic d'enfants déjoué à Aplaroué. Les 17 mineurs interceptés le 28 mai dernier sont désormais en sécurité, précise le ministère de la Famille et de l'Action sociale. L'un d'eux compose même actuellement les épreuves du CEP à Lokossa.

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0: Honoré à Volonté dans Mes Formando pour votre chronique Que les paroles des chansons soient. Cette semaine, Tibus Adagbe nous décrypte la chanson Mes Formando de Honoré à Volonté.
1: Nous sommes sur un des titres phares du Tout-Puissant Polyrythmo, écrit et chanté par Honoré à Volonté, un titre philosophique, comme d'ailleurs la plupart des grands titres de ce groupe mythique. C'est une façon d'exprimer le côté très fatal de toute chose et le côté éphémère des choses de cette terre, à commencer par l'amour, l'amitié, l'attachement, qui, selon le chanteur, ne va pas au-delà de ce couperet qu'est la mort.

Il parle à son ami qui lui est très cher. Achète-moi à boire, cher ami. J'en ferai de même. Et quand surviendra cette épreuve de la séparation, de la mort, je saurai que c'est fini. Mais au moins nous aurons vécu. Au moins nous nous aurons fait plaisir. Au moins nous nous aurons témoigné cette amitié et cet amour qu'il y a entre nous. Parce qu'après la mort, il n'y aura plus rien de pareil. Quand viendra la mort, je saurai que toute cette relation épicurienne, de belle vie, de levée de coude, de plat de pété, je saurai que tout ça est fini. Parce que dans la vie, la longévité n'est pas éternelle. Tout a une fin ici-bas. Quand viendra ta mort, tout s'arrêtera pour toi. C'est le temps de dire au revoir à ta dépouille et tout. Tu passes aux oubliettes. Ta jolie femme, tous tes enfants, tes amis supposés inséparables. Tous ces gens vont te tourner dos, vont t'abandonner. N'espère pas que quelqu'un parmi eux fera le pas avec toi dans l'outre-tombe. Quelqu'un l'a illustré par son nom qu'il porte et qui est Mefoma Doikou. C'est-à-dire, on ne témoigne pas de l'amitié au-delà de la tombe. Mefoma Doikou. L'amour fini à la lisière de la tombe. Tu as beau être mon père, tu ne me suivras pas au-delà de la tombe. Tu as beau être mon ami, tu as beau être mon enfant, tu as beau être mon épouse bien-aimée, tu ne me suivras pas au-delà de la tombe. Donc, c'est de façon un peu schématique le contenu de cette chanson, très philosophique.

0: cette chanson, si tu ne sais pas la jouer, tu vas te créer des ennuis en société. Parce que la société est faite de relations. Et là, nous sommes en face d'une chanson qui est en train d'annoncer le côté très éphémère de toutes sortes de relations. Que ce soit l'amour, que ce soit l'amitié, que ce soit les filiations. Donc, jouer ce genre de chanson en société, ça peut prêter à équivoque. Donc, c'est des chansons qu'il vaut mieux jouer pour soi-même, pour sa propre méditation, pour ses moments privés, je veux dire. Parce que tu imagines si je suis ton ami et que tu vas sur une radio, par exemple, et que tu me dédiques une chanson comme celle-là, après, je vais bien me demander le message que tu me passes. Vous voyez ? Donc, c'est pas que le message est faux, mais c'est pas tout ce qui est vrai qui est facile à dire en société.
1: C'était Mefamado de Honoré à Volonté dans votre chronique Que les paroles des chansons soient.

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1: Bonjour à toutes et à tous et bienvenue si vous nous rejoignez. Voici l'essentiel à retenir de l'édition de 7 heures sur votre radio. La possible réouverture de la frontière entre le Bénin et le Niger fermée depuis juillet 2023 figure parmi les principales décisions issues de la rencontre entre le président béninois Romualdo Adahi et son homologue nigérien Abdourahmane Tiani hier à Niamey. Et après Niamey, le chef d'État s'est rendu à Ouagadougou, Burkina Faso, pour rencontrer son homologue Ibrahim Traoré. Les deux présidents ont réaffirmé leur volonté de renforcer la coopération entre les deux pays, notamment dans les domaines de la sécurité, du commerce, du transport et de l'intégration régionale. Et puis, trafic d'enfants déjoué à Aplaroué. Les 17 mineurs interceptés le 28 mai dernier sont désormais en sécurité, précise le ministère de la Famille et de l'Action sociale. L'un d'eux compose même actuellement les épreuves du CEP à Lokossa.

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1: Bonjour à toutes et à tous. Voici l'essentiel de l'actualité à la une des quotidiens béninois parus ce mercredi 3 juin 2026. La presse béninoise s'intéresse largement ce matin au rapprochement diplomatique entre le Bénin, le Niger et le Burkina Faso. Plusieurs journaux reviennent sur les déplacements du président Romuald Ouédahi dans la sous-région. Pour la Nouvelle Tribune, le chef de l'État envoie un signal fort de Lagos à Ouagadougou avec en perspective une possible réouverture de la frontière entre le Bénin et le Niger. Même tonalité dans les colonnes de Le Matinal qui estime que Romuald Ouédahi fait bouger la ligne. Le quotidien met en avant la volonté affichée par Cotonou et Niamey de renforcer leur coopération politique, économique et sécuritaire. Maté Libre évoque quant à lui 15 jours de tous les espoirs autour de la frontière bénino-nigérienne et souligne le nouvel élan observé dans les relations avec le Burkina Faso. Sur le même sujet, j'allais dire, le journal du service public La Nation parle des bases de nouveau départ entre le Bénin, le Niger et le Burkina Faso. Le quotidien estime que la diplomatie béninoise poursuit son ouverture vers l'espace sahélien. Autre dossier largement commenté, la réforme du renseignement au Bénin. Plusieurs journaux analysent la création de la Direction générale des services. Fraternité y voit un pas supplémentaire vers le renforcement de la souveraineté nationale, tandis que Le Matinal explique pourquoi cette réforme était devenue nécessaire. Matin Libre estime de son côté que le pays tourne une page importante dans l'organisation de ses services stratégiques. Dans l'actualité sociale, Le Matinal revient sur l'interception récente d'un trafic d'enfants en partance pour la Côte d'Ivoire. Le ministère de la Famille appelle à la vigilance face à ce phénomène. Et puis en sport, plusieurs quotidiens relaient la remise de plus de 3 milliards de francs CFA de subventions à 41 fédérations et 159 clubs sportifs. La Nation annonce également une affiche entre les Guépards du Bénin et le MENA du Niger lors des journées FIFA de juin prévues donc pour le vendredi prochain. Et enfin, côté numérique et économie, la Nouvelle Tribune met en lumière le rôle de Celtis dans le développement des infrastructures numériques du pays, tandis que plusieurs journaux annoncent une programmation renforcée et de nouvelles offres promotionnelles de Canal+ pour le mois de juin. C'est la fin de cette une de la presse béninoise. Merci de votre attention et excellente journée à toutes et à tous.
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1: Merci d'être avec nous ce matin pour le condensé de l'actualité africaine. On commence tout d'abord par le Sénégal. La scène politique reste marquée par des ajustements au sommet de l'État. Le nouveau gouvernement formé le 1er juillet 2026 comprend 5 ministres issus du PASTEF malgré la consigne officielle de non-participation du parti d'Ousmane Sonko. Une situation qui traduit les tensions et recompositions en cours au sein de la majorité présidentielle. Dans un tout autre contexte au Mali, la situation sécuritaire continue de se détériorer. L'armée annonce avoir mené plusieurs frappes aériennes dans les régions de Koulikoro, Mopti et Kidal. À Kidal notamment, des destructions sont signalées sans bilan indépendant confirmé. Par ailleurs, sur le terrain, l'insécurité reste préoccupante. Un autocar a sauté sur une mine dans le centre du pays, faisant plusieurs victimes. Dans le même temps, à Bamako, l'arrivée d'un important convoi de carburant sous haute escorte illustre la pression persistante exercée par les groupes djihadistes. Toujours sur le continent africain, mais cette fois sur le plan mémoriel, la France et le Rwanda ont marqué une étape symbolique. Hier à Paris, les présidents Paul Kagame et Emmanuel Macron ont inauguré un mémorial dédié aux victimes du génocide des Tutsis de 1994.
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5: Le directeur général du Centre national de sécurité routière informe le public qu'au titre des actions de réduction durable des décès et traumatismes sévères, dû aux accidents de la circulation impliquant les usagers des deux et trois roues motorisées, un projet pilote de facilitation de l'accès des populations aux casques homologués est en cours de formulation avec le Fonds national de la microfinance. En prélude à l'opérationnalisation du mécanisme innovant de microfinancement qui en découlera, le CNSR initie la constitution d'un répertoire officiel des distributeurs de casques homologués au Bénin afin de faciliter la mise en relation entre les bénéficiaires du projet de microfinancement et les structures de vente proposant des casques conformes aux normes de sécurité. Les opérateurs intéressés par cette initiative sont priés de fournir au CNSR les informations suivantes. A. Informations sur l'entreprise, raison sociale complète, adresse du siège social, numéro de téléphone fixe et mobile, adresse e-mail, numéro de registre de commerce et IFU, couverture géographique, département desservi. B. Informations techniques sur les casques. Type de protection, intégral, jet ouvert, modulable, cross. 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ECE 22,05 ou ECE 22,05 Europe. DOT États-Unis, JIS Japon, autre norme internationale reconnue à préciser. Taille disponible pour chaque modèle XS, S, M, L, XL, XXL ou dimension en CM. Durée et conditions de la garantie fabricant. C. Information commerciale et logistique. Prix unitaire par type de casque homologué en CFA. Stock actuellement disponible par modèle et taille ou capacité d'approvisionnement. Catalogue, produits ou photos des différents modèles, format PDF ou JPEG. Les dossiers d'information peuvent être déposés à la Direction Générale du CNSR 6 à Ekbe, PK13 route de Porte-Nouveau, de lundi au vendredi, de 8h à 15h, ou envoyés par courrier électronique aux adresses suivantes cnsr.info@gouv.bj. Les opérateurs sont encouragés à transmettre leurs informations dans les meilleurs délais afin de faciliter la constitution du dit répertoire. Critères d'éligibilité. Seuls seront inscrits au répertoire officiel du projet les structures proposant des casques répondant aux normes d'homologation internationalement reconnues. Les casques devront obligatoirement porter l'étiquette ou le marquage de certification. Le CNSR remercie d'avance tous les opérateurs économiques pour leur collaboration et leur engagement dans cette initiative en faveur de la sécurité routière. A signé ce communiqué le directeur général Ariel Sacramento.
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0: 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Il est 8h.
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2: Bonjour à toutes et à tous et merci de toujours préférer Bip Radio pour vous informer. Je suis très ravi de vous retrouver ce matin pour le point de l'actualité. Au sommaire de cette édition, le président béninois Romuald Ouadahi poursuit son offensive diplomatique dans la sous-région ouest-africaine. Après une étape au Niger, il s'est rendu hier mardi à Ouagadougou où il a échangé avec le capitaine Ibrahim Traoré. Les deux dirigeants ont affiché leur volonté commune de donner un nouvel élan à la coopération entre le Bénin et le Burkina Faso. Détail dans ce journal. Autre sujet majeur de l'actualité, la frontière entre le Bénin et le Niger fermée depuis plusieurs années pourrait prochainement rouvrir, peut-être dans 15 jours. Cette perspective figure parmi les principaux résultats de la rencontre tenue hier mardi à Niamey entre Romuald Ouadahi et le président nigérien Abdourahmane Tiani. Nous reviendrons en détail sur cette visite dans quelques instants. Dans le département du Koufo, les 17 mineurs interceptés le 28 mai dernier à Aplaroué, alors qu'ils se dirigeaient vers la Côte d'Ivoire, ont été mis à l'abri. Parmi eux, un enfant participe actuellement aux épreuves du certificat d'études primaires à Lokossa. Détail dans ce journal. Voilà pour l'essentiel à retenir en titre. Le développement, c'est tout de suite. Merci de rester avec nous. À nouveau, bonjour à toutes et à tous. Nous ouvrons cette édition avec la tournée diplomatique du chef de l'État béninois. 10 jours après son investiture, Romuald Ouadahi a effectué hier mardi 2 juin une visite au Niger, puis au Burkina Faso, à Niamey. Les échanges avec le président Abdourahmane Tiani ont notamment porté sur les relations bilatérales entre les deux pays. Parmi les points marquants de cette rencontre figure donc, comme je vous le disais dans le sommaire, la possibilité d'une réouverture de la frontière entre les deux pays, fermée depuis près de 3 ans. Une évolution qui pourrait contribuer à relancer les échanges entre Cotonou et Niamey. Bakary Yaou Sangaré, ministre des Affaires étrangères, de la coopération et des Nigériens à l'extérieur, fait le point de cette rencontre.
3: Sur le plan sécuritaire, les deux présidents ont évoqué la menace terroriste au Sahel et en Afrique de l'Ouest. Ils ont réaffirmé leur engagement à unir leurs forces pour combattre le fléau du terrorisme et du banditisme qui sévit depuis plusieurs années dans la sous-région et qui compromet la mise en œuvre effective de tous les programmes de développement initiés par le gouvernement de leur pays. Les deux présidents se sont déclarés convaincus de la

0: nécessité de renforcer la coopération au plan politique, économique, scientifique, culturel entre les deux pays et sont convenus d'accroître les échanges mutuels à tous les niveaux, notamment à travers la tenue régulière de la commission mixte de coopération nigéro-béninoise. Ils ont exprimé leur engagement à œuvrer à la levée de tous les obstacles au renforcement de la coopération entre les deux pays, notamment la réouverture de la frontière Bénin-Niger. Un comité d'experts chargé de recenser et de lever les 10 obstacles a été mis en place à cet effet. Il dispose d'un délai de 15 jours pour rendre son rapport aux deux chefs d'État. Romuald Ouadani, président de la République du Bénin, a invité Son Excellence le général d'armée Abdourahmane Tchiani, président de la République du Niger, chef de l'État, à se rendre en visite officielle au Bénin. Cette invitation a été acceptée avec gratitude et la date sera fixée par voie diplomatique.
1: En attendant donc la fixation de la date de l'arrivée du président nigérien, Abdourahmane Tchiani au Bénin, le président béninois a poursuivi sa tournée hier à Ouagadougou dans le cadre d'une visite d'amitié et de travail. La discussion avec son homologue burkinabé, le capitaine Ibrahim Traoré, ont permis d'aborder plusieurs sujets d'intérêt commun. Les deux parties ont exprimé leur volonté de renforcer le partenariat avec un accent particulier sur les questions sécuritaires. Karabouko Jean-Marie Traoré, ministre burkinabé des Affaires étrangères, de la coopération régionale et des Burkinabés de l'extérieur revient sur les principaux points de cette visite.
2: Cette visite a permis aux deux illustres personnalités de procéder à un examen approfondi des relations bilatérales ainsi que des principales questions d'intérêt sous-régional, africain et international. Sur le plan bilatéral, les deux présidents ont réaffirmé leur attachement au renforcement du dialogue politique et à l'approfondissement de la coopération entre leurs pays. Ils ont souligné la nécessité de bâtir un partenariat renouvelé fondé sur la confiance, le respect mutuel, la solidarité et la recherche de solutions concernées aux défis communs. À cet effet, et abordant la situation sécuritaire dans la sous-région, les deux chefs d'État ont souligné l'impérieuse nécessité de renforcer la coopération, la solidarité et la concertation entre États voisins face aux menaces communes, notamment le terrorisme, la criminalité transfrontalière organisée, toutes les formes d'extrémisme violent. Ils ont réaffirmé leur détermination à œuvrer ensemble en faveur de la paix, de la stabilité et du développement durable dans l'espace ouest africain.
1: De son périple au Nigeria, au Niger et au Burkina Faso hier, Romuald Ouadani est revenu à Cotonou et s'est félicité de l'accueil reçu dans chacun des pays visités. Dans un message publié mardi soir sur sa page Facebook, il a remercié le président Bola Ahmed Tinubu du Nigeria, Abdourahmane Tchiani du Niger et Ibrahim Traoré du Burkina Faso. Le chef de l'État béninois a également réaffirmé sa conviction que la confiance mutuelle, la solidarité et la coopération demeurent des leviers essentiels pour construire une Afrique plus forte et plus prospère. Sa tournée ouest-africaine doit se poursuivre demain jeudi avec une visite annoncée en Côte d'Ivoire. Dans un tout autre registre, les autorités béninoises poursuivent la prise en charge des 17 enfants interceptés le 28 mai dernier à Aplaroué. Les mineurs voyageaient à bord d'un bus en partance pour la Côte d'Ivoire lorsqu'ils ont été repérés au cours d'une opération menée conjointement par la police républicaine, les services sociaux et les autorités judiciaires. Selon les informations communiquées par le ministère de la Famille et de l'Action sociale, tous les enfants sont désormais en sécurité. L'un d'eux compose même actuellement les épreuves du certificat d'études primaires, session de juin 2026 à Lokossa. Originaire de plusieurs départements du pays, ils ont été immédiatement pris en charge après leur interception. Parallèlement, des procédures judiciaires devraient être engagées contre les personnes soupçonnées d'appartenir à ce réseau présumé de trafic d'enfants. Les autorités rappellent que les déplacements transfrontaliers de mineurs sont soumis à des règles strictes et invitent les populations à signaler toute situation suspecte en appelant le numéro vert 138 dédié à l'assistance aux enfants. Direction maintenant le campus universitaire. Après plusieurs mois d'arrêt, le transport des étudiants pourrait bientôt reprendre. Depuis lundi dernier, des images montrant de nouveaux bus circulent sur les réseaux sociaux. Une information que Bip Radio a pu confirmer auprès du ministère de l'Enseignement supérieur. Même si aucune date officielle de remise en service n'a encore été annoncée, cette nouvelle suscite déjà de nombreuses réactions positives au sein de la communauté estudiantine. Beaucoup d'étudiants, notamment ceux de l'université d'Abomey-Calavi, espèrent y voir une réponse aux difficultés de mobilité auxquelles ils font face quotidiennement.
3: C'était vraiment quelque chose qui nous soulageait. Moi, je quittais Ekpe pour Calavi. Donc la reprise des bus, c'est vraiment une bonne opportunité.
4: Ça va beaucoup nous aider puisque moi, par exemple, j'en ai pas trop besoin. Mais il y a des amis que je vois que j'aide même des fois avec mes miettes qui quittent Clos, des gens qui quittent Étoile, qui doivent venir au coup de 7 heures. Et c'est tellement difficile pour eux de trouver le transport. Merci d'avoir pensé à nous au premier abord.
5: Moi, je quitte loin. Chaque jour, je dépense au moins 1000 francs pour aller-retour. Imaginez. En un mois, ça fait 30 000. Je suis tellement ému de joie.
6: Ça va permettre aux camarades de venir au cours. Moi, je n'ai jamais expérimenté cela parce que je vis dans les environs de l'université. Mais il y a une camarade, elle dépense au moins 2 000 pour le transport. Et elle me dit à chaque fois, parfois je n'arrive pas à venir, parfois les parents n'ont pas les moyens. Et cela, ça agit souvent lors des examens. Moi, j'aimerais demander, lorsque ces bus seront mis en circulation, qui est vraiment de la surveillance?
3: Que les chauffeurs, le centre qui s'occupe du transport, fassent en sorte que les équipements, les nouveaux bus soient bien entretenus pour le bonheur des étudiants. Les étudiants aussi doivent savoir que c'est un bien commun qu'il faut respecter pour sa pérennisation.
1: Ce sera tout pour cette édition de Bip Info 8h, mise en onde par Herman Rompati. Présentation Romario Rompé. Merci à toutes et à tous de nous avoir suivis. L'info continue sur Bip Radio.
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1: Dans la page invitée de ce matin, nous restons collés à l'actualité diplomatique du président Romualdo Adahi, engagé depuis lundi dans une tournée sous-régionale après le Nigeria. Il s'est rendu hier au Niger et au Burkina Faso, deux pays de l'AES. 10 jours donc après son investiture, cette première tournée sous-régionale marque-t-elle le début d'un réchauffement des relations entre le Bénin et les pays de l'AES? Pour en parler, nous recevons Raphaël Messan, ancien diplomate béninois. Pour lui, ces visites sont essentielles pour restaurer la confiance et renforcer la coopération entre pays voisins.
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9: Je suis Raphaël Messan, je suis ancien diplomate à la retraite et j'ai occupé les fonctions de directeur de coopération décentralisée de l'action extérieure et ensuite j'ai fini mon cursus à l'ambassade du Bénin à Brasilia.
1: 10 jours après son investiture, le nouveau président du Bénin, Romualdo Adahi, a effectué ses premières tournées ouest-africaines, d'abord le Nigeria, ensuite deux étapes remarquées ce mardi, le Niger et le Burkina Faso. Après 3 ans de tension, comment vous interprétez ces voyages diplomatiques?
9: Ça ne vous a pas échappé que la première sortie que le chef de l'État a faite a été avec, vers le Nigeria, qui est notre grand, grand voisin. Et par la suite, vers le Niger et le Burkina, qui sont deux pays qui constituent l'AES. Le Nigeria, parce que c'est notre grand voisin et il serait bon pour nous que de façon stratégique et nous puissions renouer, développer nos relations stratégiques avec nos pays voisins pour établir le bon voisinage. Je me rappelle qu'il fut un moment où, au niveau du ministère des Affaires étrangères, il y avait une direction qui s'occupait du voisinage. Parce qu'il faut s'entendre avec les pays voisins, un, de façon stratégique, deux, pour des motifs ou des raisons économiques. Voici les deux raisons qui peuvent sous-tendre l'obligation de s'entendre avec les pays voisins, pour notre propre sécurité et pour notre développement économique. Donc, c'est un peu dans ce cadre-là qu'il faut inscrire ces tournées que le nouveau chef de l'État est en train d'entretenir avec les pays voisins. Spécifiquement avec les pays de l'AES, il ne nous a pas échappé qu'il a annoncé lui-même déjà dans la programmation de son septennat que lorsque la gouvernance va changer, il est primordial que nous puissions rétablir nos relations avec les pays voisins pour se faire comprendre, pour se faire entendre, pour enlever tous les quiproquos et pour l'intérêt de nos peuples, parce que c'est de nos peuples qu'il s'agit. Donc c'est un peu dans ce cadre-là qu'il faut inscrire donc cette tournée qu'il est en train de faire avec les pays de l'AES.
1: L'un des points marquants de cette tournée du président béninois, c'est le tête-à-tête avec son homologue nigérien, où il a été abordé la question de la possible réouverture de la frontière bénino-nigérienne fermée depuis juillet 2023. À quoi doit-on s'attendre? Est-ce que vous pensez que cela est possible?
9: Depuis déjà même que cette frontière a été fermée, les contacts diplomatiques se poursuivaient de façon normale. Donc, les contacts diplomatiques se poursuivaient. Et l'arrivée du Premier ministre du Niger lors de l'investiture du président, donc nouveau président, n'est que l'aboutissement de toute cette démarche diplomatique qui se faisait dans l'ombre. Donc, il n'est pas à douter que les résultats de cette visite du chef de l'État auprès des autorités nigériennes aura comme aboutissement l'ouverture des frontières et surtout des résultats économiques et sécuritaires pour nos deux pays. Parce que face à l'enjeu sécuritaire auquel les pays du Golfe sont confrontés, il est indispensable que ces pays-là s'entendent pour faire face aux djihadistes.
1: Merci.
9: Merci à vous aussi.
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1: Bonjour à toutes et à tous et bienvenue si vous nous rejoignez. Voici l'essentiel à retenir de notre édition de ce matin. La possible réouverture de la frontière entre le Bénin et le Niger fermée depuis juillet 2023 figure parmi les principales décisions issues de la rencontre entre le président béninois Romuald Ouedraogo et son homologue nigérien Abdourahmane Tiani hier à Niamey. Après Niamey, le chef de l'État béninois s'est rendu à Ouagadougou, Burkina Faso, pour rencontrer son homologue burkinabé. Romuald Ouedraogo et le capitaine Ibrahim Traoré ont réaffirmé leur volonté commune de renforcer la coopération entre les deux pays, notamment dans les domaines de la sécurité, du commerce, du transport et de l'intégration régionale. Et puis, trafic d'enfants déjoué à Aplaoué. Les 17 mineurs interceptés le 28 mai dernier sont désormais en sécurité, rappelle le ministère de la Famille et de l'Action sociale.
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10: Fidèles auditeurs de Bip Radio, bonjour. Nous espérons que vous vous portez à merveille. Ce nouveau numéro de la chronique Prévention routière sera consacré à la conduite des chauffeurs de minibus. Pour en parler, nous recevons un habitué des lieux, Eric Dayonvi, du Centre national de sécurité routière. Bonjour.
11: Oui, bonjour, monsieur le journaliste.
10: Alors, premier constat, à Cotonou, certains chauffeurs, pour la plupart, ne disposent pas de permis de conduire, font des essais de vitesse et surtout font des surcharges. Est-ce que le CNSR a déjà effectué des constats dans ce sens?
11: Oui, merci beaucoup et je te remercie pour avoir abordé ce thème. Et effectivement, les conducteurs de véhicules, beaucoup d'entre eux n'ont pas le permis de conduire. Et surtout les conducteurs de minibus appelés Topa Topa. Mmh. Et je tiens à rappeler ici que le Centre national de sécurité routière, que c'est une institution qui est chargée d'assurer la sécurité de tous les usagers sur la route. Et on doit passer par tous les moyens pour communiquer avec tous les usagers de la route. Et ce thème concerne principalement les conducteurs de minibus. Et je rappelle que le permis de conduire qui est autorisé à la conduite de minibus, c'est la catégorie DR. Donc il faut que ceux qui aspirent, ceux qui veulent conduire les minibus, il faut qu'ils passent par l'auto-école pour avoir ce permis de conduire DR. Parce que c'est ça qui leur donne l'autorisation de la conduite de minibus. Et dans la circulation, il y a des règles à observer. Et dans l'agglomération, la vitesse maximale que tu dois imprimer à ton véhicule, c'est 50 km à l'heure.
10: 50 km
11: à l'heure dans l'agglomération. Je prends un exemple, celui qui quitte Porto-Novo pour Cotonou, c'est déjà une agglomération. Il ne doit pas dépasser 50 km à l'heure. Les 50 km à l'heure te permet de t'arrêter quand subitement il y a un obstacle devant toi. Ça te permet de ne pas percuter l'obstacle dans la circulation. Donc il faut qu'ils comprennent que dans la circulation, il ne doit pas faire la vitesse, il doit aller à une vitesse modérée qui est à 50 km à l'heure. Plus encore, il faut que ces conducteurs de minibus sachent que avant de s'arrêter, qu'il y a des procédures, qu'il y a des étapes à faire pour l'arrêt. On constate dans la circulation que quand ils voient les usagers au bord de la voie,
10: c'est-à-dire les clients,
11: qui agissent seulement la main, ils s'arrêtent brusquement sans tenir compte des autres usagers qui partagent le même espace sans que ça, c'est un mauvais comportement qu'il faut décourager.
10: Et surtout, ils ne mettent même pas les clientes avant de...
11: Très bien, avant de changer de direction. C'est ça que je voulais dire. Parce que dans la circulation, chacun a son couloir de circulation. Et il faut qu'ils sachent que pour emprunter ou bien pour solliciter le couloir de marche de l'usager avec lequel il est dans la circulation, il faut qu'il avertisse. Et pour mieux avertir, il faut qu'il mette son clientin pour signaler. Il faut mettre le clientin à temps. Il ne faut pas mettre le clientin quand on est prêt à s'arrêter. Et c'est ça souvent ils font. Quand ils voient le client au bord de la voie, ils s'arrêtent brusquement, ils mettent le clientin, ils s'arrêtent. Ça, c'est un mauvais comportement qui nous amène aux accidents de la circulation. C'est pour cela qu'à chaque fois, quand on a l'occasion de les rencontrer dans les vents, parce qu'à Cotonou, à Topa, ils n'ont plus de parc, ils n'ont plus de parc de regroupement, c'est souvent les vents qui prennent d'assaut pour garer. Donc, nous nous déplaçons vers eux pour leur énumérer, pour faire comprendre à ces conducteurs que leur comportement dans la circulation, c'est ça qui crée des accidents de la circulation. Il faut qu'ils changent de comportement et ils commencent par s'adapter au bon comportement, à la bonne conduite, et il faut qu'ils respectent le code de la route.
10: On constate également en circulation que les patrons de ces chauffeurs confient les véhicules à des jeunes hommes. Du coup, que fait la police républicaine lorsqu'elle effectue par exemple des contrôles et se rend compte que le conducteur ne dispose pas de permis? Est-ce que ce sont des amendes ou la police retire le véhicule?
11: Oui, et effectivement, c'est un fait. Parce que quand vous prenez les jeunes qui conduisent les minibus appelés Topa Topa, vous voyez que la majorité de ces jeunes n'ont pas le permis adapté. On a remarqué qu'en réalité, c'est les conducteurs qui ont le permis qui confient ces bus-là à ces jeunes-là pour qu'ils exploitent dans la circulation en prenant les clients. Ça, c'est un comportement qu'il ne faut pas encourager. Et je pense que la police républicaine doit aller plus loin, doit commencer par contrôler les permis de conduire de ces conducteurs qui sont au volant. Et une fois ces conducteurs décelés, il faut qu'ils prennent les mesures qu'il faut. Il faut qu'ils saisissent le véhicule en même temps. Parce que s'ils laissent faire, ça peut occasionner des accidents de la circulation. En République du Bénin, le code a été clair. C'est qu'il faut avoir le permis qui est adapté au matériel roulant que tu conduis. Or, ces jeunes qu'on rencontre dans ces minibus n'ont pas la catégorie du permis qui leur permette de conduire ces minibus. Donc, ne vous en faites pas. Je pense que le code qui a été envoyé à l'Assemblée nationale, tous ces paramètres-là sont inscrits dedans. Et quand ça va revenir, nous allons essayer de vulgariser ça pour que chacun soit situé, pour que chacun comprenne que en faisant telle chose ou bien en pratiquant telle chose dans la route, qu'il tombe sous le coup de la loi et sera verbalisé comme cela se doit.
10: Alors, parlant de la surcharge de ces minibus-là, est-ce que cela ne met pas en danger le conducteur, les personnes à bord du véhicule et même les autres usagers aux alentours?
11: Bien sûr, parce que quand tu fais une surcharge, quand tu surcharges ton véhicule, d'abord, tu ne respectes pas les prescriptions qui sont inscrites dans la carte grise. Parce que la carte grise, c'est la carte d'entrée du véhicule. Et quand vous prenez la carte grise, ça te donne le nombre total de charges que ce véhicule-là doit prendre. Quand tu excèdes le poids, cela veut dire que tu mets ton véhicule, tu mets en difficulté les autres usagers de la circulation. Tu mets en difficulté ta propre sécurité et la sécurité des usagers qui sont dans le véhicule. Quand tu es en surcharge, cela veut dire que en voulant freiner, le véhicule n'obéit plus parce que le poids qui est dans le véhicule, force le véhicule à ne pas s'arrêter
12: et traîne le véhicule. Ça peut causer un accident. Parce que quand il y a un obstacle devant, c'est le système de freinage qui te permet de t'arrêter pour ne pas percuter l'obstacle. Une fois que la suçage est en fait, cela veut dire que ça ne va pas obéir au système de freinage. Ça peut avoir une défaillance mécanique qui va te conduire à faire un accident. Donc, la suçage, c'est proscrit. Et je pense que quand on prend quelqu'un, il y a suçage de marchandises, il y a aussi suçage de personnes. Les deux, c'est la même chose. Et il faut que chaque conducteur puisse se dire que dans la circulation, je dois tout faire pour respecter les prescriptions routières. Je dois tout faire pour être un conducteur exemplaire et que le comportement que j'ai dans la circulation, que ce comportement soit un comportement exemplaire qui n'implique pas les autres dans un accident de la circulation.
10: Éric Taillon-Ville, merci.
12: Merci beaucoup.
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1: Bonjour à toutes et à tous et bienvenue si vous nous rejoignez. Voici l'essentiel à retenir de notre édition de ce matin. La possible réouverture de la frontière entre le Bénin et le Niger fermée depuis juillet 2023 figure parmi les principales décisions issues de la rencontre entre le président béninois Romuald Ouedraogo et son homologue nigérien Abdourahmane Tiani hier à Niamey. Après Niamey, le chef de l'État béninois s'est rendu à Ouagadougou, Burkina Faso, pour rencontrer son homologue burkinabé, Romuald Ouedraogo, et le capitaine Ibrahim Traoré ont réaffirmé leur volonté commune de renforcer la coopération entre les deux pays, notamment dans les domaines de la sécurité, du commerce, du transport et de l'intégration régionale. Et puis, trafic d'enfants déjoué à Aplaoué. Les 17 mineurs interceptés le 28 mai dernier sont désormais en sécurité, rappelle le ministère de la Famille et de l'Action sociale.
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1: En Europe de l'Est, la Turquie traverse une crise au sein de son principal parti d'opposition. Celui-ci se retrouve désormais avec deux directions rivales, illustrant des tensions internes profondes et une bataille juridique autour de sa légitimité. Au Royaume-Uni, des tensions ont éclaté à Southampton, des manifestations organisées après le meurtre d'un étudiant de 18 ans ont dégénéré en affrontement avec la police. Et puis en France, pour finir sur le terrain législatif, le Parlement a adopté à l'unanimité une loi reconnaissant la responsabilité de l'État dans le scandale du chlordécone aux Antilles. Un vote salué comme une avancée symbolique, même si les modalités d'indemnisation restent encore limitées.
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1: Bonjour à toutes et à tous. Voici l'essentiel de l'actualité à la une des quotidiens béninois paru ce mercredi 3 juin 2026. La presse béninoise s'intéresse largement ce matin au rapprochement diplomatique entre le Bénin, le Niger et le Burkina Faso. Plusieurs journaux reviennent sur les déplacements du président Romuald Ouedraogo dans la sous-région pour la Nouvelle Tribune. Le chef de l'État envoie un signal fort de Lagos à Ouagadougou avec en perspective une possible réouverture de la frontière entre le Bénin et le Niger. Même tonalité dans les colonnes de Le Matinal qui estime que Romuald Ouedraogo fait bouger la ligne. Le quotidien met en avant la volonté affichée par Cotonou et Niamey de renforcer leur coopération politique, économique et sécuritaire. Mat Libre évoque quant à lui 15 jours de tous les espoirs autour de la frontière bénino-nigérienne et souligne le nouvel élan observé dans les relations avec le Burkina Faso. Sur le même sujet, j'allais dire, le journal du service public La Nation parle des bases de nouveau départ entre le Bénin, le Niger et le Burkina Faso. Le quotidien estime que la diplomatie béninoise poursuit son ouverture vers l'espace sahélien. Autre dossier largement commenté, la réforme du renseignement au Bénin. Plusieurs journaux analysent la création de la Direction générale des services. Fraternité y voit un pas supplémentaire vers le renforcement de la souveraineté nationale, tandis que Le Matinal explique pourquoi cette réforme était devenue nécessaire. Matin Libre estime de son côté que le pays tourne une page importante dans l'organisation de ses services stratégiques. Dans l'actualité sociale, Le Matinal revient sur l'interception récente d'un trafic d'enfants en partance pour la Côte d'Ivoire. Le ministère de la Famille appelle à la vigilance face à ce phénomène. Et puis en sport, plusieurs quotidiens relaient la remise de plus de 3 milliards de francs CFA de subventions à 41 fédérations et 159 clubs sportifs. La Nation annonce également une affiche entre les Guépards du Bénin et le MENA du Niger lors des journées FIFA de juin, prévues donc pour le vendredi prochain. Et enfin, côté numérique et économie, la nouvelle tribune met en lumière le rôle de Celtis dans le développement des infrastructures numériques du pays, tandis que plusieurs journaux annoncent une programmation renforcée et de nouvelles offres promotionnelles de Canal+ pour le mois de juin. C'est la fin de cette une de la presse béninoise. Merci de votre attention et excellente journée à toutes et à tous.
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2: Bonjour à toutes et à tous. Merci de nous choisir une nouvelle fois pour suivre l'actualité sur Bip Radio. Heureux de vous retrouver pour ce nouveau rendez-vous de l'information. Une de cette édition, la justice a fixé au 7 juillet 2026 la prochaine audience dans le dossier de la TikTokeuse Florence Kimbo. Elle est poursuivie pour harcèlement par voie électronique, atteinte à la vie privée ainsi qu'incitation à la haine et à la violence. Vous entendrez dans un instant son avocat. Nous nous intéresserons également à la reprise attendue du transport universitaire. Après plusieurs mois d'interruption, le retour prochain des bus suscite l'espoir et l'enthousiasme chez de nombreux étudiants. Leurs réactions sont à découvrir dans ce journal. Et ce n'est pas tout, d'autres sujets marqueront également cette édition. Merci de rester à notre écoute. Bonjour et bienvenue si vous nous rejoignez. On démarre cette édition de Bip Info 9h par l'actualité universitaire. Après plusieurs mois d'arrêt, le transport des étudiants pourrait bientôt reprendre. Depuis lundi, des images montrant de nouveaux bus circulent sur les réseaux sociaux. Une information que Bip Radio a pu confirmer auprès du ministère de l'Enseignement supérieur. Même si aucune date officielle de remise en service n'a encore été annoncée, cette nouvelle suscite déjà de nombreuses réactions positives au sein de la communauté estudiantine. Beaucoup d'étudiants espèrent y voir une réponse aux difficultés de mobilité auxquelles ils font face quotidiennement.
3: C'était vraiment quelque chose qui nous soulageait. Moi, je quittais Ekpe pour Calavi. Donc, la reprise des bus, c'est vraiment une bonne opportunité.
4: Ça va beaucoup nous aider puisque moi, par exemple, j'en ai pas trop besoin, mais il y a des amis que je vois que j'aide même des fois avec mes miettes qui quittent Clos. Des gens qui quittent Étoile, qui doivent venir au coup de 7 heures et c'est tellement difficile pour eux de trouver le transport. Merci d'avoir pensé à nous au premier abord.
5: Moi, je quitte loin. Chaque jour, je dépense au moins 1000 francs pour aller-retour. Imaginez, en un mois, ça fait 30 000. Je suis tellement ému de joie.
6: Ça va permettre aux camarades de venir au cours. Moi, je n'ai jamais expérimenté cela parce que je vis dans les environs de l'université. Mais il y a une camarade, elle dépense au moins 2 000 pour le transport. Et elle me dit à chaque fois, parfois je n'arrive pas à venir, parfois les parents n'ont pas les moyens. Et cela, ça agit souvent lors des examens. Moi, j'aimerais demander, lorsque ces bus seront mis en circulation, qui est vraiment de la surveillance?
3: Que les chauffeurs, le centre qui s'occupe du transport, fassent en sorte que les équipements, les nouveaux bus soient bien entretenus pour le bonheur des étudiants. Les étudiants aussi doivent savoir que c'est un bien commun qu'il faut respecter pour sa pérennisation.
2: Place à présent à la justice avec le dossier Florence Kimbo, une affaire largement commentée sur les réseaux sociaux depuis la tentative de coup d'État du 7 décembre 2025. Le 7 juillet 2026, c'est la date de la nouvelle audience dans l'affaire de la TikTokeuse Florence Kimbo. Face à son absence à l'audience hier mardi, la juge a donc renvoyé le dossier détenu à la prison civile de Cotonou. Elle n'a pas été sortie de sa cellule pour assister au procès. La prévenue est poursuivie pour harcèlement via Internet, atteinte à la vie privée, incitation à la haine et à la violence. Elle avait tenu des propos jugés injurieux à l'encontre de l'ex-président du Bénin, Patrice Talon, et son épouse. Son avocat avait plaidé sa mise en liberté. Elle souffrirait de troubles mentaux. Une expertise médicale avait donc été ordonnée en masse, mais elle n'est pas encore faite, selon son avocat, maître Aboubaka Baparapé.
7: L'audience a eu lieu, mais ma cliente n'a pas été extraite. Donc, l'audience a été reportée au 7 juillet 2026. Pour rentrer du rapport d'expertise, c'est

0: l'enquête sur son état de santé que la Cour avait ordonné le 24 mars. Donc du 24 mars au 2 juin, donc les diligences devaient être faites pour qu'elle puisse être transférée donc au centre psychiatrique pour l'examiner et voir si effectivement elle est malade ou pas. Le rapport devait déterminer si oui ou non elle a des problèmes psychiatriques. Parce que nous avons évoqué ça et à la première audience où j'ai demandé de la libérer parce qu'elle n'est pas éligible à une condamnation, parce qu'elle manifeste des signes de troubles mentaux vu la virulence de ça et de ses comportements. Oui, avec l'appui et un certificat médical, et ils ont demandé à faire une contre-expertise. Oui, j'ai cherché à savoir parce que donc j'ai personnellement suivi, après avoir pris le jugement, donc avant dit droit, qui ordonne l'expertise, c'est-à-dire son examen par un médecin psychiatre. Donc, il reste maintenant les problèmes administratifs de transfert de ce jugement-là, donc au centre psychiatrique de Diako. Je me suis rendu personnellement à ces différents services où effectivement l'administration de la criette a fait son travail. Maintenant, est-ce que le même document est arrivé à la prison civile? Là, je n'ai pas été édifié par rapport à ça, ils ont vérifié. Mais il faut qu'il y ait un ordre express écrit pour les autoriser donc à sortir ma cliente pour l'amener donc aux soins.
1: Diplomatie à présent avec la tournée diplomatique du chef de l'État béninois 10 jours après son investiture. Romuald Ouadahi effectue depuis le lundi une tournée dans la sous-région Mézières. Des visites ont retenu l'attention de tous. C'était celle au Niger puis au Burkina Faso. À Niamey, les échanges avec le président Abdourahmane Tiani ont notamment porté sur les relations bilatérales. Parmi les points marquants de cette rencontre figure la possibilité d'une réouverture de la frontière entre les deux pays fermés depuis près de 3 ans. Une évolution qui pourrait contribuer à relancer les échanges entre Cotonou et Niamey. À l'issue de cette visite, le président béninois Romuald Ouadahi a invité son homologue nigérien Abdourahmane Tiani au Bénin pour une visite. En attendant l'arrivée donc du président nigérien Abdourahmane Tiani au Bénin, le président béninois a poursuivi sa tournée à Ouagadougou dans le cadre d'une visite d'amitié et de travail. Les discussions avec le capitaine Ibrahim Traoré ont permis d'aborder plusieurs sujets d'intérêt commun. Les deux parties ont exprimé leur volonté commune de renforcer le partenariat avec un accent particulier sur les questions sécuritaires. Kraboko Jean-Marie Traoré, ministre burkinabé des Affaires étrangères de la coopération régionale et de Burkinabé de l'extérieur revient sur les principaux points de cette visite.
2: Cette visite a permis aux deux illustres personnalités de procéder à un examen approfondi des relations bilatérales ainsi que des principales questions d'intérêt sous-régional, africain et international. Sur le plan bilatéral, les deux présidents ont réaffirmé leur attachement au renforcement du dialogue politique et à l'approfondissement de la coopération entre leurs pays. Ils ont souligné la nécessité de bâtir un partenariat renouvelé fondé sur la confiance, le respect mutuel, la solidarité et la recherche de solutions concertées aux défis communs. À cet effet, et abordant la situation sécuritaire dans la sous-région, les deux chefs d'État ont souligné l'impérieuse nécessité de renforcer la coopération, la solidarité et la concertation entre États voisins face aux menaces communes, notamment le terrorisme, la criminalité transfrontalière organisée, toutes les formes d'extrémisme violent. Ils ont réaffirmé leur détermination à œuvrer ensemble en faveur de la paix, de la stabilité et du développement durable dans l'espace ouest-africain.
1: C'est ainsi que nous mettons un terme à cette édition de BIP Info 9h, mise en onde par Herman Rompati. Présentation Romario Rompé. Merci à toutes et à tous de nous avoir suivis.
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1: Dans la page évitée de ce matin, nous restons au cœur de l'actualité diplomatique du président Romuald Ouadahi, engagé depuis lundi dans une tournée sous-régionale après le Nigeria. Il s'est rendu hier mardi au Niger et au Burkina Faso, 10 jours donc après son investiture. Cette première tournée sous-régionale marque-t-elle le début d'un réchauffement, notamment des relations entre le Bénin et les pays de l'AES? Pour en parler ce matin, nous recevons Raphaël Messan, ancien diplomate béninois, qui estime que ces visites sont essentielles pour restaurer la confiance et renforcer la coopération entre pays voisins.
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5: Je suis Raphaël Messon, je suis ancien diplomate à la retraite et j'ai occupé les fonctions de directeur de coopération décentralisée de l'action extérieure et ensuite j'ai fini mon cursus à l'ambassade du Bénin à Brasilia.
1: 10 jours après son investiture, le nouveau président du Bénin, Romuald Wadaï, a effectué ses premières tournées ouest-africaines, d'abord le Nigeria, ensuite deux étapes remarquées ce mardi, le Niger et le Burkina Faso. Après 3 ans de tension, comment vous interprétez ces voyages diplomatiques?
5: Ça ne vous a pas échappé que la première sortie que le chef de l'État a faite a été avec, vers le Nigeria, qui est notre grand, grand voisin. Et par la suite, vers le Niger et le Burkina, qui sont deux pays qui constituent l'AES. Le Nigeria, parce que c'est notre grand voisin et il serait bon pour nous que de façon stratégique et nous puissions renouer, développer nos relations stratégiques avec nos pays voisins pour établir le bon voisinage. Je me rappelle qu'il fut un moment où, au niveau du ministère des Affaires étrangères, il y avait une direction qui s'occupait du voisinage. Parce qu'il faut s'entendre avec les pays voisins, un, de façon stratégique, deux, pour des motifs ou des raisons économiques. Voici les deux raisons qui peuvent sous-tendre l'obligation de s'entendre avec les pays voisins, pour notre propre sécurité et pour notre développement économique. Donc, c'est un peu dans ce cadre-là qu'il faut inscrire ces tournées que le nouveau chef de l'État est en train d'entretenir avec les pays voisins. Spécifiquement avec les pays de l'AES, il ne nous a pas échappé qu'il a annoncé lui-même déjà dans la programmation de son septennat que lorsque la gouvernance va changer, il est primordial que nous puissions rétablir nos relations avec les pays voisins pour se faire comprendre, pour se faire entendre, pour enlever tous les quiproquos et pour l'intérêt de nos peuples, parce que c'est de nos peuples qu'il s'agit. Donc c'est un peu dans ce cadre-là qu'il faut inscrire donc, cette tournée qu'il est en train de faire avec les pays de l'AES.
1: L'un des points marquants de cette tournée du président béninois, c'est le tête-à-tête avec son homologue nigérien, où il a été abordé la question de la possible réouverture de la frontière bénino-nigérienne fermée depuis juillet 2023. À quoi doit-on s'attendre? Est-ce que vous pensez que cela est possible?
5: Depuis déjà même que cette frontière a été fermée, les contacts diplomatiques se poursuivaient de façon normale. Donc, les contacts diplomatiques se poursuivaient. Et l'arrivée du Premier ministre du Niger lors de l'investiture du président, donc nouveau président, n'est que l'aboutissement de toute cette démarche diplomatique qui se faisait dans l'ombre. Donc, il n'est pas à douter que les résultats de cette visite du chef de l'État auprès des autorités nigériennes aura comme aboutissement l'ouverture des frontières et surtout des résultats économiques et sécuritaires pour nos deux pays. Parce que face à l'enjeu sécuritaire auquel les pays du Golfe sont confrontés, il est indispensable que ces pays-là s'entendent pour faire face aux djihadistes.
1: Merci.
5: Merci à vous aussi.
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1: Bonjour à toutes et à tous et bienvenue si vous nous rejoignez. Voici l'essentiel à retenir de notre édition de ce matin. La possible réouverture de la frontière entre le Bénin et le Niger fermée depuis juillet 2023 figure parmi les principales décisions issues de la rencontre entre le président béninois Romuald Wadaï et son homologue nigérien Abdourahmane Tiani hier à Niamey. Après Niamey, le chef de l'État béninois s'est rendu à Ouagadougou, Burkina Faso, pour rencontrer son homologue burkinabé. Romuald Wadaï et le capitaine Ibrahim Traoré ont réaffirmé leur volonté commune de renforcer la coopération entre les deux pays, notamment dans les domaines de la sécurité, du commerce, du transport et de l'intégration régionale. Et puis, trafic d'enfants déjoué à Aplaoué, les 17 mineurs interceptés le 28 mai dernier sont désormais en sécurité, rappelle le ministère de la Famille et de l'Action sociale.
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0: avec l'artiste Honoré Apollonto dans Mepomando pour votre chronique Que les paroles des chansons soient. Cette semaine, Tibus Adagbe nous décrypte la chanson Mepomando de Honoré Apollonto.
1: Nous sommes sur un des titres phares du Tout-Puissant Polyrythmo, écrit et chanté par Honoré Apollonto, un titre philosophique, comme d'ailleurs la plupart des grands titres de ce groupe mythique. C'est une façon d'exprimer le côté très fatal de toute chose et le côté éphémère des choses de cette terre, à commencer par l'amour, l'amitié, l'attachement, qui, selon le chanteur, ne va pas au-delà de ce couperet qu'est la mort.

Il parle à son ami qui lui est très cher. Achète-moi boire, cher ami. J'en ferai de même. Et quand surviendra cette épreuve de la séparation, de la mort, je saurai que c'est fini. Mais au moins nous aurons vécu. Au moins nous nous aurons fait plaisir. Au moins nous nous aurons témoigné cette amitié et cet amour qu'il y a entre nous. Parce qu'après la mort, il n'y aura plus rien de pareil. Quand viendra la mort, je saurai que toute cette relation épicurienne, de belle vie, de levée de coude, de plat de couettet, je saurai que tout ça est fini. Parce que dans la vie, la longévité n'est pas éternelle. Tout a une fin ici-bas. Quand viendra ta mort, tout s'arrêtera pour toi. C'est le temps de dire au revoir à ta dépouille et tout. Tu passes aux oubliettes. Ta jolie femme, tous tes enfants, tes amis supposés inséparables, tous ces gens vont te tourner dos, vont t'abandonner. N'espère pas que quelqu'un parmi eux fera le pas avec toi dans l'outre-tombe. Quelqu'un l'a illustré par son nom qu'il porte et qui est Mefoma Doikou. C'est-à-dire, on ne témoigne pas de l'amitié au-delà de la tombe. Mefoma Doikou. L'amour finit à la lisière de la tombe. Tu as beau être mon père, tu ne me suivras pas au-delà de la tombe. Tu as beau être mon ami, tu as beau être mon enfant, tu as beau être mon épouse bien-aimée, tu ne me suivras pas au-delà de la tombe. Donc, c'est de façon un peu schématique le contenu de cette chanson, très philosophique.

0: cette chanson, si tu ne sais pas la jouer, tu vas te créer des ennuis en société. Parce que la société est faite de relations. Et là, nous sommes en face d'une chanson qui est en train d'annoncer le côté très éphémère de toutes sortes de relations. Que ce soit l'amour, que ce soit l'amitié, que ce soit les filiations. Donc, jouer ce genre de chanson en société, ça peut prêter à équivoque. Donc, c'est des chansons qu'il vaut mieux jouer pour soi-même, pour sa propre méditation, pour ses moments privés, je veux dire. Parce que tu imagines si je suis ton ami et que tu vas sur une radio, par exemple, et que tu me dédiques une chanson comme celle-là, après, je vais bien me demander le message que tu me passes. Oui. Donc, c'est pas que le message est faux, mais c'est pas tout ce qui est vrai qui est facile à dire en société.
1: C'était Mefamado de Honoré à Volonté dans votre chronique Que les paroles des chansons soient.

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5: Bonjour à toutes et à tous. Voici l'essentiel de l'actualité à la une des quotidiens béninois paru ce mercredi 3 juin 2026. La presse béninoise s'intéresse largement ce matin au rapprochement diplomatique entre le Bénin, le Niger et le Burkina Faso. Plusieurs journaux reviennent sur les déplacements du président Romuald Ouédahi dans la sous-région pour la Nouvelle Tribune. Le chef de l'État envoie un signal fort de Lagos à Ouagadougou avec en perspective une possible réouverture de la frontière entre le Bénin et le Niger. Même tonalité dans les colonnes de Le Matinal qui estime que Romuald Ouédahi fait bouger la ligne. Le quotidien met en avant la volonté affichée par Cotonou et Niamey de renforcer leur coopération politique, économique et sécuritaire. Maté Libre évoque quant à lui 15 jours de tous les espoirs autour de la frontière béno-nigérienne et souligne le nouvel élan observé dans les relations avec le Burkina Faso sur le même sujet, j'allais dire. Le journal du service public La Nation parle des bases de nouveau départ entre le Bénin, le Niger et le Burkina Faso. Le quotidien estime que la diplomatie béninoise poursuit son ouverture vers l'espace sahélien. Autre dossier largement commenté, la réforme du renseignement au Bénin. Plusieurs journaux analysent la création de la Direction générale des services. Fraternité y voit un pas supplémentaire vers le renforcement de la souveraineté nationale, tandis que Le Matinal explique pourquoi cette réforme était devenue nécessaire. Matin Libre estime de son côté que le pays tourne une page importante dans l'organisation de ses services stratégiques. Dans l'actualité sociale, Le Matinal revient sur l'interception récente d'un trafic d'enfants en partance pour la Côte d'Ivoire. Le ministère de la Famille appelle à la vigilance face à ce phénomène. Et puis en sport, plusieurs quotidiens relaient la remise de plus de 3 milliards de francs CFA de subventions à 41 fédérations et 159 clubs sportifs. La Nation annonce également une affiche entre les Guépards du Bénin et le MENA du Niger lors des journées FIFA de juin prévues donc pour le vendredi prochain. Et enfin, côté numérique et économie, la Nouvelle Tribune met en lumière le rôle de Celtis dans le développement des infrastructures numériques du pays, tandis que plusieurs journaux annoncent une programmation renforcée et de nouvelles offres promotionnelles de Canal+ pour le mois de juin. C'est la fin de cette une de la presse béninoise. Merci de votre attention et excellente journée à toutes et à tous.
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5: Merci d'être avec nous ce matin pour le condensé de l'actualité africaine. On commence tout d'abord par le Sénégal. La scène politique reste marquée par des ajustements au sommet de l'État. Le nouveau gouvernement formé le 1er juillet 2026 comprend 5 ministres issus du PASTEF malgré la consigne officielle de non-participation du parti d'Ousmane Sonko. Une situation qui traduit les tensions et recompositions en cours au sein de la majorité présidentielle. Dans un tout autre contexte au Mali, la situation sécuritaire continue de se détériorer. L'armée annonce avoir mené plusieurs frappes aériennes dans les régions de Koulikoro, Mopti et Kidal. À Kidal notamment, des destructions sont signalées sans bilan indépendant confirmé. Par ailleurs, sur le terrain, l'insécurité reste préoccupante. Un autocar a sauté sur une mine dans le centre du pays, faisant plusieurs victimes. Dans le même temps, à Bamako, l'arrivée d'un important convoi de carburant sous haute escorte illustre la pression persistante exercée par les groupes djihadistes. Toujours sur le continent africain, mais cette fois sur le plan mémoriel, la France et le Rwanda ont marqué une étape symbolique. Hier à Paris, les présidents Paul Kagame et Emmanuel Macron ont inauguré un mémorial dédié aux victimes du génocide des Tutsis de 1994.
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2: Bonjour à toutes et à tous. Voici l'essentiel de l'actualité à la une des quotidiens béninois paru ce mercredi 3 juin 2026. La presse béninoise s'intéresse largement ce matin au rapprochement diplomatique entre le Bénin, le Niger et le Burkina Faso. Plusieurs journaux reviennent sur les déplacements du président Romuald Ouédahi dans la sous-région pour la Nouvelle Tribune. Le chef de l'État envoie un signal fort de Lagos à Ouagadougou avec en perspective une possible réouverture de la frontière entre le Bénin et le Niger. Même tonalité dans les colonnes de Le Matinal qui estime que Romuald Ouédahi fait bouger la ligne. Le quotidien met en avant la volonté affichée par Cotonou et Niamey de renforcer leur coopération politique, économique et sécuritaire. Maté Libre évoque quant à lui 15 jours de tous les espoirs autour de la frontière bénino-nigérienne et souligne le nouvel élan observé dans les relations avec le Burkina Faso. Sur le même sujet, j'allais dire, le journal du service public La Nation parle des bases de nouveau départ entre le Bénin, le Niger et le Burkina Faso. Le quotidien estime que la diplomatie béninoise poursuit son ouverture vers l'espace sahélien. Autre dossier largement commenté, la réforme du renseignement au Bénin. Plusieurs journaux analysent la création de la Direction générale des services. Fraternité y voit un pas supplémentaire vers le renforcement de la souveraineté nationale, tandis que Le Matinal explique pourquoi cette réforme était devenue nécessaire. Matin Libre estime de son côté que le pays tourne une page importante dans l'organisation de ses services stratégiques. Dans l'actualité sociale, Le Matinal revient sur l'interception récente d'un trafic d'enfants en partance pour la Côte d'Ivoire. Le ministère de la Famille appelle à la vigilance face à ce phénomène. Et puis en sport, plusieurs quotidiens relaient la remise de plus de 3 milliards de francs CFA de subventions à 41 fédérations et 159 clubs sportifs. La Nation annonce également une affiche entre les Guépards du Bénin et le MENA du Niger lors des journées FIFA de juin prévues donc pour le vendredi prochain. Et enfin, côté numérique et économie, la Nouvelle Tribune met en lumière le rôle de Celtis dans le développement des infrastructures numériques du pays, tandis que plusieurs journaux annoncent une programmation renforcée et de nouvelles offres promotionnelles de Canal+ pour le mois de juin. C'est la fin de cette une de la presse béninoise. Merci de votre attention et excellente journée à toutes et à tous.
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fin février 2025, plus de 42 000 jeunes, peu ou pas instruits, âgés de 18 à 30 ans, sont bénéficiaires du programme Azoli, aussi bien pour le volet emploi salarié que celui de l'auto-emploi. Ces chiffres concernent l'ensemble des 12 départements du Bénin et varient d'un département à un autre. Les bénéficiaires dont les coûts de vie ont changé grâce à Azoli sont légion. Dans cette émission, bénéficiaires et responsables d'unités locales pour la promotion de l'emploi témoignent et évoquent des chiffres des bénéficiaires, de même que la chef antenne ANPE du département du Koufo. Mesdames et messieurs, bienvenue dans cette émission.

0: Rachel Meganvi est l'une des bénéficiaires de l'opération Akatini Culture du programme Azoli. Après la formation dispensée par les services de l'ANPE, elle a démarré avec ses propres moyens l'élevage d'escargots sans attendre la subvention de 200 000 francs CFA d'Azoli. À la découverte d'une bénéficiaire déterminée et métamorphosée par Azoli, c'est un reportage de Komla Alessandre Ouessou de Gassou FM de Diakotomé.
1: Environ 10 km de Diakotomé centre et nous voici à Kanvihoué. A découvert la case de Rachel, une mère de famille, la trentaine. Elle nous accueille, t-shirt bleu et un panier multicolore noué à la hanche. Elle nous conduit vers son nouveau trésor à 5 mètres de sa case. Des gros escargots disposés dans des paniers d'environ 0,80 mètres de hauteur. À l'intérieur de chaque panier, un concert de gros escargots qui s'alimentent de papayes mûres et de restes de nourriture. C'est la nouvelle activité de Rachel depuis que Azoli lui en a donné l'occasion.
2: Azoli nous a donné beaucoup de formation, de la compétence de vie à la gestion d'entreprise. Je n'ai pas attendu la subvention de Azoli avant de démarrer mon élevage. J'ai économisé les perdièmes que Azoli nous donnait. En plus de cela, j'ai vendu un cabri pour payer les différentes races d'escargots et les intrants. Et c'est comme ça que j'ai démarré.
1: Rachel a été informée des opportunités d'Azoli par le biais d'un proche de la famille alors qu'elle vivait dans la précarité.
2: Mon père disait qu'une fille instruite ne profite pas à la famille. Il m'a donc envoyée chez une dame à Lomé au Togo. Le deal, c'est que je vende avec elle et à la fin, elle me donnera 2 millions pour démarrer mon commerce. Finalement, rien n'y fit. On m'a donné en mariage contre mon gré. C'est le début de mon calvaire.
1: La particularité de cette bénéficiaire est qu'elle a amorcé d'abord son élevage avec ses propres moyens avant la subvention Azoli. Pour elle, la formation reçue des services de l'ANPE était suffisante.
2: Je vais inviter les autres bénéficiaires comme moi à démarrer avec leurs petits moyens. Car pour moi, les différentes formations qu'on nous a données sont suffisantes. La subvention nous permettra d'étendre nos activités.
3: Rachel, elle a suivi la formation en Akatini Culture. Tout ce qu'on a fait avec elle comme formation. Après ça, elle est rentrée à la maison. Elle s'est installée elle-même avec ses propres moyens.
1: Martin Tinkou, facilitateur en emploi de la commune de Diakotomé.
3: Elle a démarré l'activité sans la subvention. À la date d'aujourd'hui, l'activité évolue très bien à son niveau. C'est ça qui me donne une grande joie. En réalité, elle ne faisait rien à la maison avant de trouver Azoli. Donc lorsqu'elle a démarré, à la date d'aujourd'hui, elle vend des escargots. Ce qui l'aide à subvenir à certains de ses besoins. C'est important.
1: Les ambitions de Rachel sont grandes. Et elle compte se faire un nom dans la Akatini culture.
2: Je gagne déjà dans cet élevage. Il y a quelques semaines, j'ai vendu pour plus de 15 000 francs CFA à mes collègues lors d'une formation. Je ne compte plus reculer. Mon ambition est de devenir la Akatini cultrice la plus reconnue à Diakotomé, dans le Koufo et pourquoi pas dans tout le Bénin.
4: Regardez le Koufo, Bénin.
1: Azoli a révolutionné la vie de Rachel, qui n'a d'œil maintenant que pour l'entrepreneuriat et se dote la détermination de mieux réussir.

0: Rachel n'est qu'un exemple de bénéficiaire dans la commune de Jacotomé. Plusieurs dizaines d'autres cas peuvent être cités. Bertine Assoba, responsable de l'unité locale pour la promotion de l'emploi de Jacotomé, nous fixe sur les chiffres de bénéficiaires dans sa commune. Elle est au micro de Boukot Tabé, de Déma Radio de Parakou.
1: Il faut rappeler d'abord que le programme Azoli vise à faciliter l'insertion des jeunes peu ou pas instruits dans l'emploi salarié et l'auto-emploi. À ce jour, plus de 500 jeunes ont été insérés, soit dans l'emploi salarié, soit dans l'auto-emploi. Si nous prenons l'auto-emploi, nous avons des filières comme par exemple la chatiniculture, c'est-à-dire l'élevage des escargots. Dans ce domaine, il faut signaler qu'il y a déjà au moins 80 bénéficiaires qui ont été insérés. Si nous prenons par exemple l'élevage du lapin que nous appelons cuniculture, nous avons aussi 70 jeunes qui ont été insérés dans cette filière. Lorsque nous prenons également l'élevage des abeilles, c'est-à-dire l'apiculture, nous avons 90 qui se sont déjà insérés dans cette filière. Quand nous prenons aussi l'aviculture, nous avons une dizaine. Ils sont intégrés. Dans ce lot, d'autres attendent déjà leur subvention, mais d'autres ont déjà reçu leur subvention. Lorsque nous allons prendre l'emploi salarié à ce niveau, on a la forme de stage apprentissage. Et sur ce volet, nous avons eu beaucoup de jeunes qui ont été mis en stage dans les entreprises comme par exemple Sonama, c'est-à-dire là où il faut apprendre à conduire les engins agricoles. À ce niveau, nous avons 5 qui ont été pris en compte. Si nous prenons le CBT à Lokosa, nous avons 22 qui ont été insérés. Si nous prenons Glodjigbe, c'est Glodjigbe qui prend vraiment le gros lot. On a au moins 80 qui sont à Glodjigbe. Et à Glodjigbe aussi, ils sont répartis dans des filières comme textile, la filière d'Akadjou, pour ne citer que ceux-là. Si nous prenons SMR, qui est spécialisé dans les énergies solaires, nous avons aussi 7 qui ont été insérés dans cette filière. En résumé, c'est ce que je peux dire sur les statistiques au niveau de la commune de Jacotomé.
0: Madame la responsable UP de Jacotomé, en quoi Azoli a-t-il contribué à des changements qualificatifs dans la vie des bénéficiaires de votre commune?
1: Le programme Azoli a fait beaucoup, si on peut s'exprimer ainsi. Et nos jeunes étaient vraiment des jeunes désœuvrés ou bien des jeunes qui étaient vraiment dans le sous-emploi. Surtout, nous avons des zones vulnérables où ils sont pour la plupart dans l'activité de carrière. Or, ce sont des zones à haut risque. Donc, pour les amener à ne plus mener ces activités, Azoli les a accompagnés. Il y a un jeune qui a été pris en charge et inséré à SMR. Et aujourd'hui, il s'est bien comporté à travers les séances de coaching qu'on lui a eu à faire avant qu'il n'aille dans l'entreprise. Ça fait qu'il a intéressé son patron qui aujourd'hui l'a amené au Gabon et il est dans l'entreprise du patron là-bas. Lorsque nous prenons par exemple de Madame Komambou Viviane, elle aussi, elle était transformatrice du manioc en gari, c'est dérivé, mais c'était juste une activité de fortune qu'elle menait, mais avec l'accompagnement de Azoli, qui l'a aussi subventionné. Aujourd'hui, elle a un grand magasin de stockage de gari et elle a beaucoup de champs aussi de manioc. Elle fait ses activités génératrices de revenus. Donc, Azoli a vraiment donné un souffle à l'emploi au niveau de nos jeunes dans la commune de Jacotomé.
0: Parlez-nous du cas d'un ou d'une bénéficiaire que vous connaissez et dont l'histoire vous a particulièrement touché.
1: Il y a Dame Rachel qui m'a vraiment émerveillée. Si je ne trahis pas des secrets, il y a des difficultés au niveau du couple et c'est elle qui subvient aux besoins de la famille. Donc, lorsqu'on l'a formée sur la chatiniculture, c'est-à-dire l'élevage des escargots, les perdièmes qu'on leur avait donné en son temps, qui était seulement 2000, elle a pris ces 2000, elle est allée acheter la race de l'escargot qu'on leur a enseigné à élever. Elle a commencé par élever petitement maman et aujourd'hui elle est devenue une grande promotrice de l'escargot. Vraiment, ce sont des initiatives que nous devons encourager dans la commune. Et si elle est devenue grande entrepreneur aujourd'hui, c'est grâce au programme Azoli. Et nous disons merci au passage au programme Azoli.
0: Madame la responsable UP de Diakotobé, merci.
1: Merci beaucoup.

0: au-delà de la commune de Diakotomé, c'est tout le département du Koufo qui a été impacté par le programme Azoli. Commune par commune, la chef antenne ANPE Koufo précise les chiffres de bénéficiaires. Fifame à Gorsou, au micro de Mathias Théodore Perunto, de Radio Passé de Ouida.
1: Nous allons estimer à près de 2500 insérés les bénéficiaires du département du Koufo. Il faut dire que le département du Koufo compte 6 communes dont les dimensions ne sont pas les mêmes. Et selon le taux d'inscription des demandeurs d'emploi et ceux qui ont été pris en charge et mis en relation, dans la commune de Aplaroué, nous avons plus de 600 jeunes qui ont bénéficié de Azoli, que ce soit sur les deux type d'emploi, le volet de l'emploi salarié que du volet de l'auto-emploi où ces jeunes-là travaillent à leur propre compte. Au niveau de Diakotomé, nous avons près de 400 jeunes, dont plus au niveau de l'auto-emploi que de l'emploi salarié. Il faut dire que à Diakotomé, ce nombre pouvait être élevé si au niveau de village de Koba, on avait connu un engouement. Dans nos statistiques, on a constaté que ce village n'a pas été trop impacté parce qu'ils ne sont pas sortis nombreux. Donc, par rapport à Diakotomé, ce nombre de bénéficiaires pouvait être un peu plus élevé si au niveau de l'arrondissement de Koba, on avait eu un peu plus d'engouement. Dogbo a été impacté, seulement 200 jeunes. Mais aujourd'hui, des mesures correctives sont mises en place. Mais il faut dire que ces chiffres que nous sommes en train d'avancer ne prennent pas en compte l'insertion au niveau de la zone industrielle de Glodiwé. Ces chiffres, ça prend en compte les bénéficiaires impactés, insérés jusqu'en février. Nous sommes en courant mais aujourd'hui. Au niveau de Koulékamé, plus de 250 jeunes ont été impactés, dont plus d'une centaine sur l'as de l'emploi salarié, dont plus de 155 sur l'as de l'auto-emploi. Lorsque nous prenons l'ALO, l'ALO a été plus impacté sur l'auto-emploi. On a 140 jeunes qui ont été impactés et sur l'as de l'auto-emploi. Mais globalement, à l'ALO, nous avons plus de 250 jeunes qui ont bénéficié du dispositif de l'accompagnement de Azoli. À Tovicle, la commune constituée de plus de femmes, c'est la spécificité de Tovicle, ça. Donc, au niveau de Tovicle, plus de 230 jeunes ont été épatés sur l'as de l'auto-emploi et sur l'as de l'emploi salarié. Nous avons près de 120 jeunes impactés. Je dis bien que ces chiffres ne prennent pas en compte les insertions au niveau de la GDIZ et ces statistiques sont courant février. Les statistiques jusqu'à février pour le département du Koufo. Donc, globalement, ce que j'ai dit, plus de 2500 jeunes insérés dans le département.
2: Comment expliquez-vous l'engouement des jeunes du Koufo à bénéficier du Azoli?
1: Le dispositif aujourd'hui est connu des jeunes du Koufo. Et avec le maillage subséquent qui se fait sur le territoire national, beaucoup de nos jeunes vont auprès de nos responsables UL parce que nous avons créé plus de proximité pour que ces jeunes-là puissent être pris en compte. Donc, beaucoup vont au niveau des responsables UP pour se faire enregistrer et pris en charge. De même, au niveau de l'antenne, ils viennent pour s'inscrire. Et nous constatons aussi que beaucoup appellent pour avoir des informations sur tous ceux qui n'ont pas encore bénéficié de quelque chose. Ils appellent quand même. Beaucoup de parents aussi appellent pour maîtriser, pour mieux comprendre le dispositif. Même les maîtres apprentis aussi appellent. C'est pour dire que l'engouement autour du dispositif Azoli dans le Koufo n'est pas des moindres.
2: Madame Fifame Agosso, vous êtes chef d'antenne Agence nationale pour emploi ANPE Koufo. Il y a beaucoup de jeunes qui disent être inscrits sur la plateforme et qui n'ont encore aucun retour. Peuvent-ils encore espérer?
1: Lorsque le jeune vient s'inscrire, le jeune exprime un besoin. Et Azoli n'est pas sans les entreprises. Lorsque l'entreprise exprime le besoin de profil qu'il recherche et que ces jeunes, lorsqu'ils sont venus s'inscrire, n'ont pas exprimé ses besoins de corps de métier, il est difficile de les mettre en relation. Et c'est pourquoi certains jeunes n'ont pas de retour. Mais ce qui se fait aujourd'hui au niveau du département du Koufo pour apporter une mesure corrective, nous avons fait le point des jeunes qui n'ont pas encore bénéficié du dispositif et nous les appelons afin de les repositionner sur des corps de métier. Nous discutons avec eux afin qu'ils puissent avoir autre ouverture d'esprit et prendre en compte les spécificités du marché de l'emploi pour permettre leur insertion professionnelle. Donc ces jeunes reviennent, que ce soit au niveau de nos antennes, qu'au niveau des communes, chez les responsables ULP, on revoit, on discute avec eux pour pouvoir revoir leur projet professionnel et leur positionnement sur un corps de métier et surtout ceux qui sont les plus exprimés aujourd'hui, ce qui permet leur insertion professionnelle. Pour ceux qui jusque-là n'ont pas encore un retour, ils doivent espérer parce que le dispositif est toujours en marche et nous pensons que nous ferons encore mieux au niveau de nos antennes, au niveau du département avec les responsables pour que la manifestation du développement prôné par le gouvernement aujourd'hui puisse être quelque chose de fiable, de concret aussi, et qu'on en parle au-delà de nos contrées, de notre pays.
2: Madame Fifamea Gossou, chef d'agence nationale pour emploi ANPE du département de Koufo, merci.
1: Merci à vous, monsieur le

0: Mesdames et messieurs, merci de nous avoir suivis et comme vous l'avez constaté, le département du Koufo a été impacté par le programme Azoli comme l'ensemble des 11 autres départements du Bénin. Chef antenne, conseiller et facilitateur en emploi et responsable d'unité locale pour la promotion de l'emploi s'attelle tous les jours à travers différentes opérations à assurer l'insertion professionnelle des jeunes et ce défi est à relever jusqu'au 31 décembre 2025, date probable de la fin du projet d'inclusion des jeunes qui porte le programme Azoli.
1: Cette émission a été réalisée dans le cadre du premier atelier 2025 de coproduction des radios partenaires du programme Azoli à Aplahoué.
2: Coordination éditoriale, Eugène Alosupo et Virgile Abbé. Réalisation technique, Marc Fabrel Doibé.
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1: Résultat du premier tirage 066-26 du mercredi 3 juin 2026, 11h. Lotostar, 86, 21, 83, 01, 49.
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1: Il est 12h. 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

du tout puissant Polo Ritmo, écrit et chanté par Honoré à Valentin, un titre philosophique, comme d'ailleurs la plupart des grands titres de ce groupe mythique. C'est une façon d'exprimer le côté très fatal de toute chose et le côté éphémère des choses de cette terre, à commencer par l'amour, l'amitié, l'attachement, qui, selon le chanteur, ne va pas au-delà de ce couperet qu'est la mort.

Il parle à son ami qui lui est très cher. Achète-moi à boire, cher ami. J'en ferai de même. Et quand surviendra cette épreuve de la séparation, de la mort, je saurai que c'est fini. Mais au moins nous aurons vécu. Au moins nous nous aurons fait plaisir. Au moins nous nous aurons témoigné cette amitié et cet amour qu'il y a entre nous. Parce qu'après la mort, il n'y aura plus rien de pareil. Quand viendra la mort, je saurai que toute cette relation épicurienne, de belle vie, de levée de coude, de plat de pété, je saurai que tout ça est fini. Parce que dans la vie, la longévité n'est pas éternelle. Tout a une fin ici-bas. Quand viendra ta mort, tout s'arrêtera pour toi. C'est le temps de dire au revoir à ta dépouille et tout. Tu passes aux oubliettes. Ta jolie femme, tous tes enfants, tes amis supposés inséparables, tous ces gens vont te tourner dos, vont t'abandonner. N'espère pas que quelqu'un parmi eux fera le pas avec toi dans l'outre-tombe. Quelqu'un l'a illustré par son nom qu'il porte et qui est Meforma Doikou. C'est-à-dire, on ne témoigne pas de l'amitié au-delà de la tombe. Meforma Doikou. L'amour finit à la lisière de la tombe. Tu as beau être mon père, tu ne me suivras pas au-delà de la tombe. Tu as beau être mon ami, tu as beau être mon enfant, tu as beau être mon épouse bien-aimée, tu ne me suivras pas au-delà de la tombe. Donc, c'est de façon un peu schématique le contenu de cette chanson, très philosophique.

0: jouer, tu vas te créer des ennuis en société, parce que la société est faite de relations. Et là, nous sommes en face d'une chanson qui est en train d'annoncer le côté très éphémère de toutes sortes de relations, que ce soit l'amour, que ce soit l'amitié, que ce soit les filiations. Donc, jouer ce genre de chanson en société, ça peut prêter à équivoque. Donc, c'est des chansons qu'il vaut mieux jouer pour soi-même, pour sa propre méditation, pour ses moments privés, je veux dire. Parce que tu imagines si je suis ton ami et que tu vas sur une radio, par exemple, et que tu me dédiques une chanson comme celle-là, après, je vais bien me demander le message que tu me passes. Oui. Donc, c'est pas que le message est faux, mais c'est pas tout ce qui est vrai qui est facile à dire en société.
1: C'était Mefamado de Honoré à Volonté dans votre chronique Que les paroles des chansons soient. Suivez à présent l'intégralité de cette chanson.

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1: Merci d'être avec nous ce matin pour le condensé de l'actualité africaine. On commence tout d'abord par le Sénégal. La scène politique reste marquée par des ajustements au sommet de l'État. Le nouveau gouvernement formé le 1er juin 2026 comprend 5 ministres issus du PASTEF malgré la consigne officielle de non-participation du parti d'Ousmane Sonko. Une situation qui traduit les tensions et recompositions en cours au sein de la majorité présidentielle. Dans un tout autre contexte au Mali, la situation sécuritaire continue de se détériorer. L'armée annonce avoir mené plusieurs frappes aériennes dans les régions de Koulikoro, Mopti et Kidal. À Kidal notamment, des destructions sont signalées sans bilan indépendant confirmé. Par ailleurs, sur le terrain, l'insécurité reste préoccupante. Un autocar a sauté sur une mine dans le centre du pays, faisant plusieurs victimes. Dans le même temps, à Bamako, l'arrivée d'un important convoi de carburant sous haute escorte illustre la pression persistante exercée par les groupes djihadistes. Toujours sur le continent africain, mais cette fois sur le plan mémoriel, la France et le Rwanda ont marqué une étape symbolique. Hier à Paris, les présidents Paul Kagame et Emmanuel Macron ont inauguré un mémorial dédié aux victimes du génocide des Tutsis de 1994.
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0: 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Il est 13h.
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2: 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Voici les grandes lignes à développer dans cette édition de la mi-journée. Lieu d'espoir pour les transporteurs béninois après la visite de Romualdo Wadayi au Niger. Une possible réouverture de la frontière fermée depuis 2023 suscite des réactions positives au sein des conducteurs de poids lourds. Vous entendrez Rabiu Garba, président de l'Association des transporteurs du Bénin. Un individu précédemment recherché pour des faits de cambriolage et vol avec violence bien connu des

0: avec violence. Le suspect, connu sous divers sobriquets, a été appréhendé alors qu'il était en plein cambriolage dans une habitation située au quartier Arrois en commun dans le premier arrondissement. Les informations font état de son implication dans plusieurs cas de vol de moto dans le département de l'Ouémé. Le cas le plus récent est celui d'une moto de marque PC Ins et des téléphones portables. Les investigations ont permis d'identifier et d'interpeller plusieurs de ses complices présumés. Un autre individu receleur venu de Cotonou pour récupérer une moto Aojou 115 contre la somme de 180 000 francs CFA a été aussi mise aux arrêts à hauteur de Tchregui. L'association des conducteurs du Bénin espère une prochaine réouverture de la frontière Bénin-Niger après la visite de Romuald Wadaï à Niamey. D'après Rabiu Garba, président de l'association des transporteurs du Bénin, le secteur est en baisse de revenus depuis 3 ans. Ceci est dû à la fermeture de la frontière. On l'écoute au micro de BIP Radio.
1: L'activité a baissé largement. C'est une petite porte qui est ouverte vers le Nigeria qui permet à quelques transporteurs de travailler. Et il y a aussi la saison cotonnière et ce n'est pas une porte ouverte à tous les transporteurs. Donc tout le reste est resté dans la galère durant tout le temps là-bas. L'homme est comme de l'eau. Quand il pleut, l'eau trouve toujours un chemin. Quand l'activité principale ne marche pas, il retourne au champ où il vend le matériel sur 10 camions. C'est un ou deux qui roulent. Toute notre prière est qu'un jour, qu'on soit vivant pour voir vraiment les frontières des deux pays s'ouvrir. Et surtout la frontière du Niger. Nous voyons notre activité très très bientôt reprendre. Quand l'activité de transport redonne ses blasons, cela impacte l'activité de tout le monde. Parce que la vendeuse qui est sur le corridor Cotonou-Niamey, ça l'impacte. Le vulcanisateur, le soudeur, le promoteur de lubrifiant, le promoteur du gasoil, le vendeur de pneus neufs, le vendeur de pneus d'occasion, tout le monde est impacté par la bonne marche du transport. Les conducteurs qui se sont convertis en VIM depuis hier ont commencé par reprendre langue avec leurs propriétaires qui sont les transporteurs. Ça n'a pas encore repris, mais c'est la joie déjà. Il y a un lieu d'espoir dans le monde des transporteurs.
0: Et à sa suite, ce sont les citoyens béninois qui donnent leurs avis sur cette séance de travail.
2: C'est une action très forte et très intéressante qui aurait dû venir plus tôt. Et donc, je salue vraiment cette décision. La fermeture de ces frontières-là a trop duré. La réouverture qui est surtout salvatrice pour les populations, pour que les relations de bonne entente, de fraternité entre nos pays puissent être restaurées.
3: La réouverture des frontières entre le Niger et le Bénin va faciliter les échanges entre les deux pays et aider les commerçants ainsi que les familles, y compris la mienne, qui ont été affectées par la fermeture.
4: Peut-être que le président lui-même est dans les pays voisins pour établir une relation amicale qui a pour but d'entraîner une amitié à long terme et qui peut renforcer l'économie. C'est une très bonne initiative.
5: C'est une initiative qui peut contribuer à renforcer les relations entre les deux pays et favoriser le dialogue. Parce que le dialogue direct est souvent le meilleur moyen de résoudre les tensions et de trouver des solutions aux problèmes.
6: Une réouverture pourrait favoriser la reprise des activités économiques et renforcer les relations entre les deux peuples. Je vois ce voyage comme un geste diplomatique fort.
0: Après plusieurs mois d'arrêt, le transport des étudiants pourrait bientôt reprendre. Depuis lundi, des images montrant de nouveaux bus circulent sur les réseaux sociaux. Une information que BIP Radio a pu confirmer auprès du ministère de l'Enseignement supérieur. Même si aucune date officielle de remise en service n'a encore été annoncée, cette nouvelle suscite déjà de nombreuses réactions positives au sein de la communauté estudiantine. Beaucoup d'étudiants espèrent y voir une réponse aux difficultés de mobilité auxquelles ils font face quotidiennement.
7: C'était vraiment quelque chose qui nous soulageait. Moi, je quittais Ekpe pour Calavi. Donc, la reprise des bus, c'est vraiment une bonne opportunité.
8: Ça va beaucoup nous aider puisque moi, par exemple, j'en ai pas trop besoin, mais il y a des amis que je vois que j'aide même des fois avec mes miettes qui quittent Clos, des gens qui quittent Étoile, qui doivent venir au coup de 7 heures et c'est tellement difficile pour eux de trouver le transport. Merci d'avoir pensé à nous au premier abord.
9: Moi, je quitte loin. Chaque jour, je dépends.

0: dépense au moins 1000 francs pour aller-retour. Imaginez, en un mois, ça fait 30 000. Je suis tellement ému de joie.
1: Ça va permettre aux camarades de venir au cours. Moi, je n'ai jamais expérimenté cela parce que je vis dans les environs de l'université. Mais il y a une camarade, elle dépense au moins 2 000 pour le transport. Et elle me dit à chaque fois... Parfois, je n'arrive pas à venir. Parfois, les parents n'ont pas les moyens. Et cela, ça agit souvent lors des examens. Moi, j'aimerais demander, lorsque ces bus seront mis en circulation, qui est vraiment de la surveillance?
2: Que les chauffeurs, le centre qui s'occupe du transport, fassent en sorte que les équipements, les nouveaux bus soient bien entretenus pour le bonheur des étudiants. Les étudiants aussi doivent savoir que c'est un bien commun qu'il faut respecter pour sa pérennisation.
3: Dans la suite de l'actualité sur BIP Radio, un nouveau centre de réflexion et de recherche voit le jour à Porte-Nouveau. L'Institut Itumont a été officiellement inauguré hier dans la capitale politique, dédié à l'analyse critique et à la compréhension des réalités africaines. Le centre a réuni pour son lancement des diplomates, des scientifiques, des représentants des Nations Unies et plusieurs autres personnalités à l'initiative du Dr Mujib Jinadou. Cette première rencontre a porté sur les enjeux de la démographie en Afrique. Comment transformer cette croissance démographique en levier de développement? Pour le chercheur Mambaye Sen, la réponse passe notamment par le fédéralisme.
4: Une population nombreuse et bien formée, bien éduquée, est un atout de puissance. On le voit avec l'Inde actuellement, qui est déjà le pays le plus peuplé au monde et qui va bénéficier de son atout de la puissance du nombre. Et nous, le gros défi majeur, c'est de former, de nourrir, de trouver des emplois à 1,3 milliard aujourd'hui, 2,5 milliards en 2050 et 4 milliards d'habitants en 2100. De bien les former, d'avoir un nombre d'ingénieurs qui soit suffisamment élevé pour lancer l'industrialisation. Et c'est un défi qui est colossal et qui pourrait, par exemple, nous inciter à nous regrouper, à nous fédérer pour créer, pourquoi pas, des fédérations. Des fédérations, donc, avec, si on prend en Afrique de l'Ouest, 15 pays qui formeraient un seul pays, donc une seule autorité et un seul budget. Quand on parle, par exemple, de la représentation diplomatique, vous avez 15 pays d'Afrique de l'Ouest, mais dans les 5 pays, par exemple, du Conseil de sécurité, vous avez 75 ambassades. Donc 15 pays d'Afrique de l'Ouest, fois 5, 75 ambassades. Donc il y a des économies d'échelle qu'on peut arriver à trouver par le fédéralisme et investir le surplus d'argent généré par les économies d'échelle dans des infrastructures telles que donc des infrastructures technoscientifiques pour lancer l'industrialisation, mais également avoir une éducation et une santé de qualité, mise à niveau de l'assainissement, les infrastructures de transport, notamment le chemin de fer qui coûte très cher individuellement pour chaque pays, et donc tout un écosystème qui pourrait être revu. Il faudrait donc revoir complètement la gouvernance.
3: À la page des sports, plus de 3 milliards 400 millions de francs CFA ont été alloués aux fédérations et clubs sportifs au titre des subventions pour l'année 2026. Si certaines structures enregistrent une hausse de leurs enveloppes, d'autres voient leurs ressources diminuer ou rester inchangées. À l'occasion de la présentation de ces subventions, le directeur du sport d'élite a salué l'amélioration des performances observées lors des évaluations. Il regrette toutefois la persistance de certaines insuffisances dans la gestion et le fonctionnement de plusieurs fédérations. Bonaventure Kofi Kogia.
5: Au total, 41 fédérations sportives et 161 clubs sportifs ont été évalués en vue de la remise de subventions au titre de l'année 2026. Les statistiques montrent une certaine amélioration et augurent de bonnes perspectives dans la gouvernance administrative et financière de nos organisations sportives. Car, en effet, comparativement à 2026, plusieurs fédérations et clubs sportifs ont réalisé de bons résultats. Avec ces résultats, le montant total des subventions qui seront octroyées aux fédérations et clubs sportifs au titre de l'année 2025 s'élève à 3 477 621 694 francs CFA. À cela, il convient d'ajouter les montants octroyés aux organisations et autres structures d'appui au mouvement sportif national. Malgré ces résultats encourageants, je me fais le devoir de relever que la qualité de la gouvernance de certaines organisations sportives laisse à désirer. absence de siège, la non-tenue à bonne date des sessions des organisations statutaires, la non-installation des commissions techniques spécialisées, l'inexistence d'un secrétariat fonctionnel, la mauvaise conservation des archives, etc., etc. La dynamique actuelle de développement du sport dans notre pays nous impose de nouveaux réflexes.
3: C'est l'essentiel à retenir de cette édition. Herman Vonkpati à l'Escom Nanoudo Funé, merci de nous avoir suivis et bon après-midi à toutes et à tous.
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3: Dans la page invitée de cet après-midi, nous restons au cœur de l'actualité diplomatique du président Romuald Ouadahi, engagé depuis lundi dans une tournée sous-régionale après le Nigeria. Il s'est rendu ce mardi au Niger et au Burkina Faso. 10 jours après son investiture, cette première tournée sous-régionale marque tel le début d'un réchauffement des relations entre le Bénin et les pays de l'AES. Pour en parler, nous recevons Raphaël Messin, ancien diplomate béninois, qui estime que ces visites sont essentielles pour restaurer la confiance et renforcer la coopération entre États voisins.
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7: Je suis Raphaël Messin, je suis ancien diplomate à la retraite. Et j'ai occupé les fonctions de directeur de coopération décentralisée de l'action extérieure et ensuite j'ai fini mon cursus à l'ambassade du Bénin à Brasilia.
8: 10 jours après son investiture, le nouveau président du Bénin, Romuald Ouadahi, a effectué ses premières tournées ouest-africaines, d'abord le Nigeria, ensuite deux étapes remarquées ce mardi, le Niger et le Burkina Faso. Après 3 ans de tension, comment vous interprétez ces voyages diplomatiques ?
7: Ça ne vous a pas échappé que la première sortie que le chef de l'État a faite a été avec, vers le Nigeria, qui est notre grand, grand voisin, et par la suite vers le Niger et le Burkina, qui sont deux pays qui constituent l'AES. Le Nigeria, parce que c'est notre grand voisin, et il serait bon pour nous que de façon stratégique et nous puissions renouer, développer nos relations stratégiques avec nos pays voisins pour établir le bon voisinage. Je me rappelle qu'il fut un moment où, au niveau du ministère des Affaires étrangères, il y avait une direction qui s'occupait du voisinage. Parce qu'il faut s'entendre avec les pays voisins, un, de façon stratégique, deux, pour des motifs ou des raisons économiques. Voici les deux raisons qui peuvent sous-tendre l'obligation de s'entendre avec les pays voisins, pour notre propre sécurité et pour notre développement économique. Donc, c'est un peu dans ce cadre-là qu'il faut inscrire ces tournées que le nouveau chef de l'État est en train d'entretenir avec les pays voisins. Spécifiquement avec les pays de l'AES, il ne nous a pas échappé qu'il a annoncé lui-même déjà dans la programmation de son septennat que lorsque la gouvernance va changer, il est primordial que nous puissions rétablir nos relations avec les pays voisins pour se faire comprendre, pour se faire entendre, pour enlever tous les quiproquos et pour l'intérêt de nos peuples, parce que c'est de nos peuples qu'il s'agit. Donc c'est un peu dans ce cadre-là qu'il faut inscrire donc cette tournée qu'il est en train de faire avec les pays de l'AES.
8: L'un des points marquants de cette tournée du président béninois, c'est le tête-à-tête avec son homologue nigérien où il a été abordé la question de la possible réouverture de la frontière bénino-nigérienne fermée depuis juillet 2023. À quoi doit-on s'attendre ? Est-ce que vous pensez que cela est possible ?
7: Depuis déjà même que cette frontière a été fermée, les contacts diplomatiques se poursuivaient de façon normale. Donc, les contacts diplomatiques se poursuivaient. Et l'arrivée du Premier ministre du Niger lors de l'investiture du président, donc nouveau président, n'est que l'aboutissement de toute cette démarche diplomatique qui se faisait dans l'ombre. Donc, il n'est pas à douter que les résultats de cette visite du chef de l'État auprès des autorités nigériennes aura comme aboutissement l'ouverture des frontières et surtout des résultats économiques et sécuritaires pour nos deux pays, parce que face à l'enjeu sécuritaire auquel les pays du Golfe sont confrontés, il est indispensable que ces pays-là s'entendent pour faire face aux djihadistes.
8: Merci.
7: Merci à vous aussi.
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3: À la une de l'actualité sur BIP Radio, lieu d'espoir pour les transporteurs béninois après la visite de Romuald Wadaï au Niger. Une possible réouverture de la frontière fermée depuis 2023 suscite des réactions positives au sein des conducteurs de poids lourds. Vous avez entendu Abiou Garba, président de l'association des transporteurs du Bénin, expliquant qu'après la fermeture, les recettes ont considérablement baissé au niveau des conducteurs. Un individu précédemment recherché pour des faits de cambriolage et vol avec violence, bien connu des services de police, un receleur venu de Cotonou pour récupérer une moto Aojo 115 contre la somme de 180 000 francs CFA ont été arrêtés ce mardi à Porte-Nouveau. Après son investiture, le président Wadaï a démarré une tournée sous-régionale dans les pays de l'AES. Selon Raphaël Messin, ancien diplomate béninois, ses voyages pourraient renforcer la coopération entre les États voisins.
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8: Bonjour à toutes et à tous. Voici l'essentiel de l'actualité à la une des quotidiens béninois paru ce mercredi 3 juin 2026. La presse béninoise s'intéresse largement ce matin au rapprochement diplomatique entre le Bénin, le Niger et le Burkina Faso. Plusieurs journaux reviennent sur les déplacements du président Romuald Wadaï dans la sous-région. Pour la Nouvelle Tribune, le chef de l'État envoie un signal fort de Lagos à Ouagadougou avec en perspective une possible réouverture de la frontière entre le Bénin et le Niger. Même tonalité dans les colonnes de Le Matinal qui estime que Romuald Wadaï fait bouger la ligne. Le quotidien met en avant la volonté affichée par Cotonou et Niamey de renforcer leur coopération politique, économique et sécuritaire. Maté Libre évoque quant à lui 15 jours de tous les espoirs autour de la frontière béno-nigérienne et souligne le nouvel élan observé dans les relations avec le Burkina Faso. Sur le même sujet, j'allais dire, le journal du service public La Nation parle des bases de nouveau départ entre le Bénin, le Niger et le Burkina Faso. Le quotidien estime que la diplomatie béninoise poursuit son ouverture vers l'espace sahélien. Autre dossier largement commenté, la réforme du renseignement au Bénin. Plusieurs journaux analysent la création de la Direction générale des services. Fraternité y voit un pas supplémentaire vers le renforcement de la souveraineté nationale, tandis que Le Matinal explique pourquoi cette réforme était devenue nécessaire. Matin Libre estime de son côté que le pays tourne une page importante dans l'organisation de ses services stratégiques. Dans l'actualité sociale, Le Matinal revient sur l'interception récente d'un trafic d'enfants en partance pour la Côte d'Ivoire. Le ministère de la Famille appelle à la vigilance face à ce phénomène. Et puis en sport, plusieurs quotidiens relaient la remise de plus de 3 milliards de francs CFA de subventions à 41 fédérations et 159 clubs sportifs. La Nation annonce également une affiche entre les Guépards du Bénin et le MENA du Niger lors des journées FIFA de juin prévues donc pour le vendredi prochain. Et enfin, côté numérique et économie, la Nouvelle Tribune met en lumière le rôle de Celtis dans le développement des infrastructures numériques du pays, tandis que plusieurs journaux annoncent une programmation renforcée et de nouvelles offres promotionnelles de Canal+ pour le mois de juin.
10: C'est la fin de cette une de la presse béninoise. Merci de votre attention et excellente journée à toutes et à tous.
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1: À la une de l'actualité sur Bip Radio, lieu d'espoir pour les transporteurs béninois après la visite de Romuald Ouadahi au Niger. Une possible réouverture de la frontière fermée depuis 2023 suscite des réactions positives au sein des conducteurs de poids lourds. Vous avez entendu Abiou Garba, président de l'association des transporteurs du Bénin, expliquant qu'après la fermeture, les recettes ont considérablement baissé au niveau des conducteurs. Un individu précédemment recherché pour des faits de cambriolage et vol avec violence, bien connu des services de police, un receleur venu de Cotonou pour récupérer une moto à Aujou 115 contre la somme de 180 000 francs CFA ont été arrêtés ce mardi à Port-Nouveau. Après son investiture, le président Ouadahi a démarré une tournée sous-régionale dans les pays de l'AES. Selon Raphaël Messin, ancien diplomate béninois, ses voyages pourraient renforcer la coopération entre les États voisins.
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0: 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Il est 14h.
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0: Bonsoir à toutes, bonsoir à tous et bienvenue sur votre émission Allo Bip, votre libre antenne. Nous sommes le mercredi 3 juin 2026 et vous pouvez dès à présent commencer par nous appeler au 01 52 52 67 67 ou au 01 90 77 05 05. Aux manipulations techniques, Razak Moussa à ce microphone, Léonard, Claudel, Sonek. Bon, les principes de cette émission sont restés les mêmes. Pas de calomnie, pas de mensonge, pas de diffamation et surtout on s'exprime en toute courtoisie. Vous avez 2 minutes de temps de parole. Allo Bip, c'est parti. On accueille le tout premier, Léo Sekandé, bonsoir.
1: Bonsoir, monsieur Sonek. Bon.
0: Comment allez-vous?
1: Ça va bien, oui. Là.
0: Comment vous appelle-t-on?
1: On m'appelle Agathe Florent, devant l'arrondissement de Savy.
0: Nous vous écoutons.
1: En première préoccupation, je félicite le maire de Ouida. Parce que quand on fait grogne et tout le monde n'entend pas, le maire de Ouida attend. Et il

0: c'est pas la mensonge. On est en train de vérifier. Ma quatrième préoccupation, je dis et je répète, les clomotos qui n'ont pas de fa et roux dans les nuits, pour les contrôler. La commissaire de sa vie, la commissaire centrale de sa vie, faut vérifier ce que nous disons. À demain, monsieur Soleil.
1: À demain, avant de prendre un autre auditeur, je tiens à signaler que le problème concernant les allocations familiales qu'avait entre-temps évoqué Monsieur Sébastien Yonrosou a été résolu selon nos informations. On poursuit donc cette émission, on prend un nouvel auditeur, il est au 90, bonsoir.
2: Bonsoir, monsieur Soleil et Pont, sans oublier madame Rachida, c'est votre technicien du jour.
1: Comment vous appelle-t-on?
2: Paul Soudaton, depuis le stade du feu, général Mathieu Kergo.
1: Nous écoutons.
2: Ma première préoccupation, je voudrais d'abord rendre un hommage à l'excellent Patrice Talon pour cette démarche vis-à-vis du Niger. Malgré lui, une décision prise au sommet de la CEDEAO depuis quelques années sans suite. Malgré toutes les démarches qu'il a émises pour qu'il y ait une solution favorable, parce qu'il était le porte-parole de cette décision à Abuja. Nous étions les victimes abandonnées par la CEDEAO. Aujourd'hui, il y a une suite et que l'excellence Wadaï est en train de lui emboîter le pas pour pouvoir trouver une solution favorable et nous saluons tout ce qui est fait jusqu'à à ce jour. Et la sortie de l'excellent Wadaï vers le Nigeria, ainsi le Niger et la suite, et je pense que d'ici 15 jours ou dans le 16e jour, il y aura de bons résultats. Nous saluons tout ça. J'ai mené toute une lutte concernant les sachets plastiques pendant plusieurs années. Il y a une décision prise, promulguée par le gouvernement. Il faut que qu'on puisse finir avec cette histoire-là, si c'est la répression, ou bien qu'on ferme les frontières à ces sachets plastiques-là, parce que ça cause d'énormes problèmes sur notre territoire. Il faut qu'on ait un meilleur environnement à nos enfants pour l'avenir. Et aussi le stade de l'amitié. On ne peut pas comparer le stade de Lomé à notre stade, malgré que nous sommes sanctionnés. Ils n'ont qu'à visiter les deux stades. Ce n'est pas parce que je ne veux pas qu'on joue sur le stade de Lomé. La FIFA et la CAF doivent revenir sur leurs décisions pour qu'on puisse jouer nos matchs chez nous. Allez visiter notre stade. Et nous, on n'a rien. On a visité plusieurs pays. On veut quoi au juste? Donc, la FIFA et la CAF, là, revenez sur votre décision. On ne peut pas investir 5 milliards sur notre stade pour qu'on dit que notre stade ne soit pas homologué. On dirait qu'il y a politique autour. Ce n'est pas bien. Notre stade n'est pas. On ne peut pas comparer notre stade à plusieurs stades de la sous-région pour donc quand même on joue. Donc, ce n'est pas bien. Revenez sur votre décision pour que l'équipe n'oublie pas plus jouer sur les infrastructures ici. Merci à vous, M. Soné et Fon. Paul Soudaton, vous remercie et que Dieu garde la radio Bible.
1: Nous vous remercions. Bonsoir, Sécandeux.
3: Oui, bonsoir, M. Codel Soné et Fon.
1: Comment allez-vous?
3: Je vais très bien. Viré Wimbo depuis Fokwe Centre.
1: Nous vous écoutons.
3: Voici mes préoccupations. Je vais directement chez le ministre des Travaux publics, M. Georges Allé, de prendre en compte la voie qui tente devant le marché de passer à Toribosito. Cette voie est complètement dégradée. D'un côté des tombeaux ouverts, il fallait nous réaliser une bonne voie à nous. Il faut nous trouver au moins une entreprise pour qu'on puisse aller à la réalisation. Nous ne voulons pas la réparation. Nous voulons la réalisation. Deuxième préoccupation, je vais chez le président de la République et le président de la CAQ, M. Edouard Loco. Nous voulons la réouverture de la Gazette du Golfe, Golf TV, pour qu'on puisse soulager les peines de nos frères qui souffrent dans le chômage à cause de la fermeture de leurs portes. Il faut qu'on aille ouvrir ces portes pour que nos frères reprennent notre service. Et troisième, je vais chez le DGPR. Ce qui reste à nous faire, c'est de donner des moyens roulants au commissariat de l'arrondissement de sa vie et réaliser des postes avancés pour nous sécuriser. Sinon, nous sommes dans les mains des malfrats. Merci, mon cher Codel Soné. Bon, agréable soirée à vous.
1: Agréable soirée à vous. Bonsoir, 90. Bonsoir.

0: Bonsoir, monsieur Sonaïkon.
1: Comment allez-vous?
0: Ça va très bien, vous aussi.
1: Ça va, on vous appelle?
0: Moi, je m'appelle Okunu Asobatoma, à Bomara, mairie de Bonou.
1: Nous écoutons.
0: Ma préoccupation va être directe chez notre président. Bon, mon président qui est là maintenant, je l'ai appelé pour le côté de l'essence. Mais vous pouvez voir, chez nous ici, quand tu vas acheter un litre d'essence, c'est 800. Pour aller à ta tronco pour acheter, c'est 750. Et on va où avec ça? Hein? Vous voyez? Pourquoi l'essence a augmenté comme ça? L'argent ne circule pas comme ça, l'argent n'est pas dans le village de Bénin comme ça, et l'essence a augmenté. Et comment tu vas prendre combien par mois? Et quand tu es fonctionnaire aussi, combien que tu vas prendre pour aller au service pour retenir? Notre nouveau président qui est là, Romain de Waraï, il n'est qu'à voir son ministre et il n'est qu'à parler de ce côté-là, sinon ce n'est pas bon. Deuxième sujet, pour aller quitter à Tatron, pour laisser l'école pour primaire de Tatron, venez pour notre village à Goumara, il n'est quelque part là, pour laisser l'école primaire là, il n'est quelque part là, et l'eau remplie. Et j'ai dit, j'ai répété encore, j'ai appelé le CA de Tatron, nouveau CA qui est là maintenant, je l'ai appelé de lui, il n'est qu'à descendre dans son bureau, il n'est qu'à quitter dans son bureau pour venir regardez la situation qu'on est en train de dire. On a les saisons de pluie. L'eau reste là pour vous donner le couleur vert. Ce n'est pas bien. Et les gens qui prennent au marché, le ticket qu'ils partagent pour le vendre, vendre pour prendre au marché, parce qu'ils vont prendre pour faire de un quatre là. Ce n'est pas bien. Mais monsieur Serafon, bonne journée à vous.
1: Bonne journée à vous. Bonsoir, secondeur.
2: Monsieur Claudel Soleil, bon, de la radio VIP, bonjour à vous.
1: Bonjour.
2: Je m'appelle Clément Soclé, je vous appelle de Saint-Fougy.
1: Nous vous écoutons.
2: Merci. Avant d'aller à mes préoccupations, vous avez l'un de vos fidèles auditeurs qui a fait un contrat indéterminé avec la radio. Dans son véhicule, c'est VIP radio, à la maison, c'est VIP radio, qui s'appelle Sylvain Oulibi. Il souffre une bougie de plus aujourd'hui, nous lui souhaitons joyeux anniversaire. D'être toujours câblé à la radio VIP. C'est une radio qui fait beaucoup pour le développement du Bénin. Merci. Monsieur Claudel Soleil, bon, je vais à ma préoccupation en demandant à la population de Semekodi, plus précisément celle de l'arrondissement Tekpe, de commencer à ramasser leurs effets sur les routes. Sur les routes, j'allais dire. Parce que le CA avait échangé avec vous hein, sur l'ouverture des voies. C'est à travers ces ouvertures des voies que nous allons bénéficier beaucoup de choses. Et il y a déjà des projets de la Banque mondiale pour l'électrification de la zone. Nous parlons bien de Djeffa. Donc nous demandons à la population de Djeffa de commencer à ramasser leurs effets sur les routes. Il ne faut pas que les gros engins viennent. Voilà, c'est ma seule préoccupation. Clément Soclé, bonne soirée à vous sur la radio Pipe.
1: Bonne soirée à vous. Bonsoir 90.
3: 90, bonsoir.
1: Comment allez-vous?
3: Ah, on est là au...
1: Comment vous appelle-t-on?
3: Monsieur le journaliste, je vais bien.
1: Comment vous appelle-t-on?
3: On m'appelle Idriss Ouliamidi Koumaya.
1: Vous avez l'antenne.
3: Merci beaucoup. Monsieur le journaliste, c'est pour que ma communauté ne soit pas surprise que je suis en train d'alerter ce peuple. Donc, j'interpelle le ministre du numérique et de la digitalisation d'être au top niveau d'info comme les autres pays. Voilà une nouvelle information. La loi Clarity est inscrite au calendrier du Sénat USA. Le Congrès prépare les règles des actifs nus. numérique, est-ce que notre ministre est au courant? Le 2 juin 2026, Monogram lance
1: Monsieur Léamidi Koumayon.
3: Non.
1: Ce que vous faites ressemble à de la publicité. C'est quoi l'objectif exact? C'est quoi votre préoccupation?
3: L'objectif exact est que notre pays ne soit pas en retard. Ne soit pas des retardataires sur cette monnaie révolutionnaire. Mon objectif, c'est que je veux que tout le monde, même ceux qui n'ont pas d'Android, soient au top niveau. Ce n'est pas de publicité. Monsieur Sona, vous m'écoutez? Ce n'est pas de publicité. Je veux que notre pays avance sur le numérique et la digitalisation.
1: D'accord.
3: Via.
1: OK.
3: Et le PIB.
1: Merci à vous. Vos 2 minutes de temps d'antenne sont écoulées. On va prendre
3: notre auditeur.
1: Je vous
3: remercie. Je vous rends l'antenne.
1: Merci. Bonsoir, Sekandeux.
4: Bonsoir.
1: Comment allez-vous?
4: Bonsoir, mon grand frère.
1: Comment vous appelle-t-on?
4: Mon nom s'appelle...
1: Nous vous écoutons.
4: Félicitations. Je suis... Je ne reviens pas. Maintenant, je suis Igolo. Oui. Mon présentation, je dis mon président, je voulais venir pouvoir maintenant. Bon, quartier par là, on cherche à partager encore le terrain, on parle du terrain dans mon quartier. Je dis, on va construire le terrain dans mon quartier, encore à partager, on n'a pas d'empattage. Je dis, le président va faire, faut faire ça, c'est bon, encore le maire des villes. Je dis, le maire, pour ton nouveau, je voulais venir maintenant. Il va voir Kati avec des dos. C'est le président Mathieu qui écoute, il a fait la voix là, et le président ne s'est pas dédonné ce groupe. La voix là, on l'a pas dit beaucoup, il est gâté. Je dis, le portefeuille va faire votre échange, l'ambadé là. En fait, ça c'est bon. Et je dis, le père Agira, il est allé à Agira, il doit voir le président, ça va le faire. La voix là, ça lève beaucoup dedans quoi. Je dis, le maire, il va faire fort, il va ramasser les sables dans la voix là. En fait, ça c'est bon. Et votre radio là,
1: merci à vous de nous avoir appelé. Bonsoir 90.
5: Bonsoir monsieur le Limali.
1: Comment allez-vous?
5: Je vais très bien. Ici c'est Terre des Modèles, je vous appelle depuis Pau.
1: Nous vous écoutons.
5: Ok. Ce soir, j'aimerais aborder un point sur aujourd'hui d'abord. Je veux m'adresser tout simplement à la Nagem. Parce que le marché de coco, on dit, bon, la manière dont les dames qui n'ont pas trouvé de place s'installent au bord du goudron, de nos goudrons qui mènent vers des côtes à la mer, c'est pas du tout bon. Ça ne va pas, comment dirais-je, ceux qui ont pris de place dans le marché ne vont pas, eux, ils vont payer par mois, ils ne viennent pas à ce moment, etc. Donc, il faut que l'État ou bien la Nagem trouve une solution pour pouvoir dégratuiter ces dames-là de là. Avec tous ceux qui viennent acheter, s'installent chez celles qui sont au bord de la voie et puis elles achètent ou ils achètent, ils n'arrivent plus à rentrer, rester dans le marché. Secondo, la voie quittant Carrefour catholique là, qui mène vers Kossi Ganaba, et après les pylônes, le camion qui transporte du sable de gravier vers le chantier qui est là-bas, là où ils sont en construction de prison là-bas, ils ont détruit complètement la voie. Et s'il pleut, il y a trop de l'eau sur la voie, on n'arrive même pas à trouver de place pour passer. Et merci beaucoup, M. Zinali. À très bientôt.
1: À très bientôt. Bonsoir. 52.
6: Bonsoir, chers journalistes.
1: Comment allez-vous?
6: Nous rendons grâce à Dieu.
1: Comment vous appelle-t-on?
6: Brice Soingbe, je vous appelle depuis Porto Novo ce soir.
1: Vous avez l'antenne.
6: Merci. Nous allons nous intéresser à la sécurité dans Porto Novo, précisément dans le premier arrondissement de Porto Novo. Le commissariat du premier arrondissement de Porto Novo a procédé à l'aube du mardi 2 juin 2026 à l'interpellation d'un individu précédemment recherché pour les faits de cambriolage et vol avec violence. Je dis, le nouveau commissaire du premier en zone de Porte-Nouveau fait un travail impeccable et nous, population, nous qui sommes dans le premier, nous le saluons. Nous lui demandons de ne pas baisser les bras puisque trop de cambriolages à Porte-Nouveau, précisément dans le premier. Mais depuis son arrivée, le commissaire Elidie Martien a dit non, stop à l'insécurité dans le premier de Porto-Novo. Nous lui remercions, nous lui demandons d'aller droit au but. Face à cette délinquance, nous demandons au procureur de la République de jouer leur rôle afin que ces divorcés sociaux, ces repris de justice soient gardés pour le bien-être de la population. Très bonne soirée à vous. Merci au commissaire Delidi, Martien et ses éléments pour le travail impeccable fait à Porto-Novo. Bonne soirée à vous.
1: Bonne soirée à vous. Bonsoir, 52, 90 bon. Plutôt.
7: Bonsoir, cher Léonard.
1: Comment allez-vous?
7: Je vais très bien chez vous.
1: Ça va, on vous appelle?
7: Appelez-moi Valentin Ayonou, en directeur de Thionville commune de Sanassou.
1: Nous vous écoutons.
7: Merci. Et vous savez, aujourd'hui, je voudrais parler de la Cour spéciale des affaires foncières. Mon cher Léonard, l'objectif qu'avait fixé le gouvernement avant de procéder à la création de cette Cour, chaque jour, je me demande si cet objectif est en train d'être atteint. Quand surtout nous rencontrons des populations qui ont des dossiers au niveau de cette cour, qui se plaignent et qui parlent du report répétitif enregistré au niveau de cette cour. Mais une cour qui est créée pour essentiellement traiter les problèmes domaniaux et que quand on enregistre un cas de report, nous nous posons la question de savoir combien de dossiers cette Cour pourra délibérer chaque année. C'est pour cette raison, moi, je demanderai au gouvernement de faire un état des lieux au niveau de cette Cour pour voir comment ça fonctionne. Est-ce que réellement les populations sont servies telles que qu'on l'aurait souhaité? On ne peut pas créer une Cour pour régler une situation et que les populations continuent encore d'avoir plus de difficultés. Report en report, mon cher journaliste, car on reporte un dossier pour 6 fois, 8 fois, voire 10 fois, de façon répétitive. Ça crève l'œil, mon cher journaliste. Donc, c'est une préoccupation qui tient encore beaucoup de Béninois. Voilà ma seule préoccupation de ce soir. Si vous pouvez faire votre propre enquête dans ce domaine-là, pour que quelque chose puisse se faire là-bas, ça va arranger les populations. Voilà ma seule préoccupation de ce jour. Je vous remercie.
1: Merci à vous. Bonsoir, 52.
8: Monsieur le journaliste d'investigation.
1: Bonsoir.
8: Appelez-nous. La révélation de Pamouya depuis la ville de Porto-Novo.
1: Nous écoutons.
8: Et précisément avec on Tapatapoué. Nous pouvons aller.
1: Vous avez l'antenne.
8: Voilà, merci beaucoup, mon cher journaliste d'investigation. Nous voulons parler à monsieur le maire de la ville capitale. Excellence, monsieur le maire de la ville capitale. Nous n'intervenons pas comme ça. Nous n'intervenons pas comme ça. Avec ces nombreux de cris de détresse de notre cher frère Sofrodin Apollinaire de Rwanda. Il est vraiment temps à ce que vous descendiez afin de lui donner raison sur cette allégation. Sinon, c'est comme le chien, si c'est le chien à boire, la caravane passe. Ce n'est pas bien. Nous ne voulons pas cette histoire de continuité, monsieur le maire de la ville capitale. Le pays doit être libéré. Sinon, ce n'est pas bien. D'autre part, nous voulons parler d'une boulangerie de la place que nous sommes en train de parler. Sinon, la boulangerie en question est située à Saint-Anne d'Attaquet, à 100 mètres environ de l'église catholique. Et depuis ce temps, aucune réaction de ce ministère. Pourquoi ça? Pourquoi ça peut être ça?
1: La boulangerie a fait
8: et
1: quoi?
8: Nous profitons de cette occasion.
1: Allô, vous m'entendez?
8: Oui, allô?
1: La boulangerie en question a fait quoi?
8: Bon, nous avons plusieurs fois dit que le pain en question n'est pas comme les autres boulangers. Nous avons été dans les autres boulangers, nous sommes promenés dans les autres boulangeries pour vérifier la qualité du pain. Avec tout, avec ce que nous sommes, vous êtes en train de nous demander.
1: Comment vous vérifiez la qualité du pain? Vous êtes boulanger?
8: Nous avons appelé le pain. On a fait le pain et voir par rapport aux qualités des autres. Donc, ils ont miloté. Bon, parce que nous savons de quoi nous sommes en train de parler. Nous ne parlons jamais pour parler.
1: Oui, vous dites. Attendez.
8: Donc, merci.
1: Vous avez dit que vous avez vérifié la qualité du pain. C'est le goût qui est différent ou qu'est-ce qui se passe? C'est quoi le problème?
8: Oui, la qualité n'est pas comme les autres.
1: Non.
8: La qualité du pain.
1: Oui, quand vous parlez de qualité, vous parlez de quoi exactement? C'est le goût ou bien la manière dont le pain est fait?
8: Il y a tout ça là. Il y a le poids, il y a le goût. Il y a tout ça là que nous avons vu. Parce que cette boulangerie là était déjà. Parce que nous avons plusieurs fois interpellé à l'ancien temps. Nous interpellons depuis cette boulangerie là. C'était comme ça. Mais nous, ce que nous sommes en train de demander, il faut qu'ils n'ont qu'à voir le poids. Parce que le pain est le dernier ressort. Des pauvres. Le pain aujourd'hui.
1: D'accord. Ce qu'on va faire. Vous m'écoutez?
8: Je vous suis.
1: D'accord. Vous envoyez et le nom de la boulangerie en question et les références dont vous avez parlé sur notre numéro WhatsApp pour qu'on puisse vérifier ce de quoi vous parlez.
8: Il n'y a pas de problème.
1: D'accord. Au 01 52 52 65 65. Bonsoir 90.
9: Comment vous allez?
1: Bien, chez vous?
9: Très bien, je m'appelle Benjamin Bosseré. Je vous appelle de la frontière de Témécraqué.
1: Nous vous écoutons.
9: Avant d'aller à ma seule préoccupation de cet après-midi, j'invite tous les auditeurs fidèles de Bénin Info Première à respecter rigoureusement le temps.
1: Monsieur, c'est quoi votre préoccupation? Allez à votre préoccupation. Laissez-moi faire mon travail et dites juste votre préoccupation. Merci.
9: D'accord, merci Léonard. Cet après-midi, j'ai une seule préoccupation. Je reste dans le monde des transporteurs au niveau de la frontière de Témécraqué. Monsieur Sonnerpon, le monde des transporteurs est mal organisé. Ou bien le transport est mal organisé à Craqué. Vous savez, on a autorisé les camions à stationner de côté gauche à l'entrée de la zone écoise avant les dernières formalités pour rentrer dans la zone écoise. Mais nous remarquons malheureusement, ces derniers temps, depuis plus de deux semaines, je remarque la chose, que les camions qu'on autorise à stationner du côté gauche, on autorise d'autres camions à stationner du côté droit. Et l'entrée de la zone écoise est bloqué tous les soirs. Je dis bien, l'entrée est bloquée tous les soirs. J'interpelle au premier abord le commissaire du commissariat spécial de Craqué. Il est de son ressort d'interdire le stationnement du côté droit. Je dis bien, du côté droit au camion. Et j'interpelle au deuxième abord le commissaire de Toroué. Parce que il a deux commissariats qui couvrent cette zone. Et le dernier que je vais interpeller, c'est le maire Thomas Simbo de Sémécoli. Mais on ne peut pas accepter ce désordre. C'est du désordre bien organisé. Tous les soirs, là, on a des difficultés à traverser la zone frontalière à Craqué. Tous les soirs, les camions bloquent toute la voie. Et nous sommes obligés de passer par le second côté pour rentrer dans le Nigeria. J'invite.
1: Merci à vous. Vos deux minutes de temps d'antenne sont écoulées. On va prendre un autre auditeur. Il est au 90. Bonsoir. 52. Bonsoir.
10: Oui, bonsoir, frère.
1: Comment...
10: Monsieur Dagba Nicolas, depuis Rivière Denou.
1: Nous écoutons.
10: Moi, ma première préoccupation tend vers le quartier Tinkon. On est en train de toujours dire les choses, mais rien n'avance. Si ça peut aller maintenant, ça va nous aider. Parce que le dragage qu'ils ont fait, c'est ça qui a fait que le quartier a commencé par inonder. Ils ont dit qu'ils sont comme des gens parmi, dans le quartier, c'est pour cela qu'ils ont fait ces gens. Ils ont qu'à nous aider, ils sont aussi des citoyens ayant droit à la vie. Et nous ne sommes pas des aquatiques. Il y a une grande différence entre aquatique et terrestre. C'est des gens qui ont étudié et qui connaissent la valeur de ces choses-là. Donc la situation dans laquelle nous vivons aujourd'hui dans ce quartier est très très mauvais. Ce n'est pas bon. De deux, la raison des patrons n'est pas ma santé. C'est Nicolas qui souffre dans mon corps. Et j'ai persisté jusqu'à 8 ans et demi. Et maintenant, arrivé à faire la chose, le dernier jour maintenant, le 16 septembre là, on était un homme de 3.
1: Monsieur Dagba Nicolas.
10: Oui.
1: D'accord. C'est un problème entre votre employeur et vous. Vous en avez parlé, vous êtes parti devant la justice, vous avez eu gain de cause. Qu'est-ce que vous voulez actuellement?
10: Maintenant, normalement, c'est là que j'ai servi. Les gens travaillent là, ils ont eu la retraite. Donc
1: oui.
10: Mais moi, maintenant, c'est le travail qui m'a rendu handicap. Et maintenant, on dit que la justice va traiter.
1: Non, mais, écoutez-moi, monsieur Dagba Nicolas, allez de manière précise. Qu'est-ce que vous voulez actuellement? Votre retraite, c'est ça? Votre retraite. D'accord. Vous avez cotisé au niveau de la CNSS?
10: Oui.
1: Vous avez cotisé?
10: Mais il prélève les sous, non?
1: C'est non, je vous pose la question.
10: C'est la société qui prélève les
1: d'accord.
10: sous.
1: D'accord, pendant combien d'années?
10: Il y avait 20 ans, quelques mois, là.
1: D'accord, ok. Et vous êtes parti au niveau de la société?
10: La Sobra, là.
1: Non,
10: l'OBSS?
1: Oui.
10: À l'OBSS?
1: Oui.
10: Ah, mais on dit accident de travail, maladie, problème, c'est assuré à 100%. Et maintenant, c'est la
1: je
10: maladie.
1: Je vous pose la question, est-ce que vous êtes parti là-bas? Est-ce que vous êtes déclaré là-bas?
10: Oui, je suis allé là-bas. Ils ont même dit qu'au moment où j'allais même au travail, je n'avais même pas encore arrêté. Et ils ont dit que j'aurais droit à 18 000 francs à prendre. Que ce qui m'est arrivé là, que c'est grave. C'est ma vie qui est en danger. C'est le docteur à l'hôpital qui
1: Monsieur Dagba Nicolas, on parle d'un truc précis par rapport à votre retraite. Est-ce que vous êtes parti là-bas? Qu'est-ce qu'on vous a dit?
10: Pour ma retraite, en tout cas, c'est l'avocat qui traitait le problème. C'est à lui que j'ai confié le problème. Mais lui, je l'appelais maintenant, il a tout coupé, je ne comprends plus. Dans ce sens-là.
1: D'accord. Ça veut dire que depuis, vous-même, vous n'êtes pas parti là-bas, vous-même.
10: J'allais là-bas une fois, là.
1: Et
10: j'ai vu les gens, ils n'ont pas reçu en tant que tel. Et je suis retourné à la maison parce qu'ils étaient occupés le jour.
1: D'accord. Repartez alors pour savoir exactement ce qu'il en est là-bas, puisque vous avez dit que vous avez cotisé là-bas pendant 20 ans. Merci à vous de nous avoir appelés. Et avant que vous ne reveniez sur ce sujet, il faut que vous ayez la réponse de l'institution en question, avant de revenir pour parler de ça. Merci. On va prendre un autre auditeur. Il est au 90. Bonsoir.
11: Bonsoir. Mon cher journaliste, monsieur Leonard Claudel, son écran.
1: Comment allez-vous?
11: Nous allons bien chez vous.
1: Ça va, on vous appelle?
11: On m'appelle Apollinaire Tonflodin. Je vous appelle depuis Volenta 2 Porto Novo.
1: Nous écoutons.
11: Nous vous remercions. Et j'ai trois préoccupations ce soir. Ma première préoccupation interpelle tous les juges en charge des affaires foncières. Ma préoccupation... Permettez-moi de les remettre d'abord par rapport à tout ce qu'ils font. Parce que ce n'est pas facile. Le travail n'est pas facile. Traiter un dossier, des dossiers fonciers, ce n'est pas facile. C'est pourquoi nous les remercions. Courage à vous. Mais nous sommes sur les antennes depuis Brado ce soir par rapport à l'interview du procureur de la Cour sociale la fois passée qu'on avait suivi sur les antennes depuis Brado. Nous vous demandons de bien vouloir créer et un système numérique pour enregistrer les conventions de vente des parcelles au niveau des mairies. Nous savons pourquoi nous sommes en train de dire ça. Parce que vous avez dit, parfois, les gens vendent une parcelle à 5 personnes, 2 personnes, parfois à 10 personnes. Mais pour arrêter tout ça là, pour que la tâche vous soit facile, permettez-nous de vous dire, de créer un système numérique sûr pour arrêter toutes les conventions que s'il met chaque mandat. Deuxième préoccupation, interpelle M. Bassalé par rapport au problème de le temple de Sakwata, si j'appelle Fodou Sakwata, oui, créé en 1879 par le roi Tofa. Nous vous prions, et même les autorités de la Pompadec, de bien vouloir tout le regard sur ça pour que ça soit reconstruit, puisque c'est complètement à terre. Troisième, pour terminer, interpelle le maire de la ville capitale par rapport à notre voie, quittant devant la pharmacie du boulevard d'Assène Mena à Ouelleta. La voie est complètement dégradée depuis plus de 20 ans. Depuis plus de 20 ans, c'était le fécheur quartier d'Ansou Bokini, paix à son âme, qui a ménagé cette voie avec son agent.
1: D'accord.
11: Nous vous prions de bien vouloir penser quelque chose à ça. C'était mes trois préoccupations de soi, ce soir. À demain pour un autre numéro, s'il plaît, adieu.
1: À demain, bonsoir. C'est quand de...
12: Monsieur Léonard, bonsoir.
1: Comment allez-vous?
12: Ça va très bien, sur vous.
1: Ça va, on vous appelle?
12: Je m'appelle Esaïe. Je suis depuis 2 ans en centre de Cotonou, quartier Djedjelaï.
1: En vous écoutant.
12: Merci beaucoup. J'ai quelques préoccupations. Ma première préoccupation, il est déjà d'année, il est à l'écoute. On a qu'à faire tout possible. Pour que le carte biométrique qu'ils sont en train de nous faire là, si on peut avoir notre numéro sur ça, ça me fait beaucoup de plaisir. Donc, quand un cadre a perdu maintenant, pour trouver, c'est difficile. Alors que sur CIP là, tu dois avoir ton numéro sur ça. Mais pour quatre biométriques là, et en bas, le place qu'ils vont trouver le numéro, notre numéro, ça. Donc, s'il peut nous aider pour qu'on puisse trouver notre numéro de téléphone sur le cadre biométrique, ça me fait beaucoup de plaisir. Et aussi, le cadre biométrique là, l'écriture là, c'est vraiment petit. Tu peux agrandir ça un peu pour les autres cas qu'ils vont faire nouvellement maintenant là. Ça va me faire beaucoup de plaisir. Sinon, pour lire les choses, c'est difficile pour les grandes personnes. Autre préoccupation, si le maire de Cotonou, lui, qui n'y a qu'à dire, l'écoute. Vraiment, ils ont envoyé les machines dans les quartiers par quartier, ils sont en train de gratter les fonds. Mais le vent qui est en face, le deuxième arrondissement qu'ils ont gratté là, vraiment, pour ne pas vous mentir, ils sont venus dégrader le fond là complètement. Le fond là n'a pas besoin de gratter, il a besoin de charger avec le fer jaune comme il est en train de faire pour les autres bons. Même pour nous ici, là, ils n'ont pas amené les terres jaunes. Ils ont gratté la voie là comme ça. Si la pluie a tombé maintenant là, c'est difficile. Pourquoi on va rentrer chez nous? Donc, il peut envoyer les terres jaunes pour que les vents soient chargés là. Ça va me faire beaucoup de plaisir. La voie en face de la mairie deuxième de Yenawa. Autre préoccupation, le feu de sacré de fête des Tiropo. Si le maire de Konosan l'écoute. Mais on est en train de crier depuis bon moment. Mais qu'est-ce qui se passe pour qu'ils vont envoyer les gens pour que ça soit fait? Sinon, il y a les chocs répétés dans le feu. Vraiment, le feu est de quoi est sacré. Le feu, il n'entend pas que dans le noir toujours. Alors qu'ils vont nous voler. Tout le feu, il n'entend pas avant qu'il va réagir. Non, il y a qu'à faire tout possible pour réagir, pour que ça soit fait.
1: D'accord.
12: Pour finir vite.
1: Merci à vous. Vos 2 minutes de temps d'antenne sont écoulées. On va prendre un autre auditeur. Il est au 90. Bonsoir.
13: Bonsoir, monsieur le journaliste.
1: Comment allez-vous?
13: Ça va très bien. Et chez vous?
1: Ça va. On vous appelle?
13: Je suis à Sobaïzac, depuis Azonfé, dans la commune d'Adjou.
1: Nous vous écoutons.
13: Ok, bah, j'ai 3 préoccupations, monsieur le journaliste. Et la première va directement sur le ministre de l'Enseignement primaire. Et en tant qu'avant-grand pour les manuels scolaires pour vos enfants. Et les enfants ont fini comme ça. Et je leur dis bonne chance. Mais ce que je vais dire au ministre, il n'a qu'à faire tout possible pour l'année prochaine, pour que les manuels là soient dans les écoles. C'est ma première préoccupation. Ma deuxième préoccupation, nous craignons beaucoup à l'ASBE. Je ne sais pas si l'ASBE est à l'écoute, surtout dans la commune d'Adjou. Parce que c'est ce que j'ai vu, c'est ça que je dois parler. Les poteaux de l'ASBE là, dont les fondations sont dehors, les poteaux de l'ASBE de Amboa, qui sont penchés dans la commune d'Adjou. Hein? Il faut que la SB fasse du genre pour nous changer tout ça là. Nous voulons les vivants et nous les morts. Si ça va tomber maintenant et ça va tuer quelqu'un maintenant, on va dire que la SB a fait. Et c'est là, c'est à ce moment-là qu'ils vont faire sortir, qu'ils vont sortir pour réparer. Nous ne voulons pas les vivants, nous voulons les morts. Ma troisième question, nous gagnons toujours pour le marché d'Assouricet.
14: Si vous voulez, je vais faire caméra, je vais vous amener ça, vous allez voir le duo. Vous allez voir les photos. Il y a un vol là, en quittant, en passant par le marché là, passer par le portail de le directeur à Doum, Mathieu. L'eau est là maintenant. Depuis ce moment-là, alors que c'est une voie, et les bonnes dames sont face à l'eau là. Hein? On ne va pas passer, à pied tu vas passer, à moto tu vas passer. Il faut que la mairie fasse des gens pour ça, et réparer ça là au moins, et laisser les autres, ils vont passer ça là au moins. Hein? C'est ma troisième préoccupation. Et bon après-midi à vous, monsieur le juge.
1: Bon après-midi à vous. Bonsoir. 52.
15: Bonsoir, LCS.
1: Comment allez-vous?
15: Je rends grâce à l'éternel Dieu. Et chez vous?
1: Ça va, on vous appelle?
15: Appelez-moi Jacques Boutopo. Je vous appelle de Calavi. Oui. Premier arrondissement, quartier Agamandin.
1: Nous écoutons.
15: Ma première préoccupation va à l'endroit du tout nouveau président, son Excellence Monsieur Wada Inkobeld. Je l'appelle sur notre quartier, puisque nous en avons marre et nous vivons le martyre dans ce quartier, sincèrement. Parce qu'on nous a dit, par le biais de la mairie, que notre quartier est inscrit dans la première phase d'alphatage. La première phase est passée, la deuxième phase, la troisième phase, et on est toujours là, on n'a rien eu. Nous sommes à l'aide de la pluie et nous vivons le martyre dans le quartier. Il n'y a pas d'accès pour les motos, ni pour les piétons aussi. N'en parlons pas de l'accès des véhicules. Sincèrement, il faut que quelque chose soit fait pour notre quartier à Gamadin. Le quartier est situé après Kota, juste après l'église protestante, l'avant qui est juste à droite, c'est-à-dire l'avant, la deuxième voie avant l'école centre de Djokombi. Je parle de cette voie et je parle de l'avant avant cette voie aussi, l'avant de Begoudo et l'avant de Zébé. Ces trois voies constituent le quartier à Gamadin. C'est-à-dire l'avant de Begoudo, l'avant de Djokombi et l'avant de Zébé. Nous vivons le martyre dans ces trois vents, sincèrement, monsieur le journaliste. Je quitte là, je tombe sur ma deuxième préoccupation rapidement.
1: Est-ce que vous pouvez faire des photos, des vidéos et nous les envoyer sur notre numéro par WhatsApp de quoi vous parlez?
15: Si vous me le demandez, je vais le faire, mais pas aujourd'hui forcément, mais peut-être demain, je vais vous envoyer toutes les photos.
1: D'accord. Sur le 52-52-65-65.
15: Je le ferai.
1: D'accord.
15: Ma deuxième préoccupation rapidement, c'est concernant la cour de CESAF, c'est-à-dire CESAF, la cour qui est représentée pour les affaires domaniales. Sincèrement, il faut que cette cour nous fait la joie ou bien nous fait ce que veut le président en installant cette cour. Sinon, depuis l'installation de cette cour, c'est vrai qu'il y a eu des décisions qui ont été rendues de part et d'autre. Mais personnellement, moi aussi, j'ai un dossier au niveau de cette cour et qui a traîné pendant pas mal d'années à la cour de Calavi.
1: Merci à vous de nous avoir appelé. Vos deux minutes de temps d'antenne sont malheureusement écoulées. On va prendre un nouvel auditeur, il est au 90. Bonsoir.
16: Bonsoir, l'éminent journaliste, monsieur Léonard Claudel, son iPhone et son technicien du moment.
1: Comment allez-vous?
16: Ça va très bien, mon frère de sang.
1: Comment vous appelle-t-on?
16: Monsieur Raymond, ok, Dieu est grand, je lui sais tout pour éclairer.
1: Nous écoutons.
16: Merci beaucoup. Le seul cadre d'amour éclairer est sans clôture. Et pourquoi? Nous rappelons une fois encore au ministre de l'enseignement secondaire, le CA d'Abou Mekravi et le maire d'Abou Mekravi, de tout faire pour que le CG4 d'Abou Mekravi soit clôturé en bonne et d'une forme. Deuxième préoccupation, monsieur le journaliste Léonard Claudel, son répond, le temps que nous traversons aujourd'hui, ça chauffe partout. C'est pourquoi nous rappelons une fois encore au ministre du Commerce de tout faire pour que les choses de la première nécessité soient la baisse de la population. Sinon, les choses sont vraiment chères dans nos marchés. Troisième préoccupation, depuis près de 36 ans, que le CIE Costo Victor a payé une parcelle à Gamanin, état des lieux numéro 1807, et l'État a construit une école primaire publique à Gamanin, Bomikravi. ce type de choses nous n'ont pas notre beau pays le Bénin. C'est pourquoi nous rappelons une fois encore au chef Kaké d'Algamanin, aussi à Dabou-Mekalavi et au maire de la commune d'Abou-Mekalavi de tout faire pour que ce problème de la vieille date soit réglé, pour que notre pépé Kossou Victor trouve sa parcelle. Notez bien, il y a deux personnes qui sont sur le site de l'école primaire publique d'Agamanin depuis plusieurs années. Pour finir, le Seigneur Dieu Tout-Puissant n'a qu'à tout faire pour que tout le monde n'a qu'à prier pour que le Seigneur Dieu Tout-Puissant veille sur notre nouveau pays, le Bénin. Excellente soirée à vous, M. Léonard Colombien, Sona et Pont. Et moi, que Dieu grand vous remercie.
1: Merci à vous. Bonsoir, c'est Candeur.
17: Oui, bonsoir, M. Sona et Pont. Ici, Edith Jadouri, de Ville-Héli-Rouen.
1: Nous vous écoutons.
17: La voix qui tend à la descente du pont de Coco-Colgui, la première rue à gauche, cette voie mène jusqu'à Assemblée. Cette voie, c'est pas du tout praticable en saison pluvieuse ni en saison sèche. La voie qui quitte aussi Carrefour ou Redola, en quittant Redola pour rentrer dans Ferrier, mais aussi là. Station ouais, pour venir jusqu'à Avon aussi, la voie à l'air n'est pas du tout praticable. Quand il pleut, c'est pas la joie. Il ne pleut pas, c'est pas la joie. On ne sait pas ce qu'on a fait à Réveil et il nous oublie comme ça. Et aussi, dans le même quartier, on est là, il y a une rue, on appelle les Bagbo là. On n'a pas du tout de courant dans cette rue. Il n'y a pas de côté électrique dans la rue. Et il y a tellement les toits d'arrêt, ça tombe, les voitures les font tomber, vraiment. C'était ma préoccupation. Merci. Bonne soirée à vous.
1: Bonne soirée à vous. Bonsoir 90.
18: Oui, bonsoir, monsieur le journaliste.
1: Comment allez-vous?
18: Garba la santoyer depuis Candy dans la librairie.
1: Nous vous écoutons.
18: Cet après-midi, avant tout, permettez-moi d'abord d'être reconnaissant envers vous, les journalistes qui animent cette émission de Vesta et d'Imagine à la radio. Je reste dans le département, d'abord en interpellant les 6 maires du département. De l'Alborie Saïd de Gogounou, Kandi, Sigmana, Malanville, Karima, Bangora, par rapport à l'arrêté préfet qui interdit l'utilisation du chicha, que le préfet a signé il y a cela 6 mois. Donc je voulais quand même les demander de sauver la jeunesse de l'Alborie. Il y a une partie de la jeunesse qui est devenue des accros de cet appareil qu'on appelle chicha, et surtout les produits initiés qui s'agit de tramadol, il ne faut pas t'asseoir. Ils peuvent aussi impliquer la police africaine dans cette lutte-là pour que comment on puisse sauver une partie de la jeunesse de l'Alborie. Deuxième préoccupation cet après-midi, toujours, monsieur le journaliste, toujours pour interpeller les autorités par rapport au démarrage des travaux champêtres. Bientôt, nous avons déjà quelques grandes pistes qui ont démarré dans l'Alborie, où je vais dire dans le 70 le Nord, et nous savons très bien que les producteurs commencent à semer. Alors, nous savons très bien aussi que les éleveurs ont déjà des couloirs de passage qui ont été sécurisés. Pas en droit. Mais nous savons très bien qu'il y a les lois quand même qui protègent les éleveurs, il y a aussi les lois qui protègent les agriculteurs. Donc nous voulons demander aux associations d'agriculteurs, aux associations d'éleveurs de nous aider à quand même faire savoir à ces acteurs combien de fois c'est quand même important de respecter les lois de passage et de respecter aussi là où il faut semer. Pour finir très rapidement, monsieur le journaliste, aujourd'hui, quand on parle de membre de gouvernement, un ministre, il est pour le pays, pas pour un département, pas pour une commune, pas pour un village. Donc je crois qu'aujourd'hui, même si nous disons que notre département n'a pas eu quelqu'un qui est un membre du gouvernement, c'est que quand quelqu'un est un membre du gouvernement, il est pour le pays, pas pour un département, comme je l'ai dit. Alors je voulais demander aux Béninois de savoir que nous sommes tous représentés au niveau du gouvernement. Et nous félicitons le chef d'État qui quand même vient de commencer par faire des pas nobles. Il est allé au Nigeria, il est allé au Niger et au Burkina. Nous le félicitons.
1: D'accord.
18: Et aussi la loi qui a
1: merci
18: été
1: à vous de nous avoir appelés. Vos 2 minutes de temps d'antenne sont écoulées. On va prendre un autre auditeur. Il est au secondaire. Bonsoir.
19: Bonsoir, Bénin Info Première. Léonard Codès, Sona Econ et son technicien du moment.
1: Comment allez-vous?
19: Nous rendons grâce à elle chez vous.
1: Ça va, on vous appelle.
19: Mathieu, rendons-nous au bout du fil.
1: Nous vous écoutons.
19: En premier lieu, je voudrais recommander le commissaire de Toroué et le commissaire social de Sémécraqué de bien vouloir prendre en compte la dénonciation de Benjamin Bossédé. C'est très important. Et dans la même série, M. Léonard Codet, Sona et Pont, Je voudrais respectueusement demander au commissaire du commissariat de Sékou, si vous vous souvenez bien, et Ayano Lucien a souligné quelque chose sur les installations de 106.0 concernant ce que certains éléments du commissariat de Sékou font au niveau de Clos, comment dirais-je, sur la voie de Clos du Guin là-bas. Ce n'est pas bien. Ne salissons pas les efforts de l'État. C'est quoi nous sommes dans l'obligation de citer leur nom, que leur nom se plaquait à leur poitrine. Et également, je voudrais demander à nos élus de la commune de Zé. Léonard, il est question de la pollution sonore. Et Madame Laure à Tinobé l'a énormément dénoncé par ici et sur d'autres installations. On ne peut pas, il ne peut pas avoir une loi et certaines autorités pensent qu'ils sont déçus de cette loi. Donc, je leur recommande de prendre leurs responsabilités pour le bonheur de la population de la commune de Zé. Monsieur Léonard, sur le dossier du marché d'Azoblissin, nous vous prions de bien vouloir nous aider, puisque ce que vous faites, seul Dieu peut vous payer le prix. Ce n'est pas normal ce que les usagers de ce marché vivent, alors que ce marché se trouve dans une commune. Et c'est le poumon
1: d'accord.
19: de cette commune.
1: Monsieur, oui.
19: La voix des savoirs, nous remercions et longue vie à Bip Radio.
1: Merci de nous avoir appelés. Bonsoir 90.
20: Bonsoir, monsieur Sonego.
1: Comment allez-vous?
20: Ça va.
1: Comment vous appelle-t-on?
20: Oui, ça, Denis. Dans la commune de Métri. Et arrondissement de Bacon.
1: Nous vous écoutons.
20: Ok. Et que Dieu vous protège. Avec celui qui a ouvert Radio Bip. Ça peut être une seule personne, ça peut être une association. Dieu va prodiguer cela avec les doyens qui appellent vos radios. Et il y a quelque chose qui se passe tout de suite là. Ah, et péage Wabo. Vraiment, ça ne va pas. Si vous avez un enquêteur là-bas, ils sont partis au Bourgogne. Depuis 3 jours, il y a les ponts qui bloquent. À cause de quoi que le pont bloqué, si vous aviez arrivé, on fait quelque chose de 4 à 5 heures du temps. Hier, moi, je suis arrivé à Webo hier, environ de 15 heures. Avant que je me suis quitté dans le rang, ça fait quelque chose de 22 heures avant que je quitté dans le rang. Parce qu'ils savent que si tu ne payes pas, tu ne passes pas. Ils s'en foutent des prix, surtout les gros porteurs. Alors que là où les gros porteurs gardent sur la voie, si quelqu'un n'est pas souhaité. Mais si quelqu'un est venu rentrer sur les camions, c'est de là qu'ils vont commencer à réagir sur les chauffeurs gros moteurs. Ok. Et secondo, bon, dommage que je n'ai pas un portable Android dans la messe, sinon je vais prendre les photos, les vidéos pour vous envoyer. Ok.
1: Donc en gros, si vous m'entendez?
20: Oui.
1: Si on comprend bien de ce que vous expliquez, c'est qu'il y aurait de gros embouteillages.
20: À cause de leur péage. Arriver au niveau du péage, parce qu'il y a deux aller-retour, les deux côtés. Donc maintenant, ceux qui sont arrivés à leur niveau, ils vont dire que bon, ils étaient en panne ou bien quoi là. Donc, et ça nous étonne pas, on ne sait pas ce qui se passe. Et ce n'est pas un seul jour. On dit. Ça peut arriver 4 fois dans la semaine ou bien même 5 fois. Ouais. Donc, secondo. Et j'ai pris les populations des Béninois que tous les endroits dans les localités qui ont pu faire les goudrons, moi je dis toujours que je n'ai pas trop attendu le gouvernement avant de balayer les goudrons. Merci beaucoup.
1: Merci à vous. Bonsoir, Sekandeux.
21: Merci, Sona Ekon de la radio Bipop Boyo.
1: Bonjour. Comment
21: moi,
1: vous appelez
21: Pierre. Moi, c'est Pierre Mimonsoune de Piakpakpa Midombo.
1: Nous vous écoutons.
21: Merci. Nous souhaitons soyez les bienvenus au tout nouveau préfet du Moro. Monsieur Oblivie Delonis, qui a été nommé aujourd'hui mercredi. au Conseil des ministres par le président de la République, son lieutenant Romuald Wadai. Monsieur Kogbe Vidéoris, comme nous vous disons toujours, les bienfaits n'est jamais perdu. Voilà. Les populations savent très bien que vous êtes un homme du terrain, un bâtisseur, un développeur, un homme du bon cœur qui maîtrise le terrain. Et nous allons vivre tout dans le temps des campagnes et de l'élection présidentielle passée. Monsieur le journaliste, je tiens ici à vous dire merci à toutes les populations du Moro d'avoir un jeune à la tête de la tête du préfet du Moro. Monsieur Kogbevi, que Dieu Tout-Puissant soit toujours avec vous. Pierre Mimonzoune, je vous remercie.
1: Merci. On prend un tout dernier. Il est au 452. Bonsoir. Bonsoir. Il est parti. On prend au 90 plutôt. Bonsoir.
0: Bonsoir, monsieur Lionel.
1: Comment allez-vous?
0: Alors, Raoul, monsieur, depuis Port-Novo.
1: Nous écoutons.
0: Je salue vivement le nouveau président, monsieur Boumian Wayane. Que le président Talon a placé son deuxième mandat sur le social. Jusqu'à son départ, on n'a rien reçu comme social. Monsieur le nouveau président, pardon, on veut le social avec toi pour que la paix règne dans le pays. Merci et très bonne suite du programme.
1: Merci, vous êtes le tout dernier appelant de ce numéro de Allo Bip. Merci à vous de nous avoir appelés. Merci à vous qui nous écoutez également. Aux manipulations techniques de ce numéro de Allo Bip, Razak Moussa à ce microphone, Léonard Claudel, sonnez et compte.

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0: sommes avec l'artiste Honoré Avolonto dans Mefomando pour votre chronique Que les paroles des chansons soient. Cette semaine, Tibus Adagbe nous décrypte la chanson Mefomando de Honoré Avolonto.
1: Nous sommes sur un des titres phares du Tout Puissant pour le rythme, écrit et chanté par Honoré Avolonto, un titre philosophique, comme d'ailleurs la plupart des grands titres de ce groupe mythique. Oani Voroyo Doto, c'est une façon d'exprimer le côté très fatal de toute chose et le côté éphémère des choses de cette terre, à commencer par l'amour, l'amitié, l'attachement, qui, selon le chanteur, ne va pas au-delà de ce couperet qu'est la mort.

Il parle à son ami qui lui est très cher. Achète-moi à boire, cher ami. J'en ferai de même. Et quand surviendra cette épreuve de la séparation, de la mort, je saurai que c'est fini. Mais au moins nous aurons vécu. Au moins nous nous aurons fait plaisir. Au moins nous nous aurons témoigné cette amitié et cet amour qu'il y a entre nous. Parce qu'après la mort, il n'y aura plus rien de pareil. Quand viendra la mort, je saurai que toute cette relation épicurienne, de belle vie, de levée de coude, de plat de couette, je saurai que tout ça est fini. Parce que dans la vie, la longévité n'est pas éternelle. Tout a une fin ici-bas. Quand viendra ta mort, tout s'arrêtera pour toi. C'est le temps de dire au revoir à ta dépouille et tout. Tu passes aux oubliettes. Ta jolie femme, tous tes enfants, tes amis supposés inséparables, tous ces gens vont te tourner dos, vont t'abandonner. N'espère pas que quelqu'un parmi eux fera le pas avec toi dans l'outre-tombe. Quelqu'un l'a illustré par son nom. Il porte et qui est Meformadoïkou. C'est-à-dire, on ne témoigne pas de l'amitié.

0: cette chanson, si tu ne sais pas la jouer, tu vas te créer des ennuis en société. Parce que la société est faite de relations. Et là, nous sommes en face d'une chanson qui est en train d'annoncer le côté très éphémère de toutes sortes de relations. Que ce soit l'amour, que ce soit l'amitié, que ce soit les filiations. Donc, jouer ce genre de chanson en société, ça peut prêter à équivoque. Donc, c'est des chansons qu'il vaut mieux jouer pour soi-même, pour sa propre méditation, pour ses moments privés, je veux dire. Parce que tu imagines si je suis ton ami et que tu vas sur une radio, par exemple, et que tu me dédiques une chanson comme celle-là, après, je vais bien me demander le message que tu me passes. Oui. Donc, c'est pas que le message est faux, mais c'est pas tout ce qui est vrai qui est facile à dire en société.
1: C'était Mefamado de Honoré à Volonté dans votre chronique Que les paroles des chansons soient. Suivez à présent l'intégralité de cette chanson.

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1: Merci d'être avec nous pour le condensé de l'actualité africaine. On commence tout d'abord par le Sénégal. La scène politique reste marquée par des ajustements au sommet de l'État. Le nouveau gouvernement formé le 1er juin 2026 comprend 5 ministres issus du PASTEF malgré la consigne officielle de non-participation du parti d'Ousmane Sonko. Une situation qui traduit les tensions et recompositions en cours au sein de la majorité présidentielle. Dans un tout autre contexte au Mali, la situation sécuritaire continue de se détériorer. L'armée annonce avoir mené plusieurs frappes aériennes dans les régions de Koulikoro, Mopti et Kidal. À Kidal notamment, des destructions sont signalées sans bilan indépendant confirmé. Par ailleurs, sur le terrain, l'insécurité reste préoccupante. Un autocar a sauté sur une mine dans le centre du pays, faisant plusieurs victimes. Dans le même temps, à Bamako, l'arrivée d'un important convoi de carburant sous haute escorte illustre la pression persistante exercée par les groupes djihadistes. Toujours sur le continent africain, mais cette fois sur le plan mémoriel, la France et le Rwanda ont marqué une étape symbolique. Hier à Paris, les présidents Paul Kagame et Emmanuel Macron ont inauguré un mémorial dédié aux victimes du génocide des Tutsis de 1994.
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2: Bip Info Soir, bonsoir à toutes et à tous et bienvenue. Le président Romia Douadaye effectue ce mercredi 3 juin 2026 une visite d'amitié de travail au Togo. Selon le communiqué publié par les autorités béninoises, il sera accueilli à son arrivée à Lomé par les autorités togolaises avant un entretien avec son homologue togolais. Un présumé voleur activement recherché et déjà connu par des services de police ainsi qu'un receleur venu de Cotonou pour acquérir une moto au prix de 180 000 francs CFA ont été interpellés ce mardi à Porto Novo. Moins de 2 semaines après son investiture, le président Romia Douadaye a entamé une tournée dans les pays de l'Alliance des États du Sahel pour Raphaël Messon, ancien diplomate béninois. Cette démarche pourrait contribuer au renforcement des relations de coopération entre les pays voisins. Voilà pour les principaux titres. Place au développement. Le Conseil des ministres de ce mercredi 3 juin 2026 a procédé à plusieurs nominations. Il s'agit entre autres de Raouf Malerosou Aboudou, nommé directeur général des douanes, Raphaël Akotayon, ancien ministre, nommé préfet du département de l'Atlantique, Gilbert Déhou, nommé préfet du département du littoral, Jacques Ayadji, nommé chargé de mission du président Romia Douadaye aux affaires politiques. Je le disais en titre, le président Romia Douadaye effectue ce mercredi 3 juin 2026 une visite d'amitié et de travail au Togo. Selon les communiqués publiés par les autorités béninoises et togolaises, il sera accueilli à son arrivée à Lomé par les autorités togolaises avant un entretien avec son homologue togolais Faure Gnassingbé. Les discussions porteront notamment sur le renforcement de la coopération économique, le développement des infrastructures régionales, la sécurité aux frontières ainsi que les enjeux liés à la stabilité et à l'intégration de l'espace ouest-africain. Pour l'occasion, plusieurs personnalités togolaises, membres des institutions et autorités administratives, ont été mobilisées pour réserver un accueil officiel au chef de l'État béninois. Cette visite s'inscrit dans la tournée sous-régionale de Romia Douadaye après des étapes au Nigeria, au Niger et au Burkina Faso. Le commissariat du 1er arrondissement de Porto Novo a interpellé à l'aube du mardi 2 juin 2026 un individu recherché pour des faits présumés de cambriolage et de vol avec violence connu sous plusieurs sobriquets. Déjà dans le viseur des forces de l'ordre, le suspect a été surpris en flagrant délit de cambriolage dans une habitation du quartier de Porto Novo dans le 1er arrondissement. Selon les premiers éléments de l'enquête, il serait impliqué dans plusieurs vols de motos enregistrés dans le département de Lomé. Le cas le plus récent concerne la disparition d'une moto de marque PCX ainsi que plusieurs téléphones portables. Des investigations menées par la police républicaine ont également permis d'identifier et d'interpeller plusieurs complices présumés, dont un receleur venu de Cotonou pour prendre possession d'une moto Audi 115 moyennant 180 000 francs CFA, a lui aussi été arrêté au niveau de Djelegbe dans la commune de Semekpoji. On va accueillir un nouveau cadre de réflexion et de production intellectuelle. L'Institut Itoumon a été officiellement lancé hier dans la capitale politique en présence de diplomates, de chercheurs, de représentants des Nations Unies et de plusieurs personnalités. Créé à l'initiative du docteur Mujib Jinandou, ce centre se donne pour mission d'analyser les réalités africaines et de nourrir le débat sur les grands enjeux du continent. Pour son activité inaugurale, les échanges ont porté sur la dynamique démographique en Afrique et les moyens d'en faire un véritable moteur de développement, selon le chercheur Mambab Sen. L'une des pistes à explorer est celle du fédéralisme.
3: Une population nombreuse et bien formée, bien éduquée, est un atout de puissance. On le voit avec l'Inde actuellement, qui est déjà le pays le plus peuplé.

0: l'Ouest, mais dans les 5 pays, par exemple, du Conseil de sécurité, vous avez 75 ambassades. Donc 15 pays d'Afrique de l'Ouest, fois 5, 75 ambassades. Donc il y a des économies d'échelle qu'on peut arriver à trouver par le fédéralisme et investir le surplus d'argent généré par les économies d'échelle dans des infrastructures telles que donc des infrastructures technoscientifiques pour lancer l'industrialisation, mais également avoir une éducation et une santé de qualité, mise à niveau de l'assainissement, des infrastructures de transport, notamment le chemin de fer qui coûte très cher individuellement pour chaque pays, et donc tout un écosystème qui pourrait être revu. Il faudrait donc revoir complètement la gouvernance.
1: L'État béninois met à la disposition des fédérations et clubs sportifs plus de 3 milliards 400 millions de francs CFA au titre des subventions pour l'année 2026. La répartition de cette enveloppe révèle des situations contrastées. Certaines fédérations bénéficient d'une augmentation de leur financement tandis que d'autres enregistrent une baisse ou conservent le même niveau de soutien selon lors de la présentation de ces subventions. Le directeur de sport d'élite Bonaventure Kofi Kodia s'est félicité des progrès réalisés par plusieurs structures lors des évaluations annuelles. Il a néanmoins déploré la persistance de manquements dans la gouvernance et le fonctionnement de certaines des fédérations, invitant les acteurs concernés à poursuivre les efforts d'amélioration.
2: Au total, 41 fédérations sportives et 161 clubs sportifs ont été évalués en vue de la remise de subventions au titre de l'année 2026. Les statistiques montrent une certaine amélioration et augurent de bonnes perspectives dans la gouvernance administrative et financière de nos organisations sportives. Car, en effet, comparativement à 2026, plusieurs fédérations et clubs sportifs ont réalisé de bons résultats. Avec ces résultats, le montant total des subventions qui seront octroyées aux fédérations et clubs sportifs au titre de l'année 2025 s'élève à 3 477 621 694 francs CFA. À cela, il convient d'ajouter les montants octroyés aux organisations et autres structures d'appui au mouvement sportif national. Malgré ces résultats encourageants, je me fais le devoir de relever que la qualité de la gouvernance de certaines organisations sportives laisse à désirer. Absence de siège, la non-tenue à bonne date des sessions des organisations statutaires, la non-installation des commissions techniques spécialisées, l'inexistence d'un secrétariat fonctionnel, la mauvaise conservation des archives, etc., etc. La dynamique actuelle de développement du sport dans notre pays nous impose de nouveaux réflexes.
1: C'est l'essentiel à retenir de BIP Info 18h à la réalisation Razak Moussa, micro Christelle Mkwati.
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1: Dans la page invitée de ce jour, nous restons au cœur de l'actualité diplomatique du président Romi Adwadayi, engagé depuis lundi dans une tournée sous-régionale. Après le Nigeria, il s'est rendu ce mardi au Niger, puis au Burkina Faso, 10 jours après son investiture. Cette première tournée sous-régionale marque le début d'un réchauffement des relations entre le Bénin et les pays de l'AES. Pour en parler, nous recevons Raphaël Messan, ancien diplomate béninois, qui estime que ces visites sont essentielles pour restaurer la confiance et renforcer la coopération entre voisins.
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5: Je suis Raphaël Messan, je suis ancien diplomate à la retraite et j'ai occupé les fonctions de directeur de coopération décentralisée de l'action extérieure et ensuite j'ai fini mon cursus à l'ambassade du Bénin à Brasilia.
6: 10 jours après son investiture, le nouveau président du Bénin, Romuald Wadaï, a effectué ses premières tournées ouest-africaines, d'abord le Nigeria, ensuite deux étapes remarquées ce mardi, le Niger et le Burkina Faso. Après 3 ans de tension, comment vous interprétez ces voyages diplomatiques?
5: Ça ne vous a pas échappé que la première sortie que le chef de l'État a faite a été avec, vers le Nigeria, qui est notre grand, grand voisin. Et par la suite, vers le Niger et le Burkina, qui sont deux pays qui constituent l'AES. Le Nigeria, parce que c'est notre grand voisin et il serait bon pour nous que de façon stratégique,

0: et nous puissions renouer, développer nos relations stratégiques avec nos pays voisins pour établir le bon voisinage. Je me rappelle qu'il fut un moment où, au niveau du ministère des Affaires étrangères, il y avait une direction qui s'occupait du voisinage. Parce qu'il faut s'entendre avec les pays voisins, un, de façon stratégique, deux, pour des motifs ou des raisons économiques. Voici les deux raisons qui peuvent sous-tendre l'obligation de s'entendre avec les pays voisins, pour notre propre sécurité et pour notre développement économique. Donc, c'est un peu dans ce cadre-là qu'il faut inscrire ces tournées que le nouveau chef de l'État est en train d'entretenir avec les pays voisins. Spécifiquement avec les pays de l'AES, il ne nous a pas échappé et qu'il a annoncé lui-même déjà dans la programmation de son septennat que lorsque la gouvernance va changer, il est primordial que nous puissions rétablir nos relations avec les pays voisins pour se faire comprendre, pour se faire entendre, pour enlever tous les quiproquos et pour l'intérêt de nos peuples, parce que c'est de nos peuples qu'il s'agit. Donc c'est un peu dans ce cadre-là qu'il faut inscrire donc, cette tournée qu'il est en train de faire avec les pays de l'AES.
1: L'un des points marquants de cette tournée du président béninois, c'est le tête-à-tête avec son homologue nigérien, où il a été abordé la question de la possible réouverture de la frontière bénino-nigérienne fermée depuis juillet 2023. À quoi doit-on s'attendre? Est-ce que vous pensez que cela est possible?
0: Depuis déjà même que cette frontière a été fermée, les contacts diplomatiques se poursuivaient de façon normale. Donc les contacts diplomatiques se poursuivaient. Et l'arrivée du Premier ministre du Niger lors de l'investiture du président, donc nouveau président, n'est que l'aboutissement de toute cette démarche diplomatique qui se faisait dans l'ombre. Donc, il n'est pas à douter que les résultats de cette visite du chef de l'État auprès des autorités nigériennes aura comme aboutissement l'ouverture des frontières et surtout des résultats économique et sécuritaire pour nos deux pays. Parce que face à l'enjeu sécuritaire auquel les pays du Golfe sont confrontés, il est indispensable que ces pays-là s'entendent pour faire face aux djihadistes.
1: Merci.
0: Merci à vous aussi.
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1: À présent, le rappel des titres. Le président Roumia Douadaye effectue ce mercredi 3 juin 2026 une visite d'amitié de travail au Togo. Selon les communiqués publiés par les autorités béninoises et togolaises, il sera accueilli à son arrivée à Lomé par les autorités togolaises avant un entretien avec son homologue togolais. Un présumé voleur activement recherché est déjà connu des forces de l'ordre ainsi qu'un receleur venu de Cotonou pour acquérir une moto Audi 115 au prix de 180 000 francs CFA ont été interpellés ce mardi à Porto Novo. Moins de 2 semaines après son investiture, le président Roumia Douadaye a entamé une tournée dans les pays de l'Alliance des États du Sahel. Pour Raphaël Messan, ancien diplomate béninois, cette démarche pourrait contribuer au renforcement des relations de coopération entre les pays voisins. Enfin, le Conseil des ministres de ce mercredi 3 juin 2026 a procédé à plusieurs nominations dont vous aurez le point dans le 19h.
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1: À présent, le rappel des titres. Le président Roumia Douadaye effectue ce mercredi 3 juin 2026 une visite d'amitié de travail au Togo. Selon les communiqués publiés par les autorités béninoises et togolaises, il sera accueilli à son arrivée à Lomé par les autorités togolaises avant un entretien avec son homologue togolais. Un présumé voleur activement recherché est déjà connu des forces de l'ordre ainsi qu'un receleur venu de Cotonou pour acquérir une moto Audi 115 au prix de 180 000 francs CFA ont été interpellés ce mardi à Porto Novo. Moins de 2 semaines après son investiture, le président Roumia Douadaye a entamé une tournée dans les pays de l'Alliance des États du Sahel. Pour Raphaël Messan, ancien diplomate béninois, cette démarche pourrait contribuer au renforcement des relations de coopération entre les pays voisins. Enfin, le Conseil des ministres de ce mercredi 3 juin 2026 a procédé à plusieurs nominations, dont vous aurez le point dans le 19h.

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0: 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Il est 19h.
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2: Bip Info Soir, bonsoir à toutes et à tous et bienvenue. Le Conseil des ministres de ce mercredi 3 juin 2026 a procédé à plusieurs nominations au profit de la présidence de la République et du Conseil supérieur de la Nation, entre autres. Après sa visite au Togo ce mercredi, le président Romia Douadaï aura une séance de travail qui est prévue pour demain jeudi en tête ivoirienne. De quoi relève cette visite? Élément de réponse dans cette édition. Après 3 jours d'épreuve de l'examen du certificat d'études primaires, cet examen a pris fin ce jour. Les candidats ont composé dans différentes matières. Ils se disent confiants et nourrissent l'espoir d'obtenir de bons résultats. Voilà pour les principaux titres. Place au développement. Le Conseil des ministres de ce mercredi 3 juin 2026 a procédé à plusieurs nominations. Il s'agit notamment de Rauf Malerossou Aboudou, nommé directeur général des douanes, Raphaël Cotaignon, ancien ministre, nommé préfet du département de l'Atlantique, Gilbert Déhou, nommé préfet du département du littoral, Jacques Ayadji, nommé chargé de mission du président Romia Douadaï aux affaires politiques, directeur général des impôts, Eric Messin Akapo-Diountri, l'ancien député d'Elonis Koblevi devient le préfet du département du Plateau. Le président Romia Douadaï effectue ce mercredi 3 juin 2026 une visite d'amitié et de travail au Togo. Selon les communiqués publiés par les autorités béninoises et togolaises, il sera accueilli à son arrivée à Lomé par les autorités togolaises avant d'avoir un entretien avec son homologue togolais Faure Gnassingbé. Les discours porteront entre autres sur le renforcement de la coopération économique, le développement des infrastructures régionales, la sécurité aux frontières ainsi que les enjeux liés à la stabilité et à l'intégration de l'espace ouest-africain. Après sa visite au Togo ce mercredi, une séance de travail est prévue pour demain jeudi en tête ivoirienne selon le consultant géopolitique Hamzat Abdoulaye, joint par Bip Radio. Cette visite rentre dans le sens d'une coopération économique et commerciale. On l'écoute.
3: N'oublions pas que le Bénin a adhéré à la vision du multilatéralisme. Ça ne peut qu'être opérationnel qu'à travers de bonnes relations, qu'à travers une entente non seulement cordiale, mais aussi réelle au niveau de la diplomatie, au niveau de la coopération économique, de la coopération commerciale entre les États. Et je pense que, pour ceux qui le savent, la Côte d'Ivoire est un axe économique important de l'Afrique de l'Ouest, un partenaire stratégique à la fois de l'Occident, mais aussi du Sud globalisé, qui nécessite donc plusieurs intérêts clés. Et je pense que la démarche du président Ouadaï, c'est de renforcer donc cette dimension multilatérale, renforcer donc cette coopération sous-régionale qu'il a longtemps mentionnée dans son discours lié à son projet de société, et discuter d'égal à égal avec un partenaire qui pourrait être véritablement important pour le Bénin, surtout dans le Conseil des Nations du multilatéralisme.
2: Après 3 jours d'épreuve, l'examen du certificat d'études primaires a pris fin ce jour. Les candidats ont composé dans différentes matières. Une équipe de Bip Radio est allée recueillir leurs impressions à la sortie des salles d'examen. Les écoliers se disent confiants et nourrissent l'espoir d'obtenir de bons résultats.
4: Le grimper a été beaucoup facile. Par contre, le son en retard a été un peu dur avec moi. Mon souhait, c'est que les correcteurs corrigent avec amour nos copies.
5: Aujourd'hui, on a fait le grimper et le saut. Après les 3 jours de composition, je me sens content, libre.
6: Les 3 jours de composition, c'est bien passé. J'ai bien écrit et j'ai aussi réfléchi sur les copies.
7: Je me sens libre, légère et contente. J'aimerais dire au correcteur de ne pas faire de fautes sur les copies.
8: J'aimerais dire au correcteur de bien lire nos présentations.
9: J'aimerais que le correcteur corrige bien mes feuilles en mathématiques et en littérature.
2: commissariat du 1er arrondissement de Porto Novo a interpellé à l'aube du mardi 2 juin 2026 un individu recherché pour des faits présumés de cambriolage et de vol avec violence et connu sous plusieurs sobriquets et déjà dans le viseur des forces de l'ordre. Le suspect a été pris en flagrant délit de cambriolage dans une habitation du quartier Aroumain-Tocomain dans le 1er arrondissement de Porto Novo. Selon les premiers éléments de l'enquête, il serait impliqué dans plusieurs vols de motos enregistrés dans le département de Lomé. Le cas le plus récent concerne la disparition d'une moto de marque PCX ainsi que plusieurs téléphones portables. Les investigations menées par la police républicaine ont également permis d'identifier et d'interpeller plusieurs complices présumés. Un receleur venu de Cotonou pour prendre possession d'une moto Audi 115 moyennant 180 000 francs CFA, lui aussi a été arrêté au niveau de Djelegbe, commune de Semekoudji. Porto Novo a accueilli un nouveau cadre de réflexion de production intellectuelle. L'Institut Itoumont a été officiellement lancé hier dans la capitale politique en présence de diplomates, de chercheurs, de représentants des Nations Unies et de plusieurs autres personnalités, créé à l'initiative du docteur Mounjé.

0: temps, en 2100, de bien les former, d'avoir un nombre d'ingénieurs qui soit suffisamment élevé pour lancer l'industrialisation. Et c'est un défi qui est colossal et qui pourrait, par exemple, nous inciter à nous regrouper, à nous fédérer pour créer, pourquoi pas, des fédérations. Des fédérations, donc, avec, si on prend en Afrique de l'Ouest, 15 pays qui formeraient un seul pays, donc une seule autorité et un seul budget. Quand on parle, par exemple, de la représentation diplomatique, vous avez 15 pays d'Afrique de l'Ouest, mais dans les 5 pays, par exemple, du Conseil de sécurité, vous avez 75 ambassades. Donc 15 pays d'Afrique de l'Ouest, fois 5, 75 ambassades. Donc il y a des économies d'échelle qu'on peut arriver à trouver par le fédéralisme et investir le surplus d'argent généré par les économies d'échelle dans des infrastructures telles que donc des infrastructures technoscientifiques pour lancer l'industrialisation, mais également avoir une éducation et une santé de qualité, mise à niveau de l'assainissement, les infrastructures de transport, notamment le chemin de fer qui coûte très cher individuellement pour chaque pays, et donc tout un écosystème qui pourrait être revu. Il faudrait donc revoir complètement la gouvernance.
1: L'État béninois a mis à la disposition des fédérations et clubs sportifs plus de 3 400 millions de francs CFA au titre des subventions pour l'année 2026. La répartition de cette enveloppe relève des situations contrastées. Certaines fédérations bénéficient d'une augmentation de leur financement tandis que d'autres enregistrent une baisse ou conservent le même niveau de soutien. Lors de la présentation de ces subventions, le directeur de sport d'élite, Bonaventure Kofi Kodia, s'est félicité des progrès réalisés par plusieurs structures lors des évaluations annuelles. Entre autres, il a néanmoins déploré la persistance de manquements dans la gouvernance et le fonctionnement de certaines fédérations, invitant les acteurs concernés à poursuivre les efforts d'amélioration. On l'écoute.
2: Au total, 41 fédérations sportives et 161 clubs sportifs ont été évalués en vue de la remise de subventions au titre de l'année 2026. Les statistiques montrent une certaine amélioration et augurent de bonnes perspectives dans la gouvernance administrative et financière de nos organisations sportives. Car, en effet, comparativement à 2025, plusieurs fédérations et clubs sportifs ont réalisé de bons résultats. Avec ces résultats, le montant total des subventions qui seront octroyées aux fédérations et clubs sportifs au titre de l'année 2025 s'élève à 3 477 621 694 francs CFA. À cela, il convient d'ajouter les montants octroyés aux organisations et autres structures d'appui au mouvement sportif national. Malgré ces résultats encourageants, je me fais le devoir de relever que la qualité de la gouvernance de certaines organisations sportives laisse à désirer. Absence de siège, la non-tenue à bonne date des sessions des organisations statutaires, la non-installation des commissions techniques spécialisées, l'inexistence d'un secrétariat fonctionnel, la mauvaise conservation des archives, etc., etc. La dynamique actuelle de développement du sport dans notre pays nous impose de nouveaux réflexes.
1: C'est l'essentiel à retenir de BIP Info 19h à la réalisation Razak Moussa. Au micro, Christelle Mpati. Merci pour votre attention. Excellente soirée à toutes et à tous.

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1: Dans la page invité de ce jour, nous restons au cœur de l'actualité diplomatique du président Roumia Douadaï. Engagé depuis lundi dans une tournée sous-régionale après le Nigeria, il s'est rendu ce mardi au Niger puis au Burkina Faso. 10 jours après son investiture, c'était première tournée sous-régionale marquée le début d'un réchauffement des relations entre le Bénin et les pays de l'AES. Pour en parler, nous recevons pour vous Raphaël Messan, ancien diplomate béninois qui estime que ces visites sont essentielles pour restaurer la confiance et à renforcer la coopération entre voisins.
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2: Je suis Raphaël Messan, je suis ancien diplomate à la retraite et j'ai occupé les fonctions de directeur de coopération décentralisée de l'action extérieure et ensuite j'ai fini mon cursus à l'ambassade du Bénin à Brasilia.
1: 10 jours après son investiture,

0: sûr, le nouveau président du Bénin, Romuald Wadaï, a effectué ses premières tournées ouest-africaines, d'abord le Nigeria, ensuite deux étapes remarquées ce mardi, le Niger et le Burkina Faso. Après 3 ans de tension, comment vous interprétez ces voyages diplomatiques?
1: Ça ne vous a pas échappé que la première sortie que le chef de l'État a faite a été avec vers le Nigeria, qui est notre grand, grand voisin, et par la suite vers le Niger et le Burkina, qui sont deux pays qui constituent l'AES. Le Nigeria, parce que c'est notre grand voisin, et il serait bon pour nous que de façon stratégique et nous puissions renouer, développer nos relations stratégiques avec nos pays voisins pour établir le bon voisinage. Je me rappelle qu'il fut un moment où, au niveau du ministère des Affaires étrangères, il y avait une direction qui s'occupait du voisinage. Parce qu'il faut s'entendre avec les pays voisins, un, de façon stratégique, deux, pour des motifs ou des raisons économiques. Voici les deux raisons qui peuvent sous-tendre l'obligation de s'entendre avec les pays voisins, pour notre propre sécurité et pour notre développement économique. Donc, c'est un peu dans ce cadre-là qu'il faut inscrire ces tournées que le nouveau chef de l'État est en train d'entretenir avec les pays voisins. Spécifiquement avec les pays de l'AES, il ne nous a pas échappé qu'il a annoncé lui-même déjà dans la programmation de son septennat que lorsque la gouvernance va changer, il est primordial que nous puissions rétablir nos relations avec les pays voisins pour se faire comprendre, pour se faire entendre, pour enlever tous les quiproquos et pour l'intérêt de nos peuples, parce que c'est de nos peuples qu'il s'agit. Donc c'est un peu dans ce cadre-là qu'il faut inscrire donc cette tournée qu'il est en train de faire avec les pays de l'AES.
0: L'un des points marquants de cette tournée du président béninois, c'est le tête-à-tête avec son homologue nigérien où il a été abordé la question de la possible réouverture de la frontière bénino-nigérienne fermée depuis juillet 2023. À quoi doit-on s'attendre? Est-ce que vous pensez que cela est possible?
1: Depuis déjà même que cette frontière a été fermée, les contacts diplomatiques se poursuivaient de façon normale. Donc les contacts diplomatiques se poursuivaient et l'arrivée du Premier ministre du Niger lors de l'investiture du président, donc nouveau président, n'est que l'aboutissement de toute cette démarche diplomatique qui se faisait dans l'ombre. Donc, il n'est pas à douter que les résultats de cette visite du chef de l'État auprès des autorités nigériennes aura comme aboutissement l'ouverture des frontières et surtout des résultats économiques et sécuritaire pour nos deux pays, parce que face à l'angle sécuritaire auquel les pays du Golfe sont confrontés, il est indispensable que ces pays-là s'entendent pour faire face aux djihadistes.
0: Merci.
1: Merci à vous aussi.
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0: À présent, le rappel des titres. Le Conseil des ministres de ce mercredi 3 juin 2026 a procédé à plusieurs nominations au profit de la présidence de la République et du Conseil supérieur de la Nation. Après sa visite au Togo ce mercredi, le président Romuald Wadaï aura une séance de travail prévue pour demain jeudi en tête ivoirienne. Cette visite rentre dans le cadre d'une coopération économique et commerciale. Et puis après 3 jours d'épreuve, l'examen du certificat d'études primaires a pris fin ce jour. Les candidats ont composé dans différentes matières et ils se disent confiants et nourrissent l'espoir d'obtenir de très bons résultats.

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1: À présent, le rappel des titres. Le Conseil des ministres de ce mercredi 3 juin 2026 a procédé à plusieurs nominations au profit de la présidence de la République et du Conseil supérieur de la Nation. Après sa visite au Togo ce mercredi, le président Romain Ouadaï aura une séance de travail prévue pour demain jeudi en terre ivoirienne. Cette visite rentre dans le cadre d'une coopération économique et commerciale. Et puis après 3 jours d'épreuve, l'examen du certificat d'études primaires a pris fin ce jour. Les candidats ont composé dans différentes matières et ils se disent confiants et nourrissent l'espoir d'obtenir de très bons résultats.

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0: 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Il est 20h.
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5: Bonsoir à toutes, bonsoir à tous et bienvenue sur votre émission Allo Bip, votre libre antenne. Nous sommes le mercredi 3 juin 2026 et vous pouvez dès à présent commencer par nous appeler au 01 52 52 67 67 ou au 01 90 77 05 05. Aux manipulations techniques, Razak Moussa à ce microphone, Léonard, Claudel Sonnet. Bon, les principes de cette émission sont restés les mêmes. Pas de calomnie, pas de mensonge, pas de diffamation et surtout on s'exprime en toute courtoisie. Vous avez 2 minutes de temps de parole. Allo Bip, c'est parti. On accueille le tout premier, Léo Sekande, bonsoir.
6: Bonsoir, monsieur Soleil. Bon.
5: Comment allez-vous?
6: Ça va bien, Ouya.
5: Comment vous appelle-t-on?
6: On m'appelle Agapto Florent, devant l'arrondissement de Savi.
5: Nous écoutons.
6: Première préoccupation, je félicite le maire de Ouya. Parce que quand on fait grogne et tout le monde n'entend pas, le maire de Ouida attend. Et il a accordé quelque chose parmi les grogneurs. Parce que ce que nous dit, c'est la vérité, c'est lui. Deuxième préoccupation, j'invite ce qu'on dit, si c'est vrai ou faux. On n'a pas de pharmacie, on n'a pas d'eau potable, ni de route à Savi. Troisième préoccupation, la voie qui quitte, passer en allant vers dans les Boussitos, il y a des tombeaux là-dessus. Et on est parti vérifier. Parce qu'on est en train de faire la grogne, ce n'est pas la mensonge, on est en train de vérifier. Ma quatrième préoccupation, je dis et je répète, les clomotos qui n'ont pas de fa et roux dans les nuits, pour les contrôler, la commissaire de sa vie, la commissaire centrale de sa vie, faut vérifier ce que nous disons. À demain, monsieur Soleil.
5: À demain, avant de prendre un autre auditeur, je tiens à signaler que le problème concernant les allocations familiales qu'avait entre-temps évoqué Monsieur Sébastien Yonrosou a été résolu selon nos informations. On poursuit donc cette émission, on prend un nouvel auditeur, il est au 90, bonsoir.
7: Bonsoir, monsieur Soleil et Pont, sans oublier madame Rachida, c'est votre technicien du jour.
5: Comment vous appelle-t-on?
7: Paul Soudaton, depuis le stade du feu, général Mathieu Kergo.
5: Nous écoutons.
7: Ma première préoccupation, je voudrais d'abord rendre un hommage à l'excellent Patrice Talon pour cette démarche vis-à-vis du Niger. Malgré lui, une décision prise au sommet de la CEDEAO depuis quelques années sans suite. Malgré toutes les démarches qu'il a émises pour qu'il y ait une solution favorable, parce qu'il était le porte-parole de cette décision à Abuja. Nous étions les victimes abandonnées par la CEDEAO. Aujourd'hui, il y a une suite et que l'excellence Wadaï est en train de lui emboîter le pas pour pouvoir trouver une solution favorable et nous saluons tout ce qui est fait jusqu'à ce jour. Et la sortie de l'excellent Wadaï vers le Nigeria, ainsi le Niger et la suite. Et je pense que d'ici 15 jours ou dans le 16e jour, il y aura de bons résultats. Nous saluons tout ça. J'ai mené toute une lutte concernant les sachets plastiques pendant plusieurs années. Il y a une décision prise, promulguée par le gouvernement. Il faut que qu'on puisse finir avec cette histoire-là, si c'est la répression ou bien qu'on ferme les frontières à ces sachets plastiques-là. parce que ça cause d'énormes problèmes sur notre territoire. Il faut qu'on ait un meilleur environnement à nos enfants pour l'avenir. Et aussi le stade de l'amitié. On ne peut pas comparer le stade de Lomé à notre stade malgré que nous sommes sanctionnés. Ils n'ont qu'à visiter les deux stades. Ce n'est pas parce que je ne veux pas qu'on joue sur le stade de Lomé. La FIFA et la CAF doivent revenir sur leurs décisions pour qu'on puisse jouer nos matchs chez nous. Allez visiter notre stade. Et nous, on n'a rien. On a visité plusieurs pays. On veut quoi au juste? Donc, la FIFA et la CAF, là, revenez sur votre décision. On ne peut pas investir 5 milliards sur notre stade. Puis on dit que notre stade ne soit pas homologué. On dirait qu'il y a politique autour. Ce n'est pas bien. Notre stade n'est pas. On ne peut pas comparer notre stade à plusieurs stades de la sous-région. Pourtant, quand même, on joue. Donc, ce n'est pas bien. Revenez sur votre décision pour que l'équipe ne puisse pas plus jouer sur les infrastructures ici. Merci à vous, M. Sonnet et Fon. Paul Soudaton, vous remercie et que Dieu garde la radio Bible.
5: Nous vous remercions. Bonsoir, Second 2.
0: Oui, bonsoir, M. Codel Sonnet et Fon.
5: Comment allez-vous?
0: Je vais très bien. J'irai Wimbo depuis Fokwe Centre.
5: Nous vous écoutons.
0: Voici mes préoccupations. Je vais directement chez lui. Et ministre des Travaux publics, monsieur Georges Allé, de prendre en compte la voie qui tend devant le marché de passer à Toribosito. Cette voie est complètement dégradée. À côté des tombeaux ouverts, il fallait nous réaliser une bonne voie à nous. Il faut nous trouver au moins une entreprise pour qu'on puisse aller à la réalisation. Nous ne voulons pas la réparation.

0: c'est de donner des moyens roulants au commissariat de l'arrondissement de Savy et réaliser des postes avancés pour nous sécuriser. Sinon, nous sommes dans les mains des malfrats. Merci, mon cher Côté Sonnet. Bon, agréable soirée à vous.
1: Agréable soirée à vous. Bonsoir, 90.
2: Bonsoir, monsieur Sonnet.
1: Comment allez-vous?
2: Ça va très bien, vous aussi.
1: Ça va, on vous appelle?
2: Moi, je m'appelle Okwenu Asobatoma, à Bomara, mairie de Bonou.
1: Nous écoutons.
2: Ma préoccupation va être directe chez notre président. Bon, mon président qui est là maintenant, je l'ai appelé pour le côté de l'essence. Mais vous pouvez voir, chez nous ici, quand tu vas acheter un litre d'essence, c'est 800. Pour aller à ta tronco pour acheter, c'est 750. Et on va où avec ça? Hein? Vous voyez? Pourquoi les essences ont augmenté comme ça? L'argent ne circule pas comme ça. L'argent n'est pas dans le village de Béné comme ça. Et l'essence a augmenté. Et comment tu vas prendre combien par mois? Quand tu es fonctionnaire aussi, combien que tu vas prendre pour aller au service pour retenir? Notre nouveau président qui est là, Romain de Waraï, il n'est qu'à voir son ministre et il n'est qu'à parler de ce côté-là. Sinon, ce n'est pas bon. Deuxième sujet, pour aller quitter à Tatron, pour laisser l'école pour primaire de Tatron, venez pour notre village à Goumara, il est quelque part là, pour laisser l'école primaire là, il est quelque part là, et l'eau remplie. Et j'ai dit, j'ai répété encore, j'ai appelé le CA de Tatron, nouveau CA qui est là maintenant, je l'ai appelé de lui, il n'est qu'à descendre dans son bureau, il n'est qu'à quitter dans son bureau pour rien. Regardez la situation qu'on est en train de dire. On a les saisons de pluie. L'eau reste là, que vous donnez le couleur verte. Ce n'est pas bien. Et les gens qui prennent au marché, le ticket qu'ils partagent pour le vendre, vendre pour prendre au marché, qu'est-ce qu'ils prendront pour faire de à ce point-là. Ce n'est pas bien. Mais monsieur Serapon, bonne journée à vous.
1: Bonne journée à vous. Bonsoir, Fécondeur.
3: Monsieur Claudel Sonnet, de la radio VIP, bonjour à vous.
1: Bonjour.
3: Je m'appelle Clément Soclé, je vous appelle de Saint-Mécoudi.
1: Nous vous écoutons.
3: Merci. Avant d'aller à mes préoccupations, vous avez l'un de vos fidèles auditeurs qui a fait un contrat indéterminé avec la radio. Dans son véhicule, c'est VIP radio, à la maison, c'est VIP radio, qui s'appelle Sylvain Oulibi. Il souffre une bougie de plus aujourd'hui, nous lui souhaitons joyeux anniversaire. D'être toujours câblé à la radio Pipe. C'est une radio qui fait beaucoup pour le développement du Bénin. Merci. Monsieur Claudel Sonnet, bon. Je vais à ma préoccupation en demandant à la population de Semekodi, plus précisément celle de l'arrondissement Tekpe, de commencer à ramasser leurs effets sur les routes. Sur les routes, j'allais dire. Parce que le CA avait échangé avec vous sur l'ouverture des voies. C'est à travers ces ouvertures des voies que nous allons bénéficier beaucoup de choses. Et il y a déjà des projets de la Banque mondiale pour l'électrification de la zone. Nous parlons bien de Kefa. Donc nous demandons à la population de Kefa de commencer à ramasser leurs effets sur les routes. Il ne faut pas que les gros engins viennent. Voilà. C'est ma seule préoccupation. Clément Soclé, bonne soirée à vous sur la radio Pipe.
1: Bonne soirée à vous. Bonsoir 90.
4: 90, bonsoir.
1: Comment allez-vous?
4: Ah, on est là au...
1: Comment vous appelle-t-on?
4: Monsieur le journaliste, je vais bien.
1: Comment vous appelle-t-on?
4: On m'appelle Idriss Toulia Midi Koumaya.
1: Vous avez l'antenne.
4: Merci beaucoup. Monsieur le journaliste, c'est pour que ma communauté ne soit pas surpris que je suis en train d'alerter ce peuple. Donc, j'interpelle le ministre du numérique et de la digitalisation d'être au top niveau d'info, comme les autres pays. Voilà une nouvelle information. La loi Clarity est inscrite

0: au calendrier du Sénat USA, le Congrès prépare les règles des actifs numériques. Est-ce que notre ministre est au courant? Le 2 juin 2026...
1: Monsieur Léamidi Koumayon.
0: Non.
1: C'est quoi l'objectif exact? C'est quoi votre préoccupation?
0: L'objectif exact est que notre pays ne soit pas en retard. Ne soit pas des retardataires sur cette monnaie révolutionnaire. Mon objectif, c'est que je veux que tout le monde, même ceux qui n'ont pas d'Android, soient au top niveau. Je veux que notre pays avance sur le numérique et la digitalisation.
1: D'accord.
0: via.
1: Ok.
0: Et le pays.
1: Merci à vous. Vos deux minutes de temps d'antenne sont écoulées. On va prendre
0: un autre
1: auditeur.
0: Je vous remercie. Je vous rends l'antenne.
1: Merci. Bonsoir, 52.
2: Bonsoir.
1: Comment vous appelle-t-on?
2: Mon nom s'appelle...
1: Nous vous écoutons.
2: Félicitations. Je suis... maintenant je suis Igolo Igiam. Oui, mon présentation, je dis le président nouveau, il est venu pouvoir maintenant. Bon, quartier par ouais, on cherche à partager encore le terrain, on parle du terrain dans mon quartier. Je dis, on va faire le terrain dans mon quartier, encore à partager, on n'a pas d'enfantage. Je dis, le président va faire, faut faire ça, c'est bon, encore le maire de Gilles. Je dis, le maire, votre nouveau, il est venu maintenant. Voir Tati avec Bédo. C'est le président Mathieu qui écoute, il a fait la voix là, et le président ne sait pas dire de ce groupe. La voix là, on l'a pas dit beaucoup, il est gâté. Je dis, le porte il va faire votre échange, la bade là. En fait, ça c'est bon. Et je dis, le père Agira, il est allé à Agira, il veut voir le président, comment le faire. La voix là, ça lève beaucoup dedans, quoi. Je dis, le maire, il va faire fort, et puis le pays va ramasser les sables dans la voie là. En fait, ça c'est bon. Et votre radio là, vous pouvez la radio là, dis-le ça quoi. Et c'est mon grand-père Joyce.
1: Merci à vous de nous avoir appelés. Bonsoir 90.
3: Bonsoir monsieur le Limali.
1: Comment allez-vous?
3: Je vais très bien. Ici c'est Serum des Modestes, je vous appelle depuis Pau.
1: Nous vous écoutons.
3: Ok. Ce soir, j'aimerais aborder un point sur aujourd'hui d'abord. Je veux m'adresser tout simplement à la Nagem, parce que le marché de coco, quand je dis, bon, la manière dont les dames qui n'ont pas trouvé de place s'installent au bord du goudron, de mon goudron qui même vers des côtes à la main, c'est pas du tout bon. Ça ne va pas, comment dirais-je, ceux qui ont pris de place dans le marché ne vont pas, eux, ils vont payer par mois, ils ne viennent pas à ce moment, etc. Donc, il faut que l'État ou bien la Nagem trouve une solution pour pouvoir dégratuiter ces dames-là de là. Parce que tous ceux qui veulent acheter, s'installent chez celles qui sont au bord de la voie et puis elles achètent ou ils achètent, ils n'arrivent plus à rentrer, rester dans le marché. Secondo, la voie quittant Carrefour catholique là, qui donne vers Kofi Danaba, et après les pylônes, le camion qui transporte du sable de gravier vers le chantier qui est là-bas, là où ils sont en construction de prison, là-bas. Ils ont détruit complètement la voie. Et s'il pleut, il y a trop de l'eau sur la voie. On n'arrive même pas à trouver de place pour passer. Et merci beaucoup, M. Dinali. À très bientôt.
1: À très bientôt. Bonsoir. 52.
4: Bonsoir, chers journalistes.
1: Comment allez-vous?
4: Nous rendons grâce à Dieu.
1: Comment vous appelle-t-on?
4: Brice Soingbe, je vous appelle depuis Porto Novo ce soir.
1: Vous avez l'antenne.
4: Merci. Nous allons nous intéresser à la sécurité dans Porto Novo, précisément dans le premier arrondissement de Porto Novo. Le commissariat du premier arrondissement de Porto Novo a procédé à l'aube du mardi 2 juin 2026 à l'interpellation d'un individu précédemment recherché pour les faits de cambriolage et vol avec violence. Je dis... Le nouveau commissaire du premier arrondissement de Porto Novo fait un travail impeccable et nous, population, nous qui sommes dans le premier, nous le saluons. Nous lui demandons de ne pas baisser les bras puisque trop de cambriolages à Porto Novo, précisément dans le premier. Mais depuis son arrivée, le commissaire Elidie Martien a dit non, stop à l'insécurité dans le premier de Porto Novo. Nous lui remercions, nous lui demandons d'aller droit au but. Face à cette délinquance, nous demandons au procureur de la République de jouer leur rôle afin que ces divorcés sociaux, ces repris de justice soient gardés pour le bien-être de la population. Très bonne soirée à vous. Merci au commissaire Delidi, Marcien et ses éléments pour le travail impeccable fait à Porto Novo. Bonne soirée à vous.
1: Bonne soirée à vous. Bonsoir, 52, 90 bon. Plutôt.
5: Bonsoir, cher Léonard.
1: Comment allez-vous?
5: Je vais très bien chez vous.
1: Ça va, on vous appelle?
5: Appelez-moi Valentin Ayonou, en directeur de Thionville commune de Sanassoudi.
1: Nous vous écoutons.
5: Merci. Vous savez, aujourd'hui, je voudrais parler de la Cour spéciale des affaires foncières. Mon cher Léonard, l'objectif qu'avait fixé le gouvernement avant de procéder à la création de cette Cour, chaque jour, je me demande si cet objectif est en train d'être atteint. Quand surtout nous rencontrons des populations qui ont des dossiers au niveau de cette cour, qui se plaignent et qui parlent du report répétitif enregistré au niveau de cette cour. Mais une cour qui est créée pour essentiellement traiter les problèmes domaniaux et que qu'on enregistre un cas de report, nous nous posons la question de savoir combien de dossiers cette Cour pourra délibérer chaque année. C'est pour cette raison, moi, je demanderai au gouvernement de faire un état des lieux au niveau de cette Cour pour voir comment ça fonctionne. Est-ce que réellement les populations sont servies telles que qu'on l'aurait souhaité? On ne peut pas créer une Cour pour régler une situation et que les populations continuent encore d'avoir plus de difficultés. Report, mon cher journaliste, car on reporte un dossier pour 6 fois, 8 fois, voire 10 fois, de façon répétitive. Ça crève l'œil, mon cher journaliste. Donc, c'est une préoccupation qui tient encore beaucoup de Béninois. Voilà ma seule préoccupation de ce soir. Si vous pouvez faire votre propre enquête dans ce domaine-là, pour que quelque chose puisse se faire là-bas, ça va arranger les populations. Voilà ma seule préoccupation de ce jour. Je vous remercie.
1: Merci à vous. Bonsoir, 52.
6: Monsieur le journaliste d'investigation.
1: Bonsoir.
6: Appelez-nous. Là, un vrai corps de Pamouyan depuis la ville de Porto-Novo.
1: Nous écoutons.
6: Et précisément, à Bécon, Takwatakwe.
1: Vous avez l'antenne.
6: Voilà. Merci beaucoup, mon cher journaliste d'investigation. Nous voulons parler à monsieur le maire de la ville capitale. Excellence, monsieur le maire de la ville capitale. Nous n'intervenons pas comme ça. Avec ces nombreux de cris de détresse de notre cher frère Sofrodin Apollinaire de Rwanda, il est vraiment temps à ce que vous descendiez afin de lui donner raison sur ces allégations. Sinon, c'est comme le chien, si c'est le chien à boire, la caravane passe. Ce n'est pas bien. Nous ne voulons pas cette histoire de continuité, monsieur le maire de la ville capitale. Le pays doit être libéré. Sinon, ce n'est pas bien. D'autre part, nous voulons parler une boulangerie de la place que nous, on sommes en train tous de parler. Sinon, la boulangerie en question est située à Saint-Anne d'Attaquet, à 100 mètres environ de l'église catholique. Et depuis ce temps, aucune réaction de ce ministère. Pourquoi ça? Pourquoi ça peut être ça?
1: La boulangerie a fait
6: et
1: quoi?
6: Nous profitons de cette occasion.
1: Allô?
6: Oui, allô?
1: La boulangerie en question a fait quoi?
6: Bon, nous avons plusieurs fois dit que le pain en question n'est pas comme les autres boulangers. Nous avons été dans, dans les autres boulangeries. Nous nous sommes promenés dans les autres boulangeries pour vérifier la qualité du pain. Avec tout, avec ce que nous sommes, vous êtes en train de nous demander.
1: Comment vous vérifiez la qualité du pain? Vous êtes boulanger?
6: Nous avons appelé le pain. On a appelé le pain et voir par rapport aux qualités des autres. Donc, et ils ont miloté. Bon, parce que nous savons de quoi nous sommes en train de parler. Nous ne parlons jamais pour parler.
1: Oui, vous avez dit que vous avez vérifié la qualité du pain. C'est le goût qui est différent ou qu'est-ce qui se passe? C'est quoi le problème?
6: Oui, la qualité n'est pas comme les autres.
1: Oui, quand vous parlez de qualité, vous parlez de quoi exactement? C'est le goût ou bien la manière dont le pain est fait?
6: Il y a tout ça là. Il y a le poids, il y a le goût. Il y a tout ça là que nous avons vu. Parce que cette boulangerie là était déjà parce que nous avons plusieurs fois interpellé à l'ancien temps. Nous interpellons depuis cette boulangerie là. C'était comme ça. Mais nous, ce que nous sommes en train de demander, il faut qu'ils n'ont qu'à voir le poids. Parce que le pain est le dernier ressort des pauvres. Le pain aujourd'hui.
1: D'accord. Ce qu'on va faire. Ce qu'on va faire. Vous m'écoutez? Vous m'écoutez?
6: Je vous suis.
1: D'accord. Vous envoyez et le nom de la boulangerie en question et les références dont vous avez parlé sur notre numéro WhatsApp pour qu'on puisse vérifier ce de quoi vous parlez.
6: Il n'y a pas de problème.
1: D'accord. Au 01 52 52 65 65. Bonsoir 90.
7: Comment vous allez?
1: Bien chez vous.
7: Très bien. Je m'appelle Benjamin Bossede. Je vous appelle lors de la frontière de Sénécraque.
1: Nous vous écoutons.
7: D'accord, merci Léona. Cet après-midi, j'ai une seule préoccupation. Je reste dans le monde des transporteurs au niveau de la frontière de Sénécraque. Monsieur Sonnepon, le monde des transporteurs est mal organisé. Ou bien le transport est mal organisé à Craqué. Vous savez, on a autorisé les camions à stationner du côté gauche à l'entrée de la zone écoise avant les dernières formalités pour rentrer dans la zone écoise. Mais nous remarquons malheureusement, ces derniers temps, depuis plus de deux semaines, je remarque la chose, que les camions qu'on autorise à stationner du côté gauche, on autorise d'autres camions à stationner du côté droit. Et l'entrée de la zone écoise est bloquée tous les soirs. Je dis bien, l'entrée est bloquée tous les soirs. J'interpelle au premier abord le commissaire du commissariat spécial de Craqué. Il est de son ressort d'interdire le stationnement du côté droit. Je dis bien, du côté droit au camion. Et j'interpelle au deuxième abord le commissaire de Toroué. Parce que il a deux commissariats qui couvrent cette zone. Et le dernier que je vais interpeller, c'est le maire Thomas Simbo de Sémécoli. Mais on ne peut pas accepter ce désordre. C'est du désordre bien organisé. Tous les soirs, là, on a des difficultés à traverser la zone frontalière à Craqué. Tous les soirs, les camions bloquent toute la voie. Et nous sommes obligés de passer par le second côté pour rentrer dans le Nigeria. J'invite.
1: Merci à vous. Vos deux minutes de temps d'antenne sont écoulées. On va prendre un autre auditeur. Il est au 52. Bonsoir.
8: Oui, bonsoir, frère. C'est monsieur Dagba Nicolas, depuis Révier Denou.
1: Nous écoutons.
8: Moi, ma première préoccupation tend vers le quartier Tinkmon. On est en train de toujours dire les choses, mais rien n'avance. Si ça peut aller maintenant, ça va nous aider. Parce que le dragage qu'ils ont fait, c'est ça qui a fait que le quartier a commencé par inonder. Ils ont dit qu'ils sont comme des gens parmi, dans le quartier, c'est pour cela qu'ils ont fait ces gens. Et donc, à nous aider, nous sommes aussi des citoyens ayant droit à la vie. Et nous ne sommes pas des aquatiques. Il y a une grande différence entre aquatique et terrestre. C'est des gens qui ont étudié. Ils peuvent connaître la valeur de ces choses-là. Donc, la situation dans laquelle nous vivons aujourd'hui, dans ce quartier, est très, très mauvais. Ce n'est pas bon. De deux, la raison des patrons n'est pas ma santé. C'est Nicolas qui souffre dans mon corps. Et j'ai persisté jusqu'à 8 ans et demi. Et maintenant, arrivé à faire chose, le dernier jour maintenant, le 16 septembre, là, on était un nombre de 3.
1: Monsieur Dagba Nicolas,
9: Oui, oui.
1: C'est un problème entre votre employeur et vous. Vous en avez parlé, vous êtes parti devant la justice, vous avez eu gain de cause. Qu'est-ce que vous voulez actuellement?
9: Maintenant, normalement, c'est là que j'ai servi. Les gens travaillent là, ils ont eu la retraite.
1: Oui, oui.
9: Mais moi, maintenant, c'est le travail qui m'a rendu handicap. Et maintenant, on dit que la justice va traiter.
1: Non, écoutez-moi, monsieur Dagba Nicolas, allez de manière précise. Qu'est-ce que vous voulez actuellement? Votre retraite, c'est ça? Votre retraite. D'accord. Vous avez cotisé au niveau de la CNSS?
9: Ah, mais ils peuvent prélever les sous, non?
1: C'est non, je vous pose la question.
9: C'est la société qui prélève les sous.
1: D'accord. Pendant combien d'années?
9: J'avais 20 ans, quelques mois, là.
1: D'accord. OK. Et vous êtes parti au niveau de la société?
9: À l'OBSS.
1: Oui.
9: Ah, mais on dit accident de travail, maladie, problème, c'est assuré à 100%. Et maintenant, c'est la
1: je
9: maladie.
1: Je vous pose la question. Est-ce que vous êtes parti là-bas? Est-ce que vous êtes déclaré là-bas?
9: Oui, je suis allé là-bas. Ils ont même dit qu'au moment où j'allais même au travail, je n'avais même pas encore arrêté. Ils ont dit que j'aurais droit à 18 000 francs à prendre. Que ce qui m'est arrivé là, que c'est grave. Que c'est ma vie qui est en danger. C'est le docteur à l'hôpital qui
1: Monsieur Dagba Nicolas, on parle d'un truc précis par rapport à votre retraite. Est-ce que vous êtes parti là-bas? Qu'est-ce qu'on vous a dit?
9: Pour ma retraite, en tout cas, c'est l'avocat qui traitait le problème. C'est à lui que j'ai confié le problème. Mais lui, je l'appelais maintenant, il a tout coupé, je ne comprends plus. Dans ce sens-là.
1: D'accord. Ça veut dire que depuis, vous-même, vous n'êtes pas parti là-bas, vous-même.
9: J'allais là-bas une fois, là.
1: Et
9: j'ai vu, les gens, ils n'ont pas reçu en tant que tel. Et je suis retourné à la maison parce qu'ils étaient occupés le jour.
1: D'accord. Repartez alors pour savoir exactement ce qu'il en est là-bas, puisque vous avez dit que vous avez cotisé là-bas pendant 20 ans. Merci à vous de nous avoir appelés. Et avant que vous ne reveniez sur ce sujet, il faut que vous ayez la réponse de l'institution en question, avant de revenir pour parler de ça. Merci. On va prendre un autre auditeur. Il est au 90. Bonsoir.
10: Bonsoir. Mon cher journaliste, monsieur Leonard Claudel,
1: comment allez-vous?
10: Nous allons bien chez vous.
1: Ça va, on vous appelle?
10: On m'appelle Apollinaire Tonflodin. Je vous appelle depuis Voleta 2 Port-de-Nouveau.
1: Nous écoutons.
10: Nous vous remercions. Et j'ai trois préoccupations ce soir. Ma première préoccupation interpelle tous les juges en charge des affaires foncières. Ma préoccupation. Permettez-moi de les remercier d'abord par rapport à tout ce qu'ils font. Parce que ce n'est pas facile. Le travail n'est pas facile. Traiter un dossier, des dossiers fonciers, ce n'est pas facile. C'est pourquoi nous les remercions. Courage à vous. Mais nous sommes sur les antennes depuis Brado ce soir par rapport à l'interview du procureur de la Cour sociale la fois passée qu'on avait suivi sur les antennes depuis Brado. Nous vous demandons de bien vouloir créer un système numérique pour enregistrer les conventions de vente des parcelles au niveau des mairies. Nous savons pourquoi nous sommes en train de dire ça. Parce que vous avez dit, parfois, les gens vendent une parcelle à 5 personnes, 2 personnes, parfois à 10 personnes. Mais pour arrêter tout ça là, pour que la tâche vous soit facile, permettez-nous de vous dire de créer un système numérique pour enregistrer toutes les conventions que signent les maires chaque mandat. Deuxième préoccupation, interpelle M. Bassalé par rapport au problème de le temple de Sakwata, si j'appelle pour vous, Sakwata, oui, créé en 1879 par le roi Tofa. Nous vous prions, et même les autorités de la Fompatec, de bien vouloir tout le regard sur ça pour que ça soit reconstruit. Monsieur, c'est complètement à terre. Troisième, pour terminer, interpelle le maire de la ville capitale par rapport à notre voix. Quittant devant la pharmacie du boulevard Jacques Mena à Ouelleda, la voie est complètement dégradée depuis plus de 20 ans. Depuis plus de 20 ans, c'était le pêcheur quartier d'Ansou Bokini, paix à son âme, qui a mélangé cette voie avec son agent.
1: D'accord.
10: Nous vous prions de bien vouloir penser quelque chose à ça. C'était mes trois préoccupations ce soir. À demain pour un autre numéro, s'il plaît, adieu.
1: À demain, bonsoir. C'est quand de...
11: Monsieur Léonard, bonsoir.
1: Comment allez-vous?
11: Ça va très bien, chez vous.
1: Ça va, on vous appelle?
11: Je m'appelle Esaïe, je suis depuis 2 ans en centre de Cotonou, quartier Djedjelaï.
1: Nous vous écoutons.
11: Merci beaucoup, j'ai quelques préoccupations. ma première préoccupation, il est déjà d'aller à l'écoute, n'a qu'à faire tout possible pour que le carte biométrique qu'ils sont en train de nous faire là, si on peut avoir notre numéro sur ça, ça me fait beaucoup de plaisir. Donc, quand un cadre a perdu maintenant pour trouver, c'est difficile. Alors que sur CIP là, tu dois avoir ton numéro sur ça. Mais pour cadre biométrique là, et en bas, le place qu'ils vont trouver le numéro, notre numéro sur ça. Donc, s'il peut nous aider pour qu'on puisse trouver notre numéro de téléphone sur le cadre biométrique, ça me fait beaucoup de plaisir. Et aussi, le cadre biométrique là, l'écriture là, c'est vraiment petit. Tu peux agrandir ça un peu pour les autres cas qu'ils vont faire nouvellement maintenant là. Ça va me faire beaucoup de plaisir. Sinon, pour lire les choses, c'est difficile pour les grandes personnes. Autre préoccupation, si le maire de Cotonou, lui, qui n'y a qu'à dire, l'écoute. Vraiment, ils ont envoyé les machines dans les quartiers par quartier, ils sont en train de gratter les fonds. Mais le fond qui est en face, le deuxième arrondissement qu'ils ont gratté là, vraiment, pour ne pas vous mentir, ils sont venus dégrader le fond là complètement. Le fond là n'a pas besoin de gratter, il a besoin de charger avec le pierre jaune comme il est en train de faire pour les autres bons. Même pour nous ici là, ils n'ont pas amené les pierres jaunes, ils ont gratté la voie là comme ça. Si la pluie a tombé maintenant là, c'est difficile, pourquoi on va rentrer chez nous? Donc, il peut envoyer les pierres jaunes pour que les bons soient chargés là, ça va me faire beaucoup de plaisir. La voie en face de la mairie, deuxième de Yenawa. Autre préoccupation, le feu de sacré de fête des Tiropo. Si le maire de Konosan l'écoute, mais on est en train de crier depuis bon moment. Mais qu'est-ce qui se passe pour qu'ils vont envoyer les gens pour que ça soit fait? Sinon, il y a les chocs répétés dans le feu. Vraiment, le feu de quoi est sacré? Le feu, il n'en doit pas que dans le noir toujours. Alors qu'ils vont nous voler. Tout le feu, il n'en doit pas avant qu'il va réagir. Non, il y a encore fait tout possible pour réagir, pour que ça soit fait.
1: D'accord.
11: Pour finir vite.
1: Merci à vous. Vos deux minutes de temps d'antenne sont écoulées. On va prendre un autre auditeur. Il est au 90. Bonsoir.
12: Bonsoir, monsieur le journaliste.
1: Comment allez-vous?
12: Ça va très bien, et chez vous?
1: Ça va, on vous appelle?
12: Je suis à Sobaïzac, depuis Azonfer, dans la commune d'Adjou.
1: Nous vous écoutons.
12: Ok, bah, j'ai trois préoccupations, monsieur le journaliste. Et la première, pas directement sur le ministre de l'Enseignement primaire. Et en temps d'avant-croyé pour les manuels scolaires pour vos enfants. Et les enfants ont fini comme ça. Et je leur dis bonne chance. Mais ce que je vais dire au ministre, il n'a qu'à faire tout possible pour l'année prochaine pour que les manuels là soient dans les écoles. C'est ma première préoccupation. Ma deuxième préoccupation, nous craignons beaucoup à l'ASBE. Je ne sais pas si l'ASBE est à l'écoute, surtout dans la commune d'Adjou. Parce que c'est ce que j'ai vu, c'est ça que je dois parler. Les poteaux de l'ASBE là, dont les fondations sont dehors, les poteaux de l'ASBE de Amboa, qui sont penchés dans la commune d'Adjou. Hein? Il faut que l'ASB fasse du genre pour nous changer tout ça là. Nous voulons les vivants et nous les morts. Si ça va tomber maintenant, ça va tuer quelqu'un maintenant, on va dire que l'ASB a fait. Et c'est là, c'est à ce moment-là qu'ils vont faire sortir, qu'ils vont sortir pour réparer. Nous ne voulons pas les vivants, nous voulons les morts. Ma troisième question, nous gagnons toujours pour le marché d'Azouricet. Si vous voulez, je vais faire caméra, je vais vous amener ça, vous allez voir le duo. Vous allez voir les photos. Il y a un vent là, en passant par le marché là, passer par le portail de le directeur à Doum, Mathieu, l'eau est là maintenant. Depuis ce moment, alors que c'est une voie, et les bonnes dames sont face à l'eau là. Hein? On ne va passer à pied, tu vas passer, à moto, tu vas passer. Hein? Il faut que la mairie fasse du gens pour ça, et réparer ça là au moins, et laisser les autres, ils vont passer ça là au moins. Hein? C'est ma troisième préoccupation. Et bon après-midi à vous, monsieur le juge.
1: Bon après-midi à vous. Bonsoir. 52.
13: Bonsoir, LCS.
1: Comment allez-vous?
13: Je rends grâce à l'éternel Dieu. Et chez vous?
1: Ça va, on vous appelle?
13: Appelez-moi Jacques Boutopo. Je vous appelle de Calavi, premier arrondissement, quartier Agamandin.
1: Nous écoutons.
13: Ma première préoccupation va à l'endroit du tout nouveau président. Son Excellence Monsieur Wada Inkobald, je l'appelle sur notre quartier, puisque nous en avons marre et nous vivons le martyr dans ce quartier, sincèrement, parce qu'on nous a dit par le biais de la mairie que notre quartier est inscrit dans la première phase d'alphatage. La première phase est passée, la deuxième phase, la troisième phase, et on est toujours là, on n'a rien eu. Nous sommes à l'aide de la pluie et nous vivons le martyre dans le quartier. Il n'y a pas d'accès pour les motos, ni pour les piétons aussi. N'en parlons pas de l'accès des véhicules. Sincèrement, il faut que quelque chose soit fait pour notre quartier à Gamadin. Le quartier est situé après Kota, juste après l'église protestante, l'avant qui est juste à droite, c'est-à-dire l'avant, la deuxième voie avant l'école centre de Djokombi. Je parle de cette voie. Et je parle de l'avant avant cette voie aussi, l'avant de Begoudo et l'avant de Zébé. Ces trois voies constituent le quartier à Gamadin. C'est-à-dire l'avant de Begoudo, l'avant de Djokombi et l'avant de Zébé. Nous vivons le martyre dans ces trois vents, sincèrement, monsieur le journaliste. Je quitte là, je tombe sur ma deuxième préoccupation rapidement.
1: Est-ce que vous pouvez faire des photos, des vidéos et nous les envoyer sur notre numéro par WhatsApp de quoi vous parlez?
13: Si vous me le demandez, je vais le faire, mais pas aujourd'hui forcément, mais peut-être demain, je vais vous envoyer toutes les photos.
1: D'accord. Sur le 52-62-65-65.
13: Je le ferai.
1: D'accord.
13: Ma deuxième préoccupation rapidement, c'est concernant la cour de CESAF, c'est-à-dire CESAF, la cour qui est représentée pour les affaires domaniales. Sincèrement, il faut que cette cour nous fait la joie ou bien nous fait ce que veut le président en installant cette cour. Sinon, depuis l'installation de cette cour, c'est vrai qu'il y a eu des décisions qui ont été rendues de part et d'autre. Mais personnellement, moi aussi, j'ai un dossier au niveau de cette cour et qui a traîné pendant pas mal d'années à la cour de Calavi.
1: Merci à vous de nous avoir appelés. Vos deux minutes de temps d'antenne sont malheureusement écoulées. On va prendre un nouvel auditeur, il est au 90. Bonsoir.
14: Bonsoir, l'éminent journaliste, monsieur Léonard Claudel, Soleil Pont et son technicien du moment.
1: Comment allez-vous?
14: Ça va très bien, mon frère de sang.
1: Comment vous appelle-t-on?
14: Monsieur Raymond, ok, Dieu est grand de Jolie, c'est toi pour éclairer.
1: Nous écoutons.
14: Merci beaucoup. Le siège cadre d'Aboumé Clavi est sans clôture. Et pourquoi? Nous rappelons une fois encore au ministre de l'enseignement secondaire, le CA d'Aboumé Clavi et le maire d'Aboumé Clavi, de tout faire pour que le CG4 d'Aboumé Clavi soit clôturé en bonne et d'une forme. Deuxième préoccupation, monsieur le journaliste Léonard Claudel, son répond, le temps que nous traversons aujourd'hui, ça chauffe partout. C'est pourquoi nous rappelons une fois encore au ministre du Commerce de tout faire pour que les choses de la première nécessité soient la baisse de la population. Sinon, les choses sont vraiment chères dans nos marchés. Troisième préoccupation, depuis près de 36 ans, que le sieur Costo Victor a payé une parcelle à Gamanin, état des lieux numéro 1807, et l'État a construit une école primaire publique à Gamanin, pour Mikravi. Cet état de choses n'honore pas notre beau pays le Bénin. C'est pourquoi nous rappelons une fois encore au chef quartier d'Agamanin, au CA d'Aboumé Clavi et au maire de la commune d'Aboumé Clavi de tout faire pour que ce problème de la vieille date soit réglé, pour que notre PP Costo Victor trouve sa parcelle. Notez bien, il y a deux personnes qui sont sur le site de l'école primaire publique d'Agamanin depuis plusieurs années. Pour finir, le Seigneur Dieu Tout-Puissant n'a qu'à tout faire pour que tout le monde n'a qu'à prier pour que le Seigneur Dieu Tout-Puissant veille sur notre beau pays le Bénin. Excellente soirée à vous, monsieur Léonard Claudel, Sona et Pont. Et moi, que Dieu grand vous remercie.
1: Merci à vous. Bonsoir, secondeur.
15: Oui, bonsoir, monsieur Sona et Pont. Ici, Edith Jadouri, de Vichy-Rouen.
1: Nous vous écoutons.
15: La voix qui tend à la descente du pont de Cocody, la première rue à gauche, cette voie mène jusqu'à Fanvé. Cette voie, c'est pas du tout praticable en saison pluie ni en saison sèche. La voie qui quitte aussi Carrefour, Ouedola, en quittant Ouedola pour rentrer dans Fanvé, mais aussi là. Station Ouedola pour venir jusqu'à Fanvé aussi, la voie là n'est pas du tout praticable. Quand il pleut, c'est pas la joie. Il ne pleut pas, c'est pas la joie. On ne sait pas ce qu'on a fait à rêver et il nous oublie comme ça. Et aussi, dans le même quartier, on est là, il y a une rue, on appelle les Bagbo là. On n'a pas du tout de courant dans cette rue. Il n'y a pas de côté électrique dans la rue. Et il y a tellement les toits d'arrêt, ça tombe, les voitures les font tomber, vraiment. C'était ma préoccupation. Merci et bonne soirée à vous.
1: Bonne soirée à vous. Bonsoir, 90.
16: Oui, bonsoir, monsieur le journaliste.
1: Comment allez-vous?
16: Garba la Santoyer depuis Candy dans la librairie.
1: Nous vous écoutons.
16: Cet après-midi, avant tout, permettez-moi d'abord d'être reconnaissant envers vous, les journalistes qui animent cette émission de Vechta et dit merci à la radio. Je reste dans le département, d'abord en interpellant les 6 maires du département de la librairie, c'est-à-dire de Gogounou, Candy, Sigmana, Malanville, Karima, Banipora, par rapport à l'arrêté préfet qui interdit l'utilisation du chicha, que le préfet a signé il y a cela 6 mois de. Donc, je voulais quand même leur demander de sauver la jeunesse de l'Alborie. Il y a une partie de la jeunesse qui est devenue des accros de cet appareil qu'on appelle chicha. Et surtout, les produits initiés, il s'agit de tramadol, tramadol, il ne faut pas t'asseoir. Et s'ils peuvent aussi impliquer la police africaine dans cette lutte-là pour que comment on puisse sauver une partie de la jeunesse de l'Alborie. Deuxième préoccupation, cet après-midi, toujours, monsieur le journaliste, toujours pour interpeller les autorités par rapport au démarrage des travaux champagne. Bientôt, nous avons déjà quelques grandes cultures qui ont démarré dans l'Alborie, ou je vais dire dans le 70 le Nord, et nous savons très bien que les producteurs ne commencent pas à semer. Alors nous savons très bien aussi que les éleveurs ont déjà des couloirs de passage qui ont été sécurisés, pas en droit. Mais nous savons très bien qu'il y a les lois quand même qui protègent les éleveurs, il y a aussi les lois qui protègent les agriculteurs. Donc nous voulons demander aux associations d'agriculteurs et aux associations d'éleveurs de nous aider à quand même faire savoir à ces acteurs. Combien de fois c'est quand même important de respecter les couloirs de passage et de respecter aussi là où il faut semer. Pour finir très rapidement, monsieur le journaliste, aujourd'hui, quand on parle de membre de gouvernement, un ministre, il est pour le pays, pas pour un département, pas pour une commune, pas pour un village. Donc je crois qu'aujourd'hui, même si nous disons que notre département n'a pas eu quelqu'un qui est un membre du gouvernement, c'est que quand quelqu'un est un membre du gouvernement, il est pour le pays, pas pour un département, comme je l'ai dit. Alors je voulais demander aux bénévoles de savoir que nous sommes tous représentés au niveau du gouvernement et nous félicitons le chef d'État qui quand même vient de commencer par faire des pas nobles. Il est allé au Nigeria, il est allé au Niger et au Kira. Nous le félicitons.
1: D'accord.
16: Et aussi la loi qui a été.
1: Merci à vous de nous avoir appelés. Vos 2 minutes de temps d'antenne sont écoulées. On va prendre un autre auditeur. Il est au 52. Bonsoir.
17: Bonsoir, Bénin Info Première. Léonard Claudel Sonaïkon et son technicien du moment.
1: Comment allez-vous?
17: Nous rendons grâce à un et chez vous.
1: Ça va, on vous appelle.
17: Mathieu, rendons-nous au bout du fil.
1: Nous vous écoutons.
17: En premier lieu, je voudrais recommander le commissaire de Tohoué et le commissaire social de Sémécraqué de bien vouloir prendre en compte la dénonciation de Benjamin Bossédé. C'est très important. Et dans la même série, M. Léonard Claudel Sonaïkon, je voudrais respectueusement demander au commissaire du commissariat de Sékou, si vous vous souvenez bien, et Ayonou Lucien a souligné quelque chose sur les installations de 106.0 concernant ce que certains éléments du commissariat de Sékou font au niveau de Gros, comment dirais-je, sur la voie de Gros Digué là-bas. Ce n'est pas bien. Ne salissons pas les efforts de l'État. C'est quoi nous sommes dans l'obligation de citer leur nom, que leur nom se plaquait à leur poitrine. Et également, je voudrais demander à nos élus de la commune de Zé. Léonard, il est question de la pollution sonore. Et Madame Laure à Tinobé l'a énormément dénoncé par ici et sur d'autres installations. On ne peut pas, il ne peut pas avoir une loi et certaines autorités pensent qu'ils sont déçus de cette loi. Donc, je leur recommande de prendre leurs responsabilités pour le bonheur de la population de la commune de Saint. Monsieur Léonard, sur le dossier du marché d'Azoblissin, nous vous prions de bien vouloir nous aider puisque ce que vous faites, seul Dieu peut vous payer le prix. Ce n'est pas... pas normal ce que les usagers de ce marché vivent, alors que ce marché se trouve dans une commune et c'est le poumon
1: d'accord.
17: de cette commune.
1: Monsieur, oui.
17: La voix des savoirs, nous remercions et longue vie à Bip Radio.
1: Merci de nous avoir appelés. Bonsoir 90.
18: Bonsoir, monsieur Sonago.
1: Comment allez-vous?
18: Ça va.
1: Comment vous appelle-t-on?
18: Oussa Denis, dans la commune de Métri, et arrondissement de Bacon.
1: Nous vous écoutons.
18: Ok. Et que Dieu vous protège. Avec celui qui a ouvert Radio Bip, ça peut être une seule personne, ça peut être une association. Dieu va protéger ceux-là avec les doyens qui appellent vos radios. Et il y a quelque chose qui se passe tout de suite là. Ah, et le péage, ouais, beau. Vraiment, ça ne va pas. Si vous avez un enquêteur là-bas, qui sont partis bon, depuis 3 jours, il y a les ponts qui bloquent. À cause de quoi que le pont est bloqué, si vous aviez arrivé, on fait quelque chose de 4 à 5 heures du temps. Hier, moi, je suis arrivé à Webo hier, environ de 15 heures. Avant que je me suis quitté dans le rang, ça fait quelque chose de 22 heures avant que je quitte dans le rang. Parce qu'ils savent que si tu ne payes pas, tu ne passes pas. Ils s'en foutent de ce qui passe, surtout les gros porteurs. Alors que là où les gros porteurs gardent sur la voie, si quelqu'un n'est pas souhaité. Mais si quelqu'un est venu rentrer sur les camions, c'est de là qu'ils vont commencer à réagir sur les chauffeurs gros porteurs. Ok. Et secondo, bon, dommage que je n'ai pas un portable Android dans la main, sinon je vais prendre les photos, les vidéos pour vous envoyer. Ok.
1: Donc en gros, si vous m'entendez?
18: Oui.
1: Si on comprend bien de ce que vous expliquez, c'est qu'il y aurait de gros embouteillages.
18: Il y a de gros, à cause de les péages. À cause de les péages. Arriver au niveau du péage, parce qu'il y a deux allers-retours, les deux côtés. Donc maintenant, ceux qui arrivent à leur niveau, ils vont dire que bon, ils étaient en panne ou bien quoi là. Donc, et ça nous étonne, bah, on ne sait pas ce qui se passe. Et c'est pas un seul jour. On dit. Ça peut arriver 4 fois dans la semaine ou bien même 5 fois. Ouais. Donc, secondo, j'ai pris les populations des Béninois que tous les endroits dans les localités qui ont pu faire les goudrons, moi je dis toujours que je n'ai pas trop attendu le gouvernement avant de balayer les goudrons. Merci beaucoup.
1: Merci à vous. Bonsoir, Sekandeux.
19: Monsieur Sonaïkon de la radio Bipo, bonjour.
1: Bonjour.
19: Moi c'est Pierre Mimonsoune depuis Akpakpa Midombo.
1: Nous vous écoutons.
19: Merci. Nous souhaitons soyez les bienvenus au tout nouveau préfet du Moro, M. Oblivie Delonis, qui a été nommé aujourd'hui, mercredi, au Conseil des ministres par le président de la République, son lieutenant Romuald Gwadaï. M. Oblivie Delonis, comme nous vous disons toujours, les bienfaits n'est jamais perdu. Voilà. La population savent très bien que vous êtes un homme du terrain, un bâtisseur, un développeur, un homme du bon cœur qui maîtrise le terrain. Et nous allons vivre tout dans le temps des campagnes et de l'élection présidentielle passée. Monsieur le journaliste, je tiens ici à vous dire merci à toutes les populations du Moro d'avoir un jeune à la tête, de la tête du préfet du Moro. Monsieur Kobrevi, c'est Dieu Tout-Puissant, toujours avec vous. Pierre Mimonsoune, je vous remercie.
1: Merci, on prend un tout dernier. Il est au 90, bonsoir.
20: Bonsoir, monsieur Lionel.
1: Comment allez-vous?
20: Alors, je suis depuis Port-Novo.
1: Nous écoutons.
20: Je salue vivement le nouveau président, monsieur Boumian Wayane. Que le président Talon a placé son deuxième mandat sur le social. Jusqu'à son départ, on n'a rien reçu comme social. Monsieur le nouveau président, pardon, on veut le social avec toi. pour que la paix règne dans le pays. Merci et très bonne suite sur le programme.
1: Merci, vous êtes le tout dernier appelant de ce numéro de Allo Bip. Merci à vous de nous avoir appelés. Merci à vous qui nous écoutez également. Aux manipulations techniques de ce numéro de Allo Bip, Razak Moussa à ce microphone, Léonard Claudel, sonnez et pont.
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23: Le directeur général du Centre national de sécurité routière informe le public qu'au titre des actions de réduction durable des décès et traumatismes sévères dus aux accidents de la circulation impliquant les usagers des deux et trois roues motorisées, un projet pilote de facilitation de l'accès des populations aux casques homologués est en cours de formulation avec le Fonds national de la microfinance. En prélude à l'opérationnalisation du mécanisme innovant de microfinancement qui en découlera, le CNSR initie la constitution d'un répertoire officiel des distributeurs de casques homologués au Bénin afin de faciliter la mise en relation entre les bénéficiaires du projet de microfinancement et les structures de vente proposant des casques conformes aux normes de sécurité. Les opérateurs intéressés par cette initiative sont priés de fournir au CNSR les informations suivantes. A. Informations sur l'entreprise, raison sociale complète, adresse du siège social, numéro de téléphone fixe et mobile, adresse e-mail, numéro de registre de commerce et IFU, couverture géographique, département desservi. B. Informations techniques sur les casques, type de protection, intégrale, jet-ouvé, modulable, cross. Norme d'homologation précisée pour chaque modèle, ECE 22,05 ou ECE 22,05 Europe, DOT États-Unis, JIS Japon, autre norme internationale reconnue à préciser, taille disponible pour chaque modèle, XS, S, M, L, XL, XXL ou dimension en CM, durée et conditions de la garantie fabricant, C, information commerciale et logistique. Prix unitaire par type de casque homologué en CFA, stock actuellement disponible par modèle et taille ou capacité d'approvisionnement, catalogue, produits ou photos des différents modèles, format PDF ou JPEG. Les dossiers d'information peuvent être déposés à la Direction Générale du CNSR Cisaïk Bey, P14 route de Porto-Novo, de lundi au vendredi, de 8h à 15h ou envoyés par courrier électronique aux adresses suivantes. cnsr.info@gouv.bj. Les opérateurs sont encouragés à transmettre leurs informations dans les meilleurs délais afin de faciliter la constitution du dit répertoire. Critères d'éligibilité. Seuls seront inscrits au répertoire officiel du projet les structures proposant des casques répondant aux normes d'homologation internationalement reconnues. Les casques devront obligatoirement porter l'étiquette ou le marquage de certification. Le CNSR remercie d'avance tous les opérateurs économiques pour leur collaboration et leur engagement dans cette initiative en faveur de la sécurité routière. A signé ce communiqué, le directeur général Ariel Sacramento.
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0: 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Il est 22h.
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3: Le Conseil des ministres de ce mercredi 3 juin 2026 a procédé à plusieurs nominations. Il s'agit notamment de Rauf Malerossou Aboudou, nommé directeur général des douanes. Raphaël Cotaignon, ancien ministre, est nommé préfet du département de l'Atlantique. Gilbert Déhou, nommé préfet du département du littoral. Jacques Ayadji, nommé chargé de mission du président Roumia Douadaï aux affaires politiques. Directeur général des impôts Eric Messin à Kapo-Diountri. L'ancien député Delonis Koblevi devient le préfet du département du Plateau. Après sa visite au Togo ce mercredi, une séance de travail est prévue pour demain jeudi en tête ivoirienne, selon le consultant en géopolitique Hamzat Abdoulaye, joint par Bip Radio. Cette visite rentre dans le sens d'une coopération économique et commerciale. On l'écoute.
4: N'oublions pas que le Bénin a adhéré à la vision du multilatéralisme. Ça ne peut qu'être opérationnel qu'à travers de bonnes relations, qu'à travers une entente non seulement cordiale, mais aussi réelle au niveau de la diplomatie, au niveau de la coopération économique, de la coopération commerciale entre les États. Et je pense que, pour ceux qui le savent, la Côte d'Ivoire est un axe économique important de l'Afrique de l'Ouest, un partenaire stratégique à la fois de l'Occident, mais aussi du Sud globalisé, qui nécessite donc plusieurs intérêts clés. Et je pense que la démarche du président Ouadaï, c'est de renforcer donc cette dimension multilatérale, renforcer donc cette coopération sous-régionale qu'il a longtemps mentionné dans son discours lié à son projet de société, et discuter d'égal à égal avec un partenaire qui pourrait être véritablement important pour le Bénin, surtout dans le Conseil des Nations du multilatéralisme.
3: Après 3 jours d'épreuve, l'examen du certificat d'études primaires a pris fin ce jour. Les candidats ont composé dans différentes matières. Une équipe de Bip Radio est allée recueillir leurs impressions à la sortie des salles d'examen. Les écoliers se disent confiants et nourrissent l'espoir d'obtenir de bons résultats.
5: Le grimper a été beaucoup facile. Par contre, le saut en hauteur a été un peu dur avec moi. Mon souhait, c'est que les correcteurs corrigent avec amour nos copies.
6: Aujourd'hui, on a fait le grimper et le saut. Après les 3 jours de composition, je me sens content, libre.
7: Les 3 jours de composition, c'est bien passé. J'ai bien écrit et j'ai aussi réfléchi sur les copies.
8: Je me sens libre, légère et contente. J'aimerais dire au correcteur de ne pas faire de fautes sur les copies.
9: J'aimerais dire au correcteur de bien lire nos présentations.
10: J'aimerais que le correcteur corrige bien mes feuilles en mathématiques et en IT.
3: Le commissariat du 1er arrondissement de Porto-Novo a interpellé à l'aube du mardi 2 juin 2026 un individu recherché pour des faits présumés de cambriolage et de vol avec violence et connu sous plusieurs sobriquets et déjà dans le viseur des forces de l'ordre. Le suspect a été pris en flagrant délit de cambriolage dans une habitation du quartier Aroumain-Tokomain dans le 1er arrondissement de Porto-Novo. Selon les premiers éléments de l'enquête, il serait impliqué dans plusieurs vols de moto enregistrés dans le département de Lomé. Le cas le plus récent concerne la disparition d'une moto de marque PCX ainsi que plusieurs téléphones portables. Les investigations menées par la police républicaine ont également permis d'identifier et d'interpeller plusieurs complices présumés. Un receleur venu de Cotonou pour prendre possession d'une moto Audi 115 moyennant 180 000 francs CFA, lui aussi a été arrêté au niveau de Djelegbe, commune de Semenkouji. L'État béninois a mis à la disposition des fédérations et clubs sportifs plus de 3 milliards 400 millions de francs CFA au titre des subventions pour l'année 2026. La répartition de cette enveloppe relève des situations contrastées. Certaines fédérations bénéficient d'une augmentation de leur financement tandis que d'autres enregistrent une baisse ou conservent le même niveau de soutien. Lors de la présentation de ces subventions, le directeur de sport d'élite, Bonaventure Kofi Kodia, s'est félicité des progrès réalisés réalisée par plusieurs structures lors des évaluations annuelles. Entre autres, il a néanmoins déploré la persistance de manquements dans la gouvernance et le fonctionnement de certaines fédérations, invitant les acteurs concernés à poursuivre les efforts d'amélioration.
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0: Bonsoir à toutes, bonsoir à tous et bienvenue dans Confidence. J'espère que vous allez bien et que la journée a été douce de votre côté. En tout cas, merci d'être une fois encore au rendez-vous sur Bip Radio pour ce moment de partage, d'écoute et de réflexion. Comme toujours, nous allons découvrir une histoire vraie, une histoire réelle, une histoire qui soulève des questions profondes sur la famille, le pardon et des blessures du passé. Alors, je vous demande, faut-il donner une seconde chance à un parent qui a abandonné ses enfants? Le pardon a-t-il des limites? C'est la question que Suzanne soumet ce soir à votre appréciation. Avec la voix de Rachida Ousou, voici ce soir l'histoire de Suzanne.
1: Chère Lady Dis, je m'appelle Suzanne. Je vous écris parce que je traverse une situation qui me trouble profondément et j'aimerais avoir l'avis de vos auditeurs. Quand j'avais 10 ans et ma sœur 8 ans, notre père a été victime d'un accident de la circulation qui l'a laissé paralysé et sans emploi. C'est à ce moment-là que notre mère nous a abandonnés pour partir avec un autre homme. Elle a coupé tout contact avec nous et nous avons grandi sans elle. Malgré cette épreuve, notre père s'est battu pour nous offrir un avenir. Grâce à son courage et à ses sacrifices, je suis aujourd'hui ingénieure et ma sœur est médecin. Nous lui devons tout. Mais ce qui me fait le plus mal, c'est que son départ ne s'est pas limité à un abandon. Avant de partir, elle s'est emparée des papiers de parcelle que notre père avait achetés en notre nom. Plus tard, nous avons découvert qu'elle les avait revendus à

0: à causer. Quant à notre Père, fidèle à lui-même, il refuse de nous dicter notre conduite. Il nous dit simplement que cette décision nous appartient. Lady Dis, chers auditeurs, que feriez-vous à notre place? Peut-on pardonner à une mère qui a abandonné ses enfants, rompu tout contact pendant des années et vendu des biens qui leur appartiennent? Devons-nous lui ouvrir à nouveau notre porte ou protéger notre équilibre en gardant nos distances? Merci pour vos conseils, Suzanne.
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2: Je suis Lady Dis, je suis au micro, je suis secondée par Razak Moussa, la technique, et nous sommes joignables au 01 52 52 67 67 ou au 01 90 77 05 05. Mais vous pouvez choisir de nous écrire aussi, 01 91 91 91 78. Il est de notre habitude pour les personnes qui nous rejoignent entre temps. Voici ce soir encore l'histoire de Suzanne.
0: Chère Lady Dis, je m'appelle Suzanne. Je vous écris parce que je traverse une situation qui me trouble profondément et j'aimerais avoir l'avis de vos auditeurs. Quand j'avais 10 ans et ma sœur 8 ans, notre père a été victime d'un accident de la circulation qui l'a laissé paralysé et sans emploi. C'est à ce moment-là que notre mère nous a abandonnés pour partir avec un autre homme. Elle a coupé tout contact avec nous et nous avons grandi sans elle. Malgré cette épreuve, notre père s'est battu pour nous offrir un avenir. Grâce à son courage et à ses sacrifices, je suis aujourd'hui ingénieure et ma sœur est médecin. Nous lui devons tout. Mais ce qui me fait le plus mal, c'est que son départ ne s'est pas limité à un abandon. Avant de partir, elle s'est emparée des papiers de parcelle que notre père avait achetés en notre nom. Plus tard, nous avons découvert qu'elle les avait revendus à notre insu. Cette trahison a laissé des blessures encore plus profondes au sein de notre famille. Aujourd'hui, après des années de silence, elle cherche à reprendre contact avec nous. L'homme avec qui elle était partie est décédé et elle vit désormais dans le dénuement. Ma sœur estime que nous devrions lui donner une chance et essayer de tourner la page. Moi, j'ai beaucoup de mal à envisager cette possibilité. Le pire, c'est qu'elle parle de son retour dans nos vies comme si nous avions le devoir de l'accepter. Dans ses messages, je ressens presque une forme de chantage émotionnel, comme si ses difficultés actuelles devaient nous faire oublier son abandon et les torts qu'elle nous a causés. Quant à notre père, fidèle à lui-même, il refuse de nous dicter notre conduite. Il nous dit simplement que cette décision nous appartient. Lady Dis, chers auditeurs, que feriez-vous à notre place ? Peut-on pardonner à une mère qui a abandonné ses enfants, rompu tout contact pendant des années et vendu des biens qui leur appartiennent? Devons-nous lui ouvrir à nouveau notre porte ou protéger notre équilibre en gardant nos distances? Merci pour vos conseils, Suzanne.
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2: Auditeur en ligne.
3: Allô?
2: Oui, bonsoir, monsieur.
3: Oui, je m'appelle Vinoy Sylvain depuis Coriaval.
2: Je n'ai pas bien entendu le nom, s'il vous plaît.
3: Bon, selon moi, il peut vous pardonner.
2: Wow.
3: Pourquoi ? C'est parce que tout se fait ici-bas.
2: D'accord.
3: Et c'est le seul ventre

0: état lequel il était resté.
1: Mm-hmm.
0: Peut-être que si la mère, en allant à les accoucher, mm-hmm. peut-être elle peut
1: trépasser, c'est vrai, c'est ça.
0: Se disparaître dans ce temps.
1: C'est vrai.
0: Donc, comme elle les a gardés jusqu'à ce moment que leur père est disparaître, mm-hmm. peut-être que c'est un autre esprit qui l'a conduit en ce temps.
1: D'accord. Est-ce que cher
0: ami, nous sommes en Afrique.
1: Est-ce que c'est pas trop facile?
0: Voilà. Donc ils peuvent pardonner leur mère et l'accorder parce que bien sûr que Dieu a fait grâce mm-hmm. et ils sont déjà ce qu'ils peuvent devenir aujourd'hui.
1: C'est
0: donc,
1: le cas.
0: Ça
1: oui.
0: leur donne déjà une grande gloire et ils doivent rendre gloire à Dieu.
1: Je vous pose une question que vous n'avez pas entendue. Est-ce que ce n'est pas trop facile? Est-ce que ce n'est pas trop facile? Des enfants que vous abandonnez, vous partez avec un homme?
0: Oui.
1: Vous revenez un jour, la bouche en cœur?
0: Moi, j'ai vécu ce cas. Moi, j'ai vécu ce cas.
1: Et les personnes concernées ont pardonné?
0: Bon, j'ai pardonné, on a pardonné et on était resté avec l'enfant que ma mère était.
1: Aïe. Auditeur Henri, bonsoir.
2: Oui, bonsoir madame.
1: Oui, bonsoir, vous allez bien?
2: Oui, très bien de votre côté.
1: Ça va bien. J'ai l'impression de capter votre voix, mais je ne voudrais pas me tromper. Vous êtes monsieur?
2: Nathanaël, je suis tout à gomme.
1: Monsieur Nathanaël, j'espère que vous avez passé une bonne semaine.
2: Une très bonne semaine.
1: Super. Alors, je vous écoute, je suis tout ouïe.
2: Bon, moi, ma position sera totalement opposée à celle du premier intervenant. Pourquoi? Elle a la laissé des enfants. Pardon?
1: Non, je vous écoute, je n'ai rien dit.
2: Elle a laissé des enfants à 10 et à 8 ans.
1: Mm-hmm.
2: Chez un papa qui est paralysé à l'Afrique. Et le pire de tout ce qu'elle a encore fait, c'est qu'elle a encore vendu.
1: C'est ça, elle les a dépouillés.
2: Si même, l'argent auquel elle aurait vendu, c'est qu'elle avait pris ça à ses enfants après qu'elle puisse prendre ce que belle vie. Là, on peut la prendre. Elle est partie avec la jeune. Et maintenant, le truc qui est passé, elle est devenue 10 ans.
1: Elle revient,
2: oui.
1: Très bien.
2: Pardon.
1: Très bien.
2: Parce qu'il aurait pu arriver que les enfants deviennent n'importe quoi. Parce que dans la vie, la connaissance, il est à cette heure-là. Et il reste des enfants qui avaient pas. Si le père n'avait pas reçu un bon cœur,
1: il n'aurait pas pu grandir, elle n'aurait même pas pu grandir, c'est ça.
2: Mm-hmm.
1: C'est ça.
2: Moi, je ne trouve pas de place pour la
1: Je vous comprends. Monsieur Nathanaël, merci beaucoup. Je comprends très bien ce que vous dites. Je vous souhaite une bonne soirée. Merci beaucoup. Nous avons un autre auditeur en ligne. Allô?
3: Oui, allô?
1: Oui, bonsoir, monsieur.
3: Comment vous allez?
1: Bien, vous-même?
3: Okay, ça va très bien.
1: Super. Vous êtes monsieur?
3: Octave Akwabuto, le prophète.
1: Monsieur Akwabuto.
3: Oui.
1: Ça fait un moment que je ne vous ai pas eu, Akwabuto.
3: Ah, oui, Akwabuto.
1: Mm-hmm. Vous allez bien?
3: Allô?
1: Oui, moi je vous entends. Est-ce que vous allez bien, monsieur Akwabuto?
3: Oui, ça va très bien.
1: Alors, nous laissons l'antenne au prophète. Nous vous écoutons.
3: Vouloir ou pas, elles doivent pardonner.
1: Ah, mais encore?
3: Bien sûr. C'est une obligation même.
1: Parce que vous êtes prophète ou parce que c'est ce que vous pensez?
3: Ben, prophète ou pas, mm-hmm. c'est ce que je pense et c'est ce qui doit être.
1: D'accord. Vous pouvez nous dire un peu, vous pouvez nous expliquer, vous pouvez nous étayer ce que vous dites?
3: Je vais vous dire une chose.
1: Dites-nous tout.
3: La vie ne s'achète pas. Elle a donné la vie, ok?
1: Oui.
3: La suite n'a pas d'importance. Parce que ce n'est pas permis aux enfants de juger leur mère, ni leur père.
1: Mmh.
3: Point.
1: Mmh.
3: Vous comprenez?
1: Je vous suis. J'entends
3: elles,
1: très bien ce que vous dites.
3: Elles n'ont pas le droit. Elles n'ont aucun droit de juger l'acte que leur mère a posé.
1: Monsieur Kobito. Monsieur Kobito, oui, permettez-moi de nuancer un peu, on va dire. Une chose est de juger. Une autre est de permettre, je peux ne pas juger, mais ne plus autoriser cette personne à rentrer dans ma vie à nouveau.
3: Si tu ne le fais pas,
1: oui.
3: sache que tu as semé quelque chose que tu vas récolter. Tes enfants vont te faire la même chose. Forcément.
1: Non, parce que moi, je n'aurais pas abandonné mes enfants. C'est ça le distinguo.
3: Qui vous l'a dit ? Ça, c'est maintenant. Est-ce que tu connais ce qui va se passer demain ?
1: Monsieur Gobito, est-ce que, de vous à moi, est-ce que ce n'est pas un peu trop, est-ce que ce n'est pas trop facile ? Une femme, moi, vous savez, Monsieur Gobito, je voudrais poser les bases. Moi, je n'ai pas d'avis, d'accord ? Moi, je n'ai pas d'avis. Je suis pour et je suis contre au même moment. Donc, ce n'est pas, je ne le dis pas pour aller forcément contre vous. Mais la question que je pose, une femme digne du nom, une mère que nous sommes, et qui se lève un matin, qui s'en va avec un autre homme, ne supportant plus l'homme présent malade, qui s'en va, et qui revient des années après, lorsque les enfants, les filles ont eu le temps de se faire avec le courage que leur donne l'homme papa souffrant, qui arrive à se faire, elle revient, comme si de rien n'était, la bouche en cœur, elle dit, elle exige même un pardon. Monsieur Akokoto.
3: Oui, c'est... vous saviez.
1: Oui.
3: Si elle restait même là, ses enfants n'allaient pas réussir.
1: Ah, bon.
3: Si elle restait là, les enfants ne vont pas réussir. Elle allait devenir un handicap en parlant mal de leur père chaque fois à côté de ses enfants. Ce qui va révolter les enfants contre leur père. Donc Dieu a fait, elle est partie d'elle-même, voyant que le père finit.
1: D'accord. Je vous suis parfaitement, je suis tout de suite.
3: Pour elle, là, le papa l'a fini. C'est fini pour lui. Donc, c'est pour ça, en partant, elle a ramassé les documents afférents au parcelle des enfants qu'elle a vendus.
1: C'est ça.
3: On et peut pour s'occuper du mari qu'elle avait trouvé de l'autre côté.
1: Monsieur Gobito, on peut ne plus aimer son compagnon. On peut quitter son compagnon. Mais les gosses. On ne peut ne plus aimer son compagnon ou sa compagne, mais les enfants, si c'est 8 ans, monsieur Kogwito.
3: C'est ça que je vous dis, c'est ce que je vous dis. Si elle restait là, peut-être ses enfants ne seront plus en vie.
1: Avec des si on mettrait Paris en bouteille, comme on dit.
3: Peut-être je trace des choses que l'homme que nous sommes, nous ne comprenons pas.
1: J'imagine bien. Vous prenez une dimension spirituelle.
3: C'est ce qui a fait aujourd'hui la réussite de ses enfants.
1: J'imagine bien.
3: Donc, je dis à ses enfants de ne même pas regarder tout ce qu'elle a fait ou tout ce qu'elle a semé avant de partir, mais de l'accepter et d'oublier même le passé.
1: D'accord, très bien.
3: Elle n'a qu'à vivre le présent maintenant et laisser le futur à l'éternel.
1: Tout court, très bien. Monsieur Agogweto, merci beaucoup. Je vous ai retenu un tout petit peu. Je vous souhaite une bonne soirée. Appelez-nous de temps en temps, ça nous fait plaisir. Bonne soirée à vous. Merci beaucoup. Quatrième auditeur ce soir. Allô ?
4: Oui, allô, Lady Dish.
1: Oui, Eladj.
4: Comment ça va, ma
1: bien, soeur? Bien, vous-même, vous allez bien?
4: Oui, je vais bien, vous.
1: Razak, je vais bien. Razak et moi attendons notre viande de mouton.
4: Oui, salam alaykoum à mon frère, Razak.
1: il vous fait le pouce.
4: Il a bien fêté.
1: Il a bien fêté. J'étais ici avec lui.
4: Le jour de la fête seule que moi, je vous ai manqué.
1: Et c'est ça, exactement.
4: Je n'avais pas trouvé la
1: ligne. Razak a ramené quelques morceaux de viande. On s'est fait notre petite fête ici au studio.
4: Moi, je ne connais pas votre numéro. Sinon,
1: je comprends bien.
4: Toi et Razak, j'allais vous inviter.
1: Je vous chahute. Je vous chahute.
4: Parce que Rachida... Elle a tué, donc.
1: C'est ça.
4: Même si je l'invite, elle ne peut pas venir.
1: C'est ça, exactement.
4: Même Razak aussi.
1: On va mettre ça. Oui, il a ramené quelques morceaux ici qu'on a dégusté.
4: Donc, il a commencé à tuer. Donc, même si je vous invite, il n'allait pas venir.
1: Bon, moi, je serai venu. On va mettre ça l'année prochaine et puis on verra bien, Eladj.
4: Non, on va bien organiser.
1: Très bien. Nous vous écoutons, Eladj.
4: Oui, ma soeur. Vraiment, merci à vous. Merci à Radio Bipan pour tout ce que. Faites pour cette nation, qu'Allah le Tout-Puissant vous bénisse.
1: Amen, amen. Nous sommes là parce que vous êtes là.
4: Le sujet d'aujourd'hui, vraiment, j'attends mon grand frère Lamine Koumayon pour venir pour me parler de Fioutou. On va voir si c'est toujours Fioutou.
1: Eh oui.
4: Et moi, je pense d'abord que c'est toujours Fioutou. Et le plan de Dieu est insondable. Tout ce que Dieu, on a toujours dit que considère tout ce qui t'arrive dans la vie. Comme un mérite ou une épreuve venant de Dieu.
1: C'est ça.
4: Courage et droiture doivent être tes guides. Car seul le Seigneur sait ce qu'il te faut et quand il te le faut. Que sa lumière dirige nos pas.
1: Amen.
4: Il n'y a pas ce que les parents vont nous faire et nous sommes tenus de les payer. De les retourner l'ascenseur. Il n'y en a pas. Et le problème que vous avez amené ce soir-là, ça se passe un peu partout dans les familles.
1: C'est ça.
4: Et c'est soit le père qui abandonne.
1: C'est souvent le père d'ailleurs. C'est souvent le père d'ailleurs.
4: La mère qui s'occupe. Donc pour le père là, c'est fréquent.
1: C'est fréquent.
4: C'est rare de trouver une femme abandonnée.
1: Ses enfants.
4: Ses enfants, s'il n'y a pas.
1: Qui plus est des filles. C'est ça.
4: Donc vous ne savez pas pourquoi cette dame a abandonné et cela.
1: Ses enfants.
4: Vous allez penser que le monsieur a fait un accident de travail, et que ça s'arrête là. Et si le monsieur a fait un accident de travail, et le monsieur est agonie, il ne peut même pas bander, vous pensez que la dame va rester là, ou faire de n'importe quoi dans la famille. Donc
1: vous
4: c'est un peu les creux du problème que
1: vous avez. Et là, vous commencez à lui trouver des circonstances atténuantes. Oui.
4: La dame qui est partie, c'est pas de sa faute. Hein. Moi, je connais au Bénin, dans une famille noble ici, où la dame est partie après avoir fait au moins 4 enfants.
1: Oh, bon
4: elle est partie se marier, faire d'autres enfants là-bas. Et les enfants ont ramené leur père pour faire le mariage avec leurs deux parents avant la mort des deux parents.
1: Eh ben.
4: Des cadres, bien même produits finis de l'université.
1: Ah bon.
4: Et dans ça là, vous allez dire quoi? Les enfants là, s'ils ne veulent pas avoir la colère de Dieu, ils n'ont qu'à accepter leur maman, même s'il faut reprendre le mariage pour que leur maman vive avec eux là.
1: Il faut le faire.
4: Et ils n'ont qu'à le faire, parce que seul Dieu peut sanctionner les parents. J'en ai victime aussi.
1: Très bien. Très
4: j'en
1: bien.
4: Ai victime, même pas côté maman.
1: Côté
4: et
1: papa.
4: Aujourd'hui là, c'est les deux qui bouffent.
1: Ah bon?
4: C'est les deux qui bouffent.
1: Là, c'est difficile.
4: Généralement, là, c'est les papas qui laissent parce que leur argent, là, c'est pour aller chercher d'autres femmes. Ils ne calculent même pas les enfants, surtout nous, les musulmans.
1: C'est
4: là,
1: sûr,
4: là.
1: C'est sûr. De toute façon, maman, non, elle va s'en occuper.
4: Les musulmans ne calculent pas tous les musulmans. Hein. Mais beaucoup de musulmans ne calculent même pas
1: c'est ça,
4: les enfants.
1: Les enfants.
4: Ils vont mettre les enfants au monde seulement. C'est pour adorer Dieu, puis c'est fini.
1: Continue
4: les enfants, pour
1: vie.
4: Y arriver, ça fait tant pis pour eux.
1: C'est ça.
4: Je le dis,
1: leur maman.
4: Haute intelligence voit.
1: Je vous entends bien. Je vous entends bien. Elle a
4: donc,
1: dit merci beaucoup.
4: La dame là, les enfants n'ont qu'à
1: laisser tomber.
4: Pardonner
1: c'est difficile.
4: Parce que les enfants ne sont pas dans les secrets de Dieu
1: c'est
4: pour
1: ça.
4: Savoir pourquoi,
1: pour
4: leur
1: savoir
4: maman
1: pourquoi
4: était
1: elle est partie.
4: Si maman était là, ils n'ont pas réussi.
1: C'est ça, c'est ce que disait tout à
4: c'est
1: l'heure.
4: C'est le plan de Dieu.
1: Le prophète, d'accord. Elle a dit merci beaucoup.
4: Donc, c'est un peu ça.
1: Restez dans les paradis, s'il vous plaît.
4: Ils n'ont qu'à accepter le pardon de leur maman et ramener. L'amour d'une mère est fini.
1: Il paraît.
4: Oui.
1: Elle a dit merci beaucoup, restez dans
4: merci
1: les parents, s'il vous plaît.
4: Merci beaucoup, ma soeur. Je peux revenir encore.
1: Très bien, merci beaucoup. Nous avons quelqu'un en ligne, allô?
5: Oui, allô, bonsoir, madame.
1: Oui, comment allez-vous?
5: Je vais bien, madame, et vous?
1: Ça va bien, la famille va, tout le monde va bien?
5: Tout le monde se porte
1: ça
5: bien.
1: Fait un moment que je vous ai entendu.
5: Oui.
1: On est d'accord. Qu'est-ce qui se passe? Est-ce que vous allez nous dire que c'est l'année que vous n'arrivez pas à voir, M. Toimbo, ou bien vous allez reconnaître que ça fait un moment que vous nous avez appelé.
5: Oui, je n'étais pas présent.
1: Je comprends. Tout va bien quand même?
5: Oui, ça va.
1: Très bien. Monsieur Toimbo, nous sommes tous, nous vous écoutons.
5: Ok. Généralement, bon, parce que moi, je n'aime pas les conjectures, les suppositions. Généralement, j'aime prendre les sujets tels que c'est venu et je les traite tels. Voilà.
1: Très bien.
5: Mettez-vous à la place des enfants. Elles ont tout à fait raison. C'est quand même un choc, hein?
1: Eh oui.
5: Oui, tout à fait raison. Il faut d'abord reconnaître cela, leur reconnaître ça.
1: Oui.
5: Et maintenant, leur prodiguer des conseils comme quoi ne vous mêlez pas de ce qui concerne papa et maman. Mais c'est cette façon de venir de leur maman qui, justement, les fait mal.
1: Le plus dramatique, c'est qu'elle ne demande pas forcément l'eau à couler sous les ponts. Elle ne demande pas forcément à revenir dans la vie du bonhomme. Il n'y prête même pas flanc. Mais c'est entrer aujourd'hui dans la vie de deux grandes dames qui, une est médecin, l'autre est ingénieur, je crois, Razak. Donc voilà. Aujourd'hui, les enfants sont complètement faits et voilà, elle est dépouillée, elle n'a plus rien. Et aujourd'hui, elle veut revenir dans la vie de deux enfants dont tu ne t'es pas occupé du tout.
5: Bon, de toutes les façons, lorsque j'entendais le sujet, je savais déjà les réponses qui allaient venir.
1: C'est ça.
5: Il faut pardonner, c'est comme ça. Je le savais. Et ça n'a pas raté. Pas que je ne suis pas d'accord pour. Je le suis. Je suis également d'accord pour que les enfants puissent prendre soin de leurs parents, mais acceptons que aussi que les enfants aient mal.
1: Monsieur
5: tout
1: Toyibo.
5: À fait normal.
1: Monsieur
5: et
1: Toyibo.
5: Ce que j'ai beaucoup apprécié,
1: oui.
5: C'est le comportement du père.
1: C'est ça. Qui n'a pas, qui dit je n'ai pas d'avis. Exactement, il dit je n'ai pas d'avis, je vais faire, on va faire ce que vous décidez. Monsieur Toyibo,
5: voilà.
1: De vous à
5: si
1: moi.
5: Si c'était une dame, si c'était une maman, pensez-vous qu'elle allait agir de cette façon?
1: Monsieur Toyibo, permettez-moi de vous poser une question. De vous à moi, est-ce que c'est pas trop facile?
5: C'est extrêmement facile. C'est au-delà même de trop, quoi.
1: Elle s'en va.
5: Donc, accepter que les enfants, quand même, puissent la bouder un peu.
1: Ben oui.
5: Tout ce qu'on est à leur dire, c'est dire, bon, ne vous mêlez pas de ça, essayez de comprendre ce qui est de votre droit envers votre maman.
1: Pas,
5: il faut la
1: dire.
5: Et ça s'arrête là.
1: Je comprends. Monsieur Toyibo, merci beaucoup. Merci à vous. Et nous vous espérons souvent. Bonne soirée à vous. Merci beaucoup. Au revoir. Nous avons un auditeur en ligne. Allô? Allô?
6: Allô, oui.
1: Oui. Vous m'entendez?
6: Oui, je vous entends. Vous m'entendez? Vous?
1: Monsieur Bouraïma?
6: Oui, les Didi.
1: Oula, ça fait un moment.
6: Un bon moment.
1: Est-ce que c'est toujours la faute à Razak ou vous nous avez faussé compagnie?
6: Non, disons que les programmes ont été un peu bouleversés.
1: D'accord. La famille va bien? Tout le monde va bien?
6: Tout le monde va très bien.
1: Super.
6: Et
1: alors,
6: côté?
1: Ça va bien.
6: Super.
1: Nous vous écoutons, monsieur Bouraïma.
6: Alors, je vais commencer à me poser une question rhétorique.
1: Laquelle?
6: Est-ce que Suzanne et sa sœur s'estiment meilleures à leur mère? C'est une question rhétorique, ça n'a pas besoin de réponse.
1: Très bien.
6: Par contre, je vais poser une autre question. Si elles font exactement la même chose que leur mère, à savoir l'abandonner au moment où elle est dans le besoin, parce que leur mère les a abandonnées, elles, quand elles étaient dans le besoin, si elles font exactement la même chose que leur mère, en quoi sont-elles meilleures à cette mère-là?
1: Et je vais vous répondre, M. Bouraïma, je ne suis pas d'accord avec vous.
6: Oui,
1: je ne suis pas d'accord avec vous. Non, vous avez posé une question, permettez-moi de répondre à leur place. Ou...
6: Non.
1: D'accord.
6: La question est rhétorique.
1: Très bien.
6: Merci. Alors, ce que je vais dire par là, la Bible nous dit, honore ton père et ta mère. La Bible ne met pas de conditions. Nous ne mettons pas de conditions. Qu'elles fassent leur devoir, simplement. C'est dit simplement leur devoir, je n'ai pas dit d'amis. Qu'elles fassent leur devoir. Et en quoi ça consiste, notamment, trouver peut-être une chambre salon, quelque part, 25, 35 000, et elles s'obligent à payer pendant un mois. Mais elles lui disent qu'elles vont l'assister pendant un an du moins. Elles lui disent qu'elles vont l'assister pendant un an, le temps qu'elles se retrouvent pour se remettre en place. Et elles payent pendant un an. C'est tout, elle et sa sœur. Et suite à ça, il ne s'agit pas de recueillir la mère comme si de rien n'était. Non. On dit dans l'enfant que je ne suis pas comme faux, hein, donc vous allez m'excuser si j'écorche la langue.
1: Dites-nous, vous écoutez.
6: Ah, Rwanda, Iboa, mais non, vous.
1: C'était
6: donc, le... donc, il ne s'agit pas de l'accueillir les bras ouverts comme si de rien n'était. Non, au moment où on l'a logée dans une chambre-salon où elle se débrouille, on l'observe. Est-ce qu'elle est contrite réellement? Est-ce qu'elle demande pardon? Et est-ce qu'elle mène des actions pour se faire pardonner et aimer par ses enfants? Ce n'est qu'à cette condition-là, quand on voit qu'apparemment tout cela est réuni, qu'on peut lui ouvrir le bras doucement.
1: Monsieur Bouraïma, quelqu'un qui revient un peu en presque faisant du chantage, vous imaginez bien que dans un an, vous et moi serons encore là, en train de nous faire chanter avec les enfants.
6: À partir de ce moment-là, puisqu'on lui a dit qu'on va la citer pendant un an, on aura fait son devoir pendant un an.
1: D'accord. Après ce moment-là, elles peuvent se désengager, c'est ça?
6: Elles peuvent se désengager.
1: D'accord.
6: Puisque si elles constatent qu'elles n'est pas dans la dynamique de contrition, dans la dynamique de demande de pardon, dans la dynamique de réparation, il vaut mieux s'en éloigner. Arwande Iboa, mais venons vous.
1: Monsieur Bouraïma, la Bible n'a pas parlé de contrition par rapport au père ou à la mère. Hein?
6: Non, mais ça c'est par rapport à l'individu, à la personne.
1: D'accord.
6: Et la Bible a dit cependant que le devoir ultime, sinon le premier devoir de tout être humain, c'est de protéger sa vie.
1: C'est ça.
6: Voilà.
1: D'accord. Okay.
4: Donc, elles font leur devoir pendant un an et elles observent. Si elles voient que le comportement de la mère a tendance à les nuire, à leur nuire, à les détruire, elles et leur famille, bon, ben, elles la mettent à l'écart.
1: Très bien. Monsieur Bouraïma, merci beaucoup. Merci pour votre intervention. Très bonne soirée à vous.
4: Bonne soirée.
1: Bien de choses à la famille. Auditeur en ligne, bien le bonsoir.
7: Oui, bonsoir, les Didier.
1: Oui, vous allez bien?
7: Je vais très bien. C'est M. Franck à parole.
1: Monsieur Aguaranto.
7: Oui.
1: Ça va, vous avez la voix un peu fatiguée?
7: Non, pas tellement. C'est la suite qui m'avait dit.
1: Ah,
7: peu.
1: Désolé. Alors, nous vous écoutons.
7: Bon, j'ai écouté ma soeur Suzanne. Et si j'étais à la place de cette deux filles, c'est difficile. Mais néanmoins, elle devait pardonner leur maman. Parce que nous, les êtres humains, n'avons pas le droit de juger qui que ce soit, surtout notre maman. Donc, si j'étais à leur place, je vais pardonner à... Elles vont pardonner leur maman.
1: Leur maman.
7: Et laisser Dieu venger à leur place.
1: D'accord. Okay. D'accord.
7: Mais c'est tout ce que moi, je vais leur conseiller. Parce qu'elles n'ont pas le droit de juger leur maman.
1: D'accord.
7: Et rien n'arrive pas au hasard.
1: Il paraît. Il paraît. D'accord. Monsieur Quarantou, oui.
7: Quoi qu'en soit ce que ta maman est. Quoi qu'en soit ce que ta maman est.
1: Même si elle t'a abandonné pendant que tu avais besoin.
7: Quoi qu'en soit. C'est difficile. Entre nous-mêmes, c'est difficile à concevoir, à pardonner. Mais si nous devons penser en arrière, c'est difficile de garder. Une grossesse pendant 9 mois.
1: J'imagine bien, mais...
7: Imagine bien. Donc, vous voyez, si moi j'étais à leur place, je vais pardonner ma maman.
1: D'accord.
7: Elle n'a pas pardonner leur maman et laisser toi à Dieu juger.
1: D'accord.
7: C'est Dieu qui va juger, c'est là. Et non, nous...
1: Les humains et non ses enfants. Très bien. Monsieur Guaranton, merci beaucoup et bonne soirée à vous. Merci beaucoup. Alors, nous avons Monsieur Donald depuis Calavi. Par rapport au sujet de ce soir, je demanderai humblement à Suzanne et à sa sœur de pardonner maman et d'oublier tout. Le papa a déjà pardonné. Voilà pourquoi il n'a pas envie de les situer. Le pardon permet de décharger et avoir la paix du cœur. C'est divin. C'était Monsieur Donald. Nous avons quelqu'un en ligne. Allô?
8: Allô?
1: Oui. Monsieur Goumayo?
8: Lady Di.
1: Allô?
8: Allô, Lady Di.
1: Oui, monsieur Zin?
8: Oui, c'est monsieur Zin.
1: Comment allez-vous, monsieur Zin?
8: Je vais bien,
1: je
8: merci.
1: Je suis bien content de vous entendre. Je vais bien. Je vais très bien.
8: Je suis aussi content de vous entendre.
1: Super.
8: Aussi.
1: La famille va bien? Tout le monde va bien?
8: Tout le monde se porte à
1: l'envers. Alors, je suis là aussi et je suis avec Razak. Nous vous écoutons, les auditeurs aussi d'ailleurs.
8: Et salut. Je salue Razak.
1: Il vous fait le pouce. Il vous fait le pouce.
8: Les mamans du monde entier.
1: Merci beaucoup. Merci à vous.
8: Parce que vous avez choisi la préfète, mais ça continue quand même.
1: C'est ça.
8: La fête des mères.
1: C'est ça. Vous savez que c'est bizarre. C'est là, maintenant que vous en parlez, que je me rends compte que c'est. Honnêtement, voilà. Ça n'a pas été fait exprès. Je vous assure.
8: Je voudrais vous dire merci parce que vous êtes venu comme ça.
1: Et oui.
8: Bon.
1: Eh oui, à point nommé.
8: C'est une très bonne coïncidence.
1: Eh oui, eh oui.
8: Et je voudrais passer par là pour dire à ma sœur Suzanne que l'équilibre a manqué parce qu'il n'y avait pas la mère. La maman n'était pas là.
1: C'est ça.
8: Et tout est grâce. Tout est grâce. Dieu a fait aujourd'hui, elle et sa sœur ont pu quand même tirer le terme du jeu. C'est une grâce.
1: C'est vrai,
8: c'est difficile. Mais, Suzanne, je vous en prie, Suzanne, écoutez votre petite sœur qui a dit de pardonner et de tourner la page. Parce que, en fait, les prédécesseurs en ont parlé. La maman est partie, elle est revenue.
1: Oui.
8: Comme l'enfant prodigue.
1: C'est ça, on va dire la mère prodigue. On va appeler la mère prodigue.
8: Exactement,
1: c'est
8: donc
1: triste.
8: La mère prodigue qui est venue. Qu'est-ce qu'il faut faire maintenant? Il faut l'accepter. C'est leur maman, hein? Il n'y a pas d'eux.
1: C'est sûr. Monsieur Zin, je voudrais profiter de vous poser une question. Est-ce que, étant parent, on va dire, aussi bien le père que la mère, est-ce que le tout est juste de mettre au monde? Est-ce que le tout est d'être géniteur? Parce que, à mon sens, être parent, c'est bien au-delà. Un géniteur, on peut, excusez-moi l'expression, on peut aller chercher les gamètes d'un mâle ou d'une femelle et en faire ce qu'on veut. Mais c'est vrai, de vous à moi. En plus, avec l'évolution de la science aujourd'hui, et en faire ce qu'on veut pour avoir un jeton. Est-ce que être père ou être mère, c'est réellement juste donner la vie, se mettre sur une table et donner la, avec césarienne ou tout ce que vous voulez, toutes les douleurs du monde que vous voulez, est-ce que c'est juste ça?
8: Ce n'est pas juste. Ce n'est pas juste, mais il y en a qui ont jeté ces enfants-là dans les caniveaux.
1: C'est vrai.
8: Dès les premiers jours.
1: C'est très vrai aussi.
8: Mais c'est fier.
1: C'est vrai. Et sa sœur d'ailleurs.
8: C'est vrai que bon, c'est peut-être quelque chose qui l'a poussé, l'état de l'autre. Mais l'autre est toujours bien angulaire.
1: C'est ça.
8: Parce qu'elle est partie, elle est revenue.
1: Bah écoutez, elle est revenue, nous savons tous pourquoi elle est revenue, monsieur Izzy. Elle est revenue. Elle est revenue quand l'habitant s'est prête et qu'elle est sur la table. Elle est revenue parce que la personne qu'elle a suivie s'en est allée.
8: Et pour que cette question puisse durer, puisse avoir l'équilibre, il ne faudrait pas que les enfants la rejettent. Mais moi, mon conseil, c'est une fois de leur séparer dans leur maison, mais lui trouver un point, lui venir en aide, peut-être même lui donner un fonds de commerce.
1: C'est ce que disait M. Bouraïba, d'ailleurs. C'est difficile. M. Izzy, en tout cas, merci beaucoup à vous. Merci.
8: Merci.
1: J'espère que vous nous appelez un peu plus souvent quand même.
8: Oui.
1: Je vous souhaite une bonne soirée. Razak. Très bien. Il vous fait le pouce. Bonne soirée à vous, M. Izzy. Merci encore.
8: Merci beaucoup.
1: Merci. Alors, il est 22h41 pile poil et nous avons quelqu'un en ligne.
9: Oui, c'est Nathanaël qui est
1: venu. Oui, monsieur Nathanaël.
9: Oui, madame.
1: Vous avez dit de ne pas pardonner et nous vous écoutons. Est-ce que vous avez changé d'avis?
9: Ok, bon. Je voudrais poser une question. Cette maman-là, elle ne vit que dans le confort. Elle ne vit que dans le confort. Je suppose, peut-être que son ex-mari était déjà décidé un peu avant que les choses aillent bien pour ses filles, mais elle a patienté. Elle n'était pas venue au moment où j'étais étudiante. Elle a laissé le temps, elle est devenue ingénieure, médecin, et c'est maintenant qu'elle a trouvé le chemin. Si c'est moi, bien, même si j'allais pardonner, je n'allais plus la permettre de venir rester avec moi.
1: Dans votre cercle.
9: Oui. Mais si ça se trouve bon, de la récupérer, moi je ne vais pas les interdire ça, puisqu'il est dit quelque part dans le proverbe que je ne dis pas je lui ferai comme il me l'a fait.
1: C'est ça.
9: Donc,
1: c'est ça.
9: Vous allez demander aux filles de verser de l'eau dans leur veine.
1: De juger leur conscience.
9: De prendre tout, de prendre le mal en patience.
1: D'accord.
9: Et de laisser le reste à Dieu.
1: À Dieu. D'accord. Très bien. Bien entendu. Merci beaucoup, Nathanaël. Merci pour votre retour et bonne soirée à vous. Vous êtes là? Allô? Moi, je suis là.
10: Allô, madame.
1: Monsieur Koumaïon.
10: Pardon.
1: Monsieur Koumaïon, nous attendons notre viande de mouton, Razak et moi. Razak, est-ce que je peux parler en votre nom?
10: Voilà. Non, Razak n'est pas dedans. Puisque lui-même a tué.
1: En tout cas, et moi, vous savez, mercredi, nous étions à l'antenne. Donc, il a ramené, à 22h, il a ramené de la viande, du piment. Et lui et moi, on s'est fait notre petite fête ici, au studio.
10: Voilà, c'est ce qu'on nous a enseigné.
1: Il paraît. En tout cas, c'était très bien. On s'est fait tranquillement ici, on a fait notre petite fête. Après, on a bu de l'eau.
10: Et vous avez dégusté ça ensemble.
1: Et oui, mais après ça, on a bu de l'eau. C'est ça qui ne m'allait pas trop, mais bon, je me suis faite. Monsieur Koumaïon, vous allez bien?
10: Je remercie Dieu.
1: Très bien. Nous vous écoutons, Monsieur Koumaïon.
10: Merci beaucoup. Il y a un adage qui dit chez nous, Angoum, Menomlokuyaoui.
1: Ah.
10: Menom. Menomlokuyaoui. Menomlokuyaoui.
1: Reste à savoir ce qu'on appelle Menom à ce moment-là.
10: Hein?
1: Reste à savoir si nous sommes tous d'accord sur ce qu'on appelle Menon à ce moment-là.
10: Oui, mais non, c'est une seule mère. C'est une seule mère. Elle est en faute. Elle était en faute. Mais aujourd'hui, elle est revenue pour demander. Je remercie tous les intervenants. Tous les intervenants qui ont développé à leur manière le sujet. Et il y a un enfant qui a accepté, il y a un enfant qui a refusé. Et leur père aussi a accepté ce pardon. Leur père, normalement, doit prendre position et dire que quand j'étais en difficulté, tu m'as abandonné.
1: C'est ça.
10: Ce n'est pas parce que le prêt-à-porter est là maintenant que tu vas venir porter. Non. Il n'a pas dit ça. Et l'enfant aussi n'a pas dit que parce que le prêt-à-porter est là, que tu viendras porter. Non. L'enfant n'a pas dit ça. L'enfant a dit, oublions le passé. Oublions le passé. Et surtout quand c'est mère et père là. Il faut faire beaucoup attention, hein, sinon vous serez encore sanctionné par Dieu.
1: Il paraît.
10: Vous voyez tout ce que le pasteur a dit, tout ce que Allah dit et Tessilimi a dit.
1: C'est ça.
10: Vous voyez, dans cette vie, il faut faire beaucoup attention quand il y a le pire. Quand le pire arrive là, faisons beaucoup attention, sinon nous risquons de gâter tout.
1: Et de se retrouver au piège.
10: Et rentrer dans le piège du diable.
1: Je comprends bien.
10: Et elle a fait encore chose grave. Elle a vendu les parcelles qu'elle n'a pas participé à l'achat. Si les enfants se lèvent aujourd'hui, convoquent ceux qui ont acheté ces parcelles, ils sont foutus.
1: C'est ça, ça va être difficile.
10: Ils sont foutus. Ils vont rembourser ou bien retourner cette parcelle dans le patrimoine de la famille.
1: De la famille.
10: Ce n'est pas normal. Quand on vit agir là, il faut faire doucement. Je vous dis souvent que la femme est diabolique. À cause du bas. Parce qu'il sait que le monsieur ne peut plus fonctionner au repos. Le monsieur ne peut plus répondre. Ne peut plus répondre à son appel. Elle est partie. Elle a déserté le toit.
1: Eh oui.
10: Pour aller satisfaire son besoin diabolique.
1: Diabolique, bon, monsieur Koumayo. Ce que vous dites ne nous arrange pas parce que là, vous l'enfoncez alors que il a dit, enfin, vous dites qu'il faut lui pardonner.
10: Oui. Il faut la pardonner, sinon, les enfants risquent encore d'avoir des problèmes à la longue.
1: C'est ça.
10: Il faut la pardonner.
1: Prendre mauvaise fortune, bon cœur. Je comprends bien. Monsieur Koumayo, merci beaucoup. Merci à vous.
10: Je vous remercie également.
1: Bonne soirée, à mercredi. Merci beaucoup. Nous avons un auditeur en ligne. Allô?
11: Allô, bonsoir, madame.
1: Oui, bonsoir, monsieur. Vous allez bien?
11: Ça va très bien. Allez, Oussou, très bien.
1: Monsieur Oussou, j'espère que vous avez passé une bonne journée, monsieur Oussou.
11: Très belle journée.
1: Très bien. Alors, monsieur Oussou, je voudrais quand même que vous... Et, à votre avis aussi, il faut qu'on pardonne parce qu'elle est mère, elle est génitrice.
11: On est bien obligé. Mais je n'aimerais pas être à la place de César et de sa sœur.
1: J'imagine bien.
11: Heureusement qu'il y a les lois de la nature et il y a la religion qui dit qu'on doit honorer son père et sa mère. Pardonner également tout ça. Sinon, si on demandait... Et d'aller chercher une sorcière, cette dame-là, elle est l'exemple typique de ce qu'on appelle sorcière.
1: Prototype.
11: Parce que là, ce qu'elle a posé là, il faut vraiment croire en Dieu et être à un niveau donné pour pouvoir effectivement pardonner. Parce que c'est pas qu'elle est partie seulement, et le mari carrément, et les enfants en plus. C'est ça qu'on ne comprend pas dans ce sujet-là.
1: C'est ça.
11: Moi, une mère qui me fait ça, je vais la pardonner, mais je vais la mettre à sa place. Sincèrement. C'est vrai que, bon, peut-être que le mari est devenu incapable, ne pourra pas satisfaire les besoins, tout ça là, on est d'accord. Mais qui t'a laissé ses enfants?
1: Ses enfants et partir. Non seulement
11: partir,
1: elle est dépouillée.
11: Elle les a dépouillés
1: de ça, non, exactement.
11: Cette maman-là.
1: Dépouillés de leur héritage.
11: Moi, j'étais à la place de ces enfants-là. Mm. Je vais pardonner comme Dieu a donné, mais celle-là.
1: Par obligation.
11: Ce serait par obligation, parce que quand elle est dans le dénuement, je vais lui apporter son secours. Mais je ne vais rien. Je ne peux pas m'associer à celle-là. Parce que si je m'associe avec elle, je risque de me détruire par même.
1: Je comprends bien.
11: C'est à cause de Dieu.
1: Je ressens votre
11: qu'on amertume. On va pouvoir la pardonner et lui aller en secours.
1: En
11: sinon,
1: secours.
11: Vraiment.
1: Je comprends
11: s'il
1: votre amertume,
11: Dieu,
1: je la ressens.
11: S'il n'y avait pas Dieu sur cette terre-là, il faut la mettre à sa place et l'oublier carrément et lui traiter telle qu'elle. Mais je suis en train de voir que Dieu est bon.
1: Mm-hmm.
11: Vous voyez tout ce qu'elle a semé là.
1: Oui.
11: Elle est en train de ramasser déjà.
1: Simplement. Et comme disait tout à l'heure, comme disait le prophète tout à l'heure, M. Akogoto, c'est peut-être parce qu'elle n'était pas là que les enfants sont arrivés à réussir. Qui sait?
11: Oui,
1: après, avec des si on mettrait Paris en bouteille, comme
11: on dit. J'invite Suzanne et sa sœur
1: à laisser couler. Très bien.
11: Et à faire attention avec
1: très bien. Monsieur Ousou, merci beaucoup.
11: Merci beaucoup.
1: Merci à vous, très bonne soirée. Soirée. Alors, il y a M. Loïc depuis Akpakpa qui va dans le même sens que M. Ousou. Bonsoir, ce n'est pas leur mère. Ah, lui dit, par contre, c'est juste une génitrice, qu'elle reste loin d'elle et qu'elle s'occupe de leur père. Monsieur Loïc depuis Akpakpa. Auditeur en ligne, allô?
12: Oui, Lady Dissa.
1: Oui, elle a dit. Oui, elle a dit.
12: Merci à mon grand frère Koumanyan de bien développer le sujet.
1: Oui.
12: Il faut pardonner. Parce que si toi-même, si tu veux être pardonné, il faut pardonner les autres. La maman, c'est elle seule. Je sais que ça fait mal, hein. Comme le monsieur qui vient de partir, là. Ça fait vraiment mal.
1: C'est ça.
12: Mais même si ta maman est sorcière n'importe comment, là, toi, tu n'es pas tenu de la punir.
1: C'est difficile.
12: Aucun fleuve ne rebousse ses oies à travers, à l'envers.
1: À l'envers.
12: Ton nom s'agog, pire point.
1: C'est ça.
12: Et l'amour d'une mère immense, comme l'a dit l'ami de Koumanyan. Non.
1: Aïe. Nous avons quelqu'un en ligne, Isaac. Allô?
13: Bonsoir.
1: Oui, bonsoir, monsieur.
13: Bonsoir, ma'am. Ma grand-sœur, journaliste.
1: Vous allez bien?
13: Bien, bonsoir, ma chère journaliste.
1: Oui, je vous réponds. J'espère que vous allez bien.
13: Bien, bien.
1: Super, je vous écoute. Vous
13: Mon
1: êtes monsieur?
13: Mon nom s'appelle Mpévi Jidio de l'Ancien.
1: Monsieur Mpévi, vous nous appelez d'où?
13: Et puis, c'est dur de parler, ouais.
1: Très bien, nous vous écoutons, monsieur Mpévi.
13: Ce que vous faites dans la deux là. Moi, je suis d'ancien, je n'aime ça, quoi.
1: Merci beaucoup, merci
13: bon
1: à vous.
13: Bon travail.
1: Oui, merci
13: Dieu
1: beaucoup.
13: Bien, à deux, là.
1: Très bien, merci
13: Dieu
1: à vous.
13: Nous, les Bénois.
1: Amen. Vous avez peut-être un avis sur le sujet?
13: Non, je soutiens quoi.
1: D'accord, ok, très bien. Merci
13: oui.
1: beaucoup, merci à vous.
13: Merci beaucoup.
1: Bonne soirée. Auditeur René, bonsoir. Allô? Vous êtes là? Je fais un clin d'œil à M. Sonon, Brice, qui nous a donné son avis depuis Abomey-Calavi. Nous avons quelqu'un en ligne. Allô? Allô?
14: Voilà.
1: Oui, vous êtes là?
14: Oui, je suis toujours là.
1: Très bien.
14: Comment vous allez?
1: Bien, vous-même?
14: Oui, je vais bien. Je rentre.
1: Vous êtes monsieur?
14: On m'appelle simplement Capo Clément.
1: Monsieur
14: j'appelle
1: Capo?
14: J'appelle depuis Yori.
1: D'accord, ok. Monsieur Capo, nous vous écoutons.
14: Oui. C'est pour intervenir par rapport à la situation.
1: Nous sommes là, nous vous écoutons.
14: C'est vraiment difficile.
1: Mm-hmm.
14: Mais comme... mes aînés l'ont dit, il est toujours préférable de pardonner.
1: Ah.
14: C'est tout comme si vous mettez ces choses-là dans les passés.
1: C'est comme si on met...
14: C'est comme si vous êtes en train de mettre du bâton dans les plaies du passé, quoi.
1: Oui, c'est ça. Ok. Remuer la plaie.
14: Ça fait mal.
1: D'accord. Ok.
14: Mais je vais conseiller aux soeurs d'accepter la mère a fini. Mais il y a quelque chose qu'elles vont faire face.
1: Mm-hmm.
14: Ce qu'elles vont faire face là, c'est très grand. Donc elles n'ont qu'à se préparer à ça.
1: C'est ça, parce qu'on se demande quel sera son prochain coup, n'est-ce pas?
14: ton prochain coup est très difficile à supporter. Et tel qu'on dit de pardonner, elle ne peut jamais pardonner et oublier. Mmh. Parce que le vrai pardon, c'est d'oublier le passé.
1: C'est ça.
14: Elle ne peut pas oublier le passé.
1: Et par conséquent, il y a...
14: Je sais de quoi est-ce que je parle.
1: Par rapport à ce pardon-là.
14: Vraiment.
1: Très bien.
14: Monsieur, quand la mère va revenir maintenant, là, quand elle va revenir, c'est pour commencer par funer le nez partout. C'est vraiment... C'est quelque chose que je suis en train de vivre. Que je peux, que quand elle va commencer à vous l'expliquer maintenant, ça ne va pas finir aujourd'hui. Mais elle n'a qu'à s'attendre à ça.
1: D'accord.
14: Et okay. La solution, c'est que de tout faire, quand elle va revenir là, elle ne veut pas chercher à rester ailleurs.
1: Elle va vouloir habiter avec elle.
14: Oui.
1: J'imagine.
14: Ça là, c'est clair et net. Et quand elles vont forcer la mère, quand elles vont la forcer à rester ailleurs là,
1: elle ne va pas vouloir.
14: Elle va finir par elle ne veut pas vouloir. Mais elle va finir par la force, elle va finir par accepter. Mais chaque jour, c'est pas un téléphone.
1: D'accord, ok.
14: Chaque jour, c'est pas un téléphone. Vous êtes où, vous êtes quoi, pour savoir tout ce qui se passe à distance, quoi.
1: Je comprends. En tout cas, on va gérer avec elle et vous serez là aussi. Monsieur Gakpo, merci beaucoup. Merci à vous. Nous vous souhaitons une bonne soirée. Alors, nous avons un auditeur en ligne, mais avant, M. Tchekpo Dilon, depuis Ouamé, qui nous dit, je demande à ma chère Suzanne de pardonner sa mère, car seul Dieu a la possibilité de la juger. Malgré tout, elle est sa mère biologique. De plus, sa mère regrette déjà son acte. Voilà. Alors, les auditeurs, ce soir, la majorité, comme je m'y attendais quand même un peu, la majorité a souhaité, Suzanne, que vous puissiez passer l'éponge tout en restant sur vos gardes. Ainsi s'achève cette édition de Confidence. Merci à Suzanne pour sa confiance et merci à vos chers auditeurs pour vos appels, vos messages et vos témoignages. Vos points de vue, parfois différents, souvent différents d'ailleurs, montrent combien... Les questions liées à la famille, au pardon et aux blessures du passé sont complexes et profondément humaines. Écoutez, prenez soin de vous et de ceux qui vous sont chers. N'oubliez jamais que derrière chaque histoire se cache une personne qui cherche à être comprise. Et vous êtes souvent là. Merci à vous. Je vous retrouve très bientôt pour une nouvelle édition de Confidence sur Bip Radio. D'ici là, écoutez, passez une très très bonne soirée et une très belle nuit. À bientôt sur Bip Radio.
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0: 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Il est 23h.
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0: 24h au Bénin, la rédaction de Bip Radio vous propose le résumé des faits marquants de l'actualité du jour.
2: Le Conseil des ministres de ce mercredi 3 juin 2026 a procédé à plusieurs nominations. Il s'agit notamment de Rauf Malerossou Aboudou, nommé directeur général des douanes, Raphaël Cotaignon, ancien ministre nommé préfet du département de l'Atlantique, Gilbert Déhou, nommé préfet du département du littoral, Jacques Ayadji, nommé chargé de mission du président Roumia Douadaï aux affaires politiques, directeur général des impôts Eric Messin à Kapo-Diountri, l'ancien député Delonis Koblevi devient le préfet du département du Plateau. Après sa visite au Togo ce mercredi, une séance de travail est prévue pour demain jeudi en tête ivoirienne selon le consultant en géopolitique Hamzat Abdoulaye, joint par Bip Radio. Cette visite rentre dans le sens d'une coopération économique et commerciale. On l'écoute.
3: N'oublions pas que le Bénin a adhéré à la vision du multilatéralisme. Ça ne peut qu'être opérationnel qu'à travers de bonnes relations, qu'à travers une entente non seulement cordiale, mais aussi réelle au niveau de la diplomatie, au niveau de la coopération économique, de la coopération commerciale entre les États. Et je pense que, pour ceux qui le savent, la Côte d'Ivoire est un axe économique important de l'Afrique de l'Ouest, un partenaire stratégique à la fois de l'Occident, mais aussi du Sud globalisé, qui nécessite donc plusieurs intérêts clés. Et je pense que la démarche du président Ouadaï, c'est de renforcer donc cette dimension multilatérale, renforcer donc cette coopération sous-régionale qu'il a longtemps mentionné dans son discours lié à son projet de société, et discuter d'égal à égal avec un partenaire qui pourrait être véritablement important pour le Bénin, surtout dans le Conseil des Nations du multilatéralisme.
2: Après 3 jours d'épreuves, l'examen du certificat d'études primaires a pris fin ce jour. Les candidats ont composé dans différentes matières. Une équipe de Bip Radio est allée recueillir leurs impressions à la sortie des salles d'examen. Les écoliers se disent confiants et nourrissent l'espoir d'obtenir de bons résultats.
4: Le grimper a été beaucoup facile. Par contre, le son en retard a été un peu dur avec moi. Mon souhait, c'est que les correcteurs corrigent avec amour nos copies.
5: Aujourd'hui, on a fait le grimper et le saut. Après les 3 jours de composition, je me sens content, libre.
6: Les 3 jours de composition, ça s'est bien passé. J'ai bien écrit et j'ai aussi réfléchi sur les copies.
7: Je me sens libre, légère et contente. J'aimerais dire au correcteur de ne pas faire de fautes sur les copies.
8: J'aimerais dire au correcteur de bien lire nos présentations.
9: J'aimerais que le correcteur corrige bien mes feuilles en mathématiques et en littérature.
2: Le commissariat du 1er arrondissement de Porto Novo a interpellé à l'aube du mardi 2 juin 2026 un individu recherché pour des faits présumés de cambriolage et de vol avec violence et connu sous plusieurs sobriquets et déjà dans le viseur des forces de l'ordre. Le suspect a été pris en flagrant délit de cambriolage dans une habitation du quartier Aroumain-Tokomain dans le 1er arrondissement de Porto Novo. Selon les premiers éléments de l'enquête, il serait impliqué dans plusieurs vols de motos enregistrés dans le département de Lomé. Le cas le plus récent concerne la disparition d'une moto de marque PCX ainsi que plusieurs téléphones portables. Les investigations menées par la police républicaine ont également permis d'identifier et d'interpeller plusieurs complices présumés. Un receleur venu de Cotonou pour prendre possession d'une moto Audi 115 moyennant 180 000 francs CFA, lui aussi a été arrêté au niveau de Guélébé, commune de Semenkoudji. Novo a accueilli un nouveau cadre de réflexion de production intellectuelle. L'Institut Itoumon a été officiellement lancé hier dans la capitale politique en présence de diplomates, de chercheurs, de représentants des Nations Unies et de plusieurs autres personnalités créées à l'initiative du docteur Mujib Dinambou. Ce centre se donne pour mission d'analyser les réalités africaines et de nourrir les débats sur les grands enjeux du continent. Pour son activité inaugurale, les échanges ont porté sur la dynamique démographique en Afrique et les moyens d'en faire un véritable moteur de développement, selon le chercheur Mamba Sen. L'une des pistes à explorer est celle du fédéralisme. On l'écoute.
10: Une population nombreuse et bien formée, bien éduquée, est un atout de puissance. On le voit avec l'Inde actuellement, qui est déjà le pays le plus peuplé au monde et qui va bénéficier de son atout de la puissance du nombre. Et nous, le gros défi majeur, c'est de former, de nourrir, de trouver des emplois à 1,3 milliard aujourd'hui, 2,5 milliards en 2050 et 4 milliards d'habitants en 2100. De bien les former, d'avoir un nombre d'ingénieurs qui soit suffisamment élevé pour lancer l'industrialisation. Et c'est un défi qui est colossal et qui pourrait, par exemple, nous inciter à nous regrouper, à nous fédérer pour créer, pourquoi pas, des fédérations. Des fédérations, donc, avec, si on prend en Afrique de l'Ouest, 15 pays qui formeraient un seul pays, donc une seule autorité et un seul budget. Quand on parle, par exemple, de la représentation diplomatique, vous avez 15 pays d'Afrique de l'Ouest, mais dans les 5 pays, par exemple, du Conseil de sécurité, vous avez 75 ambassades. Donc 15 pays d'Afrique de l'Ouest, fois 5, 75 ambassades. Donc il y a des économies d'échelle qu'on peut arriver à trouver par le fédéralisme. Et investir le surplus d'argent généré par les économies d'échelle dans des infrastructures telles que donc des infrastructures technoscientifiques pour lancer l'industrialisation, mais également avoir une éducation et une santé de qualité, mise à niveau de l'assainissement, les infrastructures de transport, notamment le chemin de fer qui coûte très cher individuellement pour chaque pays, et donc tout un écosystème qui pourrait être revu. Il faudrait donc revoir complètement la gouvernance.
2: L'État béninois a mis à la disposition des fédérations et clubs sportifs plus de 3 milliards 400 millions de francs CFA au titre des subventions pour l'année 2026. La répartition de cette enveloppe relève des situations contrastées. Certaines fédérations bénéficient d'une augmentation de leur financement tandis que d'autres enregistrent une baisse ou conservent le même niveau de soutien. Lors de la présentation de ces subventions, le directeur de sport d'élite, Bonaventure Kofi Kodia, s'est félicité des progrès réalisés par plusieurs structures lors des évaluations annuelles. Entre autres, il a néanmoins déploré la persistance de manquements dans la gouvernance et le fonctionnement de certaines fédérations, invitant les acteurs concernés à poursuivre les efforts d'amélioration. On l'écoute.
11: Au total, 41 fédérations sportives et 161 clubs sportifs ont été évalués en vue de la remise de subventions au titre de l'année 2026. Les statistiques montrent une certaine amélioration et augurent de bonnes perspectives dans la gouvernance administrative et financière de nos organisations sportives. Car, en effet, comparativement à 2025, plusieurs fédérations et clubs sportifs ont réalisé de bons résultats. Avec ces résultats, le montant total des subventions qui seront octroyées aux fédérations et clubs sportifs au titre de l'année 2025 s'élève à 3 477 621 694 francs CFA. À cela, il convient d'ajouter les montants octroyés aux organisations et autres structures d'appui au mouvement sportif national. Malgré ces résultats encourageants, je me fais le devoir de relever que la qualité de la gouvernance de certaines organisations sportives laisse à désirer. Absence de siège, la non-tenue à bonne date des sessions des organisations statutaires, la non-installation des commissions techniques spécialisées, l'inexistence d'un secrétariat fonctionnel, la mauvaise conservation des archives, etc., etc. La dynamique actuelle de développement du sport dans notre pays nous impose de nouveaux réflexes.
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2: Dans la page invitée de ce jour, nous restons au cœur de l'actualité diplomatique du président Rumi Adwadayi, engagé depuis lundi dans une tournée sous-régionale. Après le Nigeria, il s'est rendu ce mardi au

0: Nigeria. Ensuite, deux étapes remarquées ce mardi, le Niger et le Burkina Faso. Après 3 ans de tension, comment vous interprétez ces voyages diplomatiques?
1: Ça ne vous a pas échappé que la première sortie que le chef de l'État a faite a été vers le Nigeria, qui est notre grand, grand voisin, et par la suite vers le Niger et le Burkina, qui sont deux pays qui constituent l'AES. Le Nigeria, parce que c'est notre grand voisin et il serait bon pour nous que de façon stratégique et nous puissions renouer, développer nos relations stratégiques avec nos pays voisins pour établir le bon voisinage. Je me rappelle qu'il fut un moment où, au niveau du ministère des Affaires étrangères, il y avait une direction qui s'occupait du voisinage. Parce qu'il faut s'entendre avec les pays voisins, un, de façon stratégique, deux, pour des motifs ou des raisons économiques. Voici les deux raisons qui peuvent sous-tendre l'obligation de s'entendre avec les pays voisins, pour notre propre sécurité et pour notre développement économique. Donc, c'est un peu dans ce cadre-là qu'il faut inscrire ces tournées que le nouveau chef de l'État est en train d'entretenir avec les pays voisins. Spécifiquement avec les pays de l'AES, il ne nous a pas échappé qu'il a annoncé lui-même déjà dans la programmation de son septennat que lorsque la gouvernance va changer, il est primordial que nous puissions rétablir nos relations avec les pays voisins pour se faire comprendre, pour se faire entendre, pour enlever tous les quiproquos et pour l'intérêt de nos peuples, parce que c'est de nos peuples qu'il s'agit. Donc c'est un peu dans ce cadre-là qu'il faut inscrire cette tournée qu'il est en train de faire avec les pays de l'AES.
0: L'un des points marquants de cette tournée du président béninois, c'est le tête-à-tête avec son homologue nigérien, où il a été abordé la question de la possible réouverture de la frontière bénino-nigérienne fermée depuis juillet 2023. À quoi doit-on s'attendre? Est-ce que vous pensez que cela est possible?
1: Depuis déjà même que cette frontière a été fermée, les contacts diplomatiques se poursuivaient de façon normale. Donc les contacts diplomatiques se poursuivaient. Et l'arrivée du Premier ministre du Niger lors de l'investiture du président, donc nouveau président, n'est que l'aboutissement de toute cette démarche diplomatique qui se faisait dans l'ombre. Donc il n'est pas à douter que les résultats de cette visite du chef de l'État auprès des autorités nigériennes aura comme aboutissement l'ouverture des frontières et surtout des résultats économiques et sécuritaire pour les deux pays, parce que face à l'enjeu sécuritaire auquel les pays du Golfe sont confrontés, il est indispensable que ces pays-là s'entendent pour faire face aux djihadistes.
0: Merci.
1: Merci à vous aussi.
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4: Fidèles auditeurs de Bip Radio, bonjour. Nous espérons que vous vous portez à merveille. Ce nouveau numéro de la chronique Prévention routière sera consacré à la conduite des chauffeurs de minibus. Pour en parler, nous recevons un habitué des lieux, Eric Dayonvi, du Centre national de sécurité routière. Bonjour.
5: Oui, bonjour, monsieur le journaliste.
4: Alors, premier constat à Cotonou, certains chauffeurs, pour la plupart, ne disposent pas de permis de conduire, font des essais de vitesse et surtout font des surcharges. Est-ce que le CNSR a déjà effectué des constats dans ce sens?
5: Oui, merci beaucoup et je te remercie pour avoir abordé ce thème. Et effectivement, les conducteurs de véhicules, beaucoup d'entre eux n'ont pas le permis de conduire. Et surtout les conducteurs de minibus appelés Topa Topa. Et je tiens à rappeler ici que le Centre national de sécurité routière, que c'est une institution qui est chargée d'assurer la sécurité de tous les usagers sur la route. Et on doit passer par tous les moyens pour communiquer avec tous les usagers de la route. Et ce thème concerne principalement les conducteurs de minibus. Et je rappelle que le permis de conduire qui est autorisé à la conduite de minibus, c'est la catégorie DR. Donc il faut que ceux qui aspirent, ceux qui veulent conduire les minibus, il faut qu'ils

0: passe par l'auto-école pour avoir ce permis de conduire TR. Parce que c'est ça qui leur donne l'autorisation de la conduite de minibus. Et dans la circulation, il y a des règles à observer. Et dans l'agglomération, la vitesse maximale que tu dois imprimer à ton véhicule, c'est 50 km à l'heure.
1: 50 km à l'heure
0: dans l'agglomération. Je prends un exemple, celui qui quitte Porto-Novo pour Cotonou, c'est déjà une agglomération. Il ne doit pas dépasser 50 km à l'heure. Les 50 km à l'heure te permet de t'arrêter quand subitement il y a un obstacle devant toi. Ça te permet de ne pas percuter l'obstacle dans la circulation. Donc il faut qu'ils comprennent que dans la circulation, il ne doit pas faire la vitesse, il doit aller à une vitesse modérée qui est à 50 km à l'heure. Plus encore, il faut que ces conducteurs de minibus sachent que avant de s'arrêter, qu'il y a des procédures, qu'il y a des étapes à faire pour l'arrêt. On constate dans la circulation que quand ils voient les usagers au bord de la voie,
1: c'est-à-dire les clients,
0: qui agissent seulement la main, ils s'arrêtent brusquement, sans tenir compte des autres usagers qui partagent le même espace, sans que ça, c'est un mauvais comportement qu'il faut décourager.
1: Et surtout, ils ne mettent même pas les clients avant de...
0: Très bien, avant de changer de direction. C'est ça que je voulais dire, parce que dans la circulation, chacun a son couloir de circulation. Et il faut qu'il sache que pour emprunter ou bien pour solliciter le couloir de marche de l'usager avec lequel il est dans la circulation, il faut qu'il avertisse. Et pour mieux avertir, il faut qu'il mette son clientant pour signaler. Il faut mettre le clientant à temps. Il ne faut pas mettre le clientant quand on est prêt à s'arrêter. Et c'est ça souvent ils font. Quand ils voient le client au bord de la voie, ils s'arrêtent brusquement, ils mettent le clientant, ils s'arrêtent. Ça, c'est un mauvais comportement qui nous amène aux accidents de la circulation. C'est pour cela qu'à chaque fois, quand on a l'occasion de les rencontrer dans les vents, parce qu'à Cotonou, à Topa, ils n'ont plus de parc, ils n'ont plus de parc de regroupement, c'est souvent les vents qui prennent d'assaut pour garer. Donc, nous nous déplaçons vers eux pour leur énumérer, pour faire comprendre à ces conducteurs que leur comportement dans la circulation, c'est ça qui crée des accidents de la circulation. Il faut qu'ils changent de comportement et ils commencent par s'adapter au bon comportement, à la bonne conduite, et il faut qu'ils respectent le code de la route.
1: On constate également en circulation que les patrons de ces chauffeurs confient les véhicules à des jeunes hommes. Du coup, que fait la police républicaine lorsqu'elle effectue par exemple des contrôles et se rend compte que le conducteur ne dispose pas de permis? Est-ce que ce sont des amendes ou la police retire le véhicule?
0: Oui, et effectivement, c'est un fait. Parce que quand vous prenez les jeunes qui conduisent les minibus appelés Topa Topa, vous voyez que la majorité de ces jeunes n'ont pas le permis adapté. On a remarqué qu'en réalité, c'est les conducteurs qui ont le permis qui confient ces bus-là à ces jeunes-là pour qu'ils exploitent dans la circulation en prenant les clients. Ça, c'est un comportement qu'il ne faut pas encourager. Et je pense que la police républicaine doit aller plus loin. Doit commencer par contrôler les permis de conduite de ces conducteurs qui sont au volant. Et une fois ces conducteurs décelés, il faut qu'ils prennent les mesures qu'il faut. Il faut qu'ils saisissent le véhicule en même temps. Parce que s'ils laissent faire, ça peut occasionner des accidents de la circulation. En République du Bénin, le code a été clair. C'est qu'il faut avoir le permis qui est adapté au matériel roulant que tu conduis. Or, ces jeunes qu'on rencontre dans ces minibus n'ont pas la catégorie du permis qui leur permettent de conduire ces minibus. Donc, ne vous en faites pas. Je pense que le code qui a été envoyé à l'Assemblée nationale, tous ces paramètres-là sont inscrits dedans. Et quand ça va revenir, nous allons essayer de vulgariser ça pour que chacun soit situé, pour que chacun comprenne qu'en faisant telle chose ou bien en pratiquant telle chose dans la route, qu'il tombe sous le coup de la loi et il sera verbalisé comme cela se doit.
1: Alors, parlant de la surcharge de ces minibus-là, est-ce que cela ne met pas en danger le conducteur, les personnes à bord du véhicule et même les autres usagers aux alentours?
0: Bien sûr, parce que quand tu fais une surcharge, quand tu surcharges ton véhicule, d'abord, tu ne respectes pas les prescriptions qui sont inscrites dans la carte de grise. Parce que la carte de grise, c'est la carte d'entrée du véhicule. Et quand vous prenez la carte de grise, ça te donne le nombre total de charges que ce véhicule-là doit prendre. Quand tu excèdes le poids, cela veut dire que tu mets ton véhicule, tu mets en difficulté les autres usagers de la circulation. Tu mets en difficulté ta propre sécurité et la sécurité des usagers qui sont dans le véhicule. Quand tu es en surcharge, cela veut dire que en voulant freiner, le véhicule n'obéit plus. Parce que le poids qui est dans le véhicule force le véhicule à ne pas s'arrêter et traîne le véhicule. Ça peut causer un accident. Parce que quand il y a un obstacle devant, c'est le système de freinage qui te permet de t'arrêter pour ne pas percuter l'obstacle. Une fois que la suicide est en fait, cela veut dire que ça ne va pas obéir au système de freinage. Ça peut avoir une défaillance mécanique qui va te conduire à faire un accident. Donc, la suicide est proscrite. Et je pense que quand on prend quelqu'un, il y a suicide de marchandises, il y a aussi suicide de personnes. Les deux, c'est la même chose. Et il faut que chaque conducteur puisse se dire que dans la circulation, je dois tout faire pour respecter les prescriptions routières. Je dois tout faire pour être un conducteur exemplaire et que mon comportement, le comportement que j'ai dans la circulation, que ce comportement soit un comportement exemplaire qui n'implique pas les autres dans un accident de la circulation.
1: Éric Taillon-Ville, merci.
0: Merci beaucoup.
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0: Honoré à Volonté dans M'Informando pour votre chronique Que les paroles des chansons soient. Cette semaine, Tibus Adagbe nous décrypte la chanson M'Informando de Honoré à Volonté.
1: Nous sommes sur un des titres phares du Tout-Puissant Polyrythmo, écrit et chanté par Honoré à Volonté, un titre philosophique, comme d'ailleurs la plupart des grands titres de ce groupe mythique. Oui, Voroyototo, c'est une façon d'exprimer le côté très fatal de toute chose et le côté éphémère des choses de cette terre, à commencer par l'amour, l'amitié, l'attachement, qui, selon le chanteur, ne va pas au-delà de ce couperet qu'est la mort.

Il parle à son ami qui lui est très cher. Achète-moi boire, cher ami. J'en ferai de même. Et quand surviendra cette épreuve de la séparation, de la mort, je saurai que c'est fini. Mais au moins nous aurons vécu. Au moins nous nous aurons fait plaisir. Au moins nous nous aurons témoigné cette amitié et cet amour qu'il y a entre nous. Parce qu'après la mort, il n'y aura plus rien de pareil. Quand viendra la mort, je saurai que toute cette relation épicurienne, de belle vie, de levée de coude, de plat de couettet, je saurai que tout ça est fini. Parce que dans la vie, la longévité n'est pas éternelle. Tout a une fin ici-bas. Quand viendra ta mort, tout s'arrêtera pour toi. C'est le temps de dire au revoir à ta dépouille et tout. Tu passes aux oubliettes. Ta jolie femme, tous tes enfants, tes amis supposés inséparables, tous ces gens vont te tourner dos, vont t'abandonner. N'espère pas que quelqu'un parmi eux fera le pas avec toi dans l'autre tombe. Quelqu'un l'a illustré par son nom. Il porte et qui est Mefoma Doikou. C'est-à-dire, on ne témoigne pas de l'amitié au-delà de la tombe. Mefoma Doikou. L'amour finit à la lisière de la tombe. Tu as beau être mon père, tu ne me suivras pas au-delà de la tombe. Tu as beau être mon ami, tu as beau être mon enfant, tu as beau être mon épouse bien-aimée, tu ne me suivras pas au-delà de la tombe. Donc, c'est de façon un peu schématique le contenu de cette chanson, très philosophique.

0: cette chanson, si tu ne sais pas la jouer, tu vas te créer des ennuis en société. Parce que la société est faite de relations. Et là, nous sommes en face d'une chanson qui est en train d'annoncer le côté très éphémère de toutes sortes de relations. Que ce soit l'amour, que ce soit l'amitié, que ce soit les filiations. Donc, jouer ce genre de chanson en société, ça peut prêter à équivoque. Donc, c'est des chansons qu'il vaut mieux jouer pour soi-même, pour sa propre méditation, pour ses moments privés, je veux dire. Parce que tu imagines si je suis ton ami et que tu vas sur une radio, par exemple, et que tu me dédiques une chanson comme celle-là, après, je vais bien me demander le message que tu me passes. Oui. Donc, c'est pas que le message est faux, mais c'est pas tout ce qui est vrai qui est facile à dire en société.
1: C'était Mefamado de Honoré à Volontaire dans votre chronique Que les paroles des chansons soient. Suivez à présent l'intégralité de cette chanson.

0: 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Heures au Bénin, la rédaction de Bip Radio vous propose le résumé des faits marquants de l'actualité du jour.
1: Le Conseil des ministres de ce mercredi 3 juin 2026 a procédé à plusieurs nominations. Il s'agit notamment de Rauf Malerossou Aboudou, nommé directeur général des douanes, Raphaël Cotaignon, ancien ministre, nommé préfet du département de l'Atlantique, Gilbert Déhou, nommé préfet du département du littoral, Jacques Ayadji, nommé chargé de mission du président Roumia Douada aux affaires politiques, directeur général des impôts Eric Messin à Capo-Diountri, l'ancien député Delonis Koblevi devient le préfet du département du Plateau. Après sa visite au Togo ce mercredi, une séance de travail est prévue pour demain jeudi en tête ivoirienne selon le consultant en géopolitique Hamzat Abdoulaye, joint par Bip Radio. Cette visite rentre dans le sens d'une coopération économique et commerciale. On l'écoute.
2: N'oublions pas que le Bénin a adhéré à la vision du multilatéralisme. Ça ne peut qu'être opérationnel qu'à travers de bonnes relations, qu'à travers une entente non seulement cordiale, mais aussi réelle au niveau de la diplomatie, au niveau de la coopération économique, de la coopération commerciale entre les États. Et je pense que, pour ceux qui le savent, la Côte d'Ivoire est un axe économique important de l'Afrique de l'Ouest, un partenaire stratégique à la fois de l'Occident, mais aussi du Sud globalisé, qui nécessite donc plusieurs intérêts clés. Et je pense que la démarche du président Ouadaï, c'est de renforcer donc cette dimension multilatérale, renforcer donc cette coopération sous-régionale qu'il a longtemps mentionné dans son discours lié à son projet de société, et discuter d'égal à égal avec un partenaire qui pourrait être véritablement important pour le Bénin, surtout dans le Conseil des Nations du multilatéralisme.
1: Après 3 jours d'épreuves, l'examen du certificat d'études primaires a pris fin ce jour. Les candidats ont composé dans différentes matières. Une équipe de Bip Radio est allée recueillir leurs impressions à la sortie des salles d'examen. Les écoliers se disent confiants et nourrissent l'espoir d'obtenir de bons résultats.
3: Le grimper a été beaucoup facile. Par contre, le son en retard a été un peu dur avec moi. Mon souhait, c'est que les correcteurs corrigent avec amour nos copies.
4: Aujourd'hui, on a fait le grimper et le saut. Après les 3 jours de composition, je me sens content, libre.
5: Les 3 jours de composition, ça s'est bien passé. J'ai bien écrit et j'ai aussi réfléchi sur les copies.
6: Je me sens libre, légère et contente. J'aimerais dire au correcteur de ne pas faire de fautes sur les copies.
7: J'aimerais dire au correcteur de bien lire nos présentations.
8: J'aimerais que le correcteur corrige bien mes feuilles en mathématiques et en littérature.
1: Le commissariat du 1er arrondissement de Porto Novo a interpellé à l'aube du mardi 2 juin 2026 un individu recherché pour des faits présumés de cambriolage et de vol avec violence et connu sous plusieurs sobriquets et déjà dans le viseur des forces de l'ordre. Le suspect a été pris en flagrant délit de cambriolage dans une habitation du quartier à Romain Tocomé, dans le 1er arrondissement de Porto Novo. Selon les premiers éléments de l'enquête, il serait impliqué dans plusieurs vols de motos enregistrés dans le département de Lomé. Le cas le plus récent concerne la disparition d'une moto de marque PCX ainsi que plusieurs téléphones portables. Les investigations menées par la police républicaine ont également permis d'identifier et d'interpeller plusieurs complices présumés. Un receleur venu de Cotonou pour prendre possession d'une moto Audi 115 moyennant 180 000 francs CFA, lui aussi a été arrêté au niveau de Guélébé, commune de Semenkoudji. Porto Novo a accueilli un nouveau cadre de réflexion de production intellectuelle. L'Institut Itoumon a été officiellement lancé hier dans la capitale politique en présence de diplomates, de chercheurs, de représentants des Nations Unies et de plusieurs autres personnalités. Créé à l'initiative du docteur Mujib Dinambou, ce centre se donne pour mission d'analyser les réalités africaines et de nourrir les débats sur les grands enjeux du continent. Pour son activité inaugurale, les échanges ont porté sur la dynamique démographique en Afrique et les moyens d'en faire un véritable moteur de développement, selon le chercheur Mamba Sen. L'une des pistes à explorer est celle du fédéralisme. On l'écoute.
9: Une population nombreuse et bien formée, bien éduquée, est un atout de puissance. On le voit avec l'Inde actuellement, qui est déjà le pays le plus peuplé au monde et qui va bénéficier de son atout de la puissance du nombre. Et nous, le gros défi majeur, c'est de former, de nourrir, de trouver des emplois à 1,3 milliard aujourd'hui, 2,5 milliards en 2050 et 4 milliards d'habitants en 2100. De bien les former, d'avoir un nombre d'ingénieurs qui soit suffisamment élevé pour lancer l'industrialisation. Et c'est un défi qui est colossal et qui pourrait, par exemple, nous inciter à nous regrouper, à nous fédérer pour créer, pourquoi pas, des fédérations. Des fédérations, donc, avec, si on prend en Afrique de l'Ouest, 15 pays qui formeraient un seul pays, donc une seule autorité et un seul budget. Quand on parle, par exemple, de la représentation diplomatique, vous avez 15 pays d'Afrique de l'Ouest, mais dans les 5 pays, par exemple, du Conseil de sécurité, vous avez 75 ambassades. Donc 15 pays d'Afrique de l'Ouest, fois 5, 75 ambassades. Donc il y a des économies d'échelle qu'on peut arriver à trouver par le fédéralisme et investir le surplus d'argent généré par les économies d'échelle dans des infrastructures telles que donc des infrastructures technoscientifiques pour lancer l'industrialisation, mais également avoir une éducation et une santé de qualité, mise à niveau de l'assainissement, les infrastructures de transport, notamment le chemin de fer qui coûte très cher individuellement pour chaque pays, et donc tout un écosystème qui pourrait être revu. Il faudrait donc revoir complètement la gouvernance.
1: L'État béninois a mis à la disposition des fédérations et clubs sportifs plus de 3 milliards 400 millions de francs CFA au titre des subventions pour l'année 2026. La répartition de cette enveloppe relève des situations contrastées. Certaines fédérations bénéficient d'une augmentation de leur financement tandis que d'autres enregistrent une baisse ou conservent le même niveau de soutien. Lors de la présentation de ces subventions, le directeur de sport d'élite, Bonaventure Kofi Kodia, s'est félicité des progrès réalisés par plusieurs structures lors des évaluations annuelles. Entre autres, il a néanmoins déploré la persistance de manquements dans la gouvernance et le fonctionnement de certaines fédérations, invitant les acteurs concernés à poursuivre les efforts d'amélioration. On l'écoute.
10: Au total, 41 fédérations sportives et 161 clubs sportifs ont été évalués en vue de la remise de subventions au titre de l'année 2026. Les statistiques montrent une certaine amélioration et augurent de bonnes perspectives dans la gouvernance administrative et financière de nos organisations sportives. Car, en effet, comparativement à 2025, plusieurs fédérations et clubs sportifs ont réalisé de bons résultats. Avec ces résultats, le montant total des subventions qui seront octroyées aux fédérations et clubs sportifs au titre de l'année 2025 s'élève à 3 477 621 694 francs CFA. À cela, il convient d'ajouter les montants octroyés aux organisations et autres structures d'appui au mouvement sportif national. Malgré ces résultats encourageants, je me fais le devoir de relever que la qualité de la gouvernance de certaines organisations sportives laisse à désirer. Absence de siège, la non-tenue à bonne date des sessions des organisations statutaires, la non-installation des commissions techniques spécialisées, l'inexistence d'un secrétariat fonctionnel, la mauvaise conservation des archives, etc., etc. La dynamique actuelle de développement du sport dans notre pays nous impose de nouveaux réflexes.
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1: Dans la page invitée de ce jour, nous restons au cœur de l'actualité diplomatique du président Rumi Adwadayi, engagé depuis lundi dans une tournée sous-régionale. Après le Nigeria, il s'est rendu ce mardi au Niger, puis au Burkina Faso, 10 jours après son investiture. Cette première tournée sous-régionale marque le début d'un réchauffement des relations entre le Bénin et les pays de l'AES. Pour en parler, nous recevons Raphaël Messan, ancien diplomate béninois, qui estime que ces visites sont essentielles pour restaurer la confiance et renforcer la coopération entre voisins.
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12: Je suis Raphaël Messan, je suis ancien diplomate à la retraite et j'ai occupé les fonctions de directeur de coopération décentralisée de l'action militaire et ensuite j'ai fini mon cursus à l'ambassade du Bénin à Brasilia.
13: 10 jours après son investiture, le nouveau président du Bénin, Romuald Wadaï, a effectué ses premières tournées ouest-africaines, d'abord le Nigeria,

0: au niveau du ministère des Affaires étrangères, il y avait une direction qui s'occupait du voisinage. Parce qu'il faut s'entendre avec les pays voisins, un, de façon stratégique, deux, pour des motifs ou des raisons économiques. Voici les deux raisons qui peuvent sous-tendre l'obligation de s'entendre avec les pays voisins, pour notre propre sécurité et pour notre développement économique. Donc, c'est un peu dans ce cadre-là qu'il faut inscrire ces tournées que le nouveau chef de l'État est en train d'entretenir avec les pays voisins. Spécifiquement avec les pays de l'AES, il ne nous a pas échappé qu'il a annoncé lui-même déjà dans la programmation de son septennat que lorsque la gouvernance va changer, il est primordial que nous puissions rétablir nos relations avec les pays voisins pour se faire comprendre, pour se faire entendre, pour enlever tous les quiproquos et pour l'intérêt de nos peuples, parce que c'est de nos peuples qu'il s'agit. Donc c'est un peu dans ce cadre-là qu'il faut inscrire donc cette tournée qu'il est en train de faire avec les pays de l'AES.
1: L'un des points marquants de cette tournée du président béninois, c'est le tête-à-tête avec son homologue nigérien, où il a été abordé la question de la possible réouverture de la frontière bénino-nigérienne fermée depuis juillet 2023. À quoi doit-on s'attendre? Est-ce que vous pensez que cela est possible?
0: Depuis déjà même que cette frontière a été fermée, les contacts diplomatiques se poursuivaient de façon normale. Donc les contacts diplomatiques se poursuivaient. Et l'arrivée du Premier ministre du Niger lors de l'investiture du président, donc nouveau président, n'est que l'aboutissement de toute cette démarche diplomatique qui se faisait dans l'ombre. Donc, il n'est pas à douter que les résultats de cette visite du chef de l'État auprès des autorités nigériennes aura comme aboutissement l'ouverture des frontières et surtout des résultats économiques et sécuritaire pour nos deux pays, parce que face à l'enjeu sécuritaire auquel les pays du Golfe sont confrontés, il est indispensable que ces pays-là s'entendent pour faire face aux djihadistes.
1: Merci.
0: Merci à vous aussi.
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